0: Nos adversaires apprennent plus vite de nous-mêmes que ceux à qui on voudrait transmettre des savoirs. Donc c'est vrai qu'il faut qu'on multiplie les manières de les transmettre, comme on fait un podcast aujourd'hui, des émissions, des formats courts, pour que l'information circule plus vite et qu'on soit à jour à peu près tous de ces choses-là. Parce que c'est vrai qu'il faut vraiment penser qu'on est dans un paysage dynamique qui n'arrête pas d'agir en fonction de ce qu'on fait. Et donc, effectivement, là, aujourd'hui, c'est aussi nous retourner un peu les uns contre les autres.
1: Oui. Et moi, je me souviens, cet été, j'avais écouté Louisa Yusfi aux universités d'été des coloniales de Parole d'honneur, qui parlait justement d'une forme d'inquiétude et en même temps de... Enfin, qu'elle voyait bien que les questions décoloniales, quand elles sont emparées des sphères culturelles, elles n'inquiètent pas l'État. Mais quand on parle de collectif, et quand on parle de faire collectif politiquement et de monter un front, bah, c'est à ce moment-là où il y a la répression, où il y a des démantèlements, et que c'était déjà aussi un indice de comprendre comment... juste comment ces questions, elles sont absorbées et comment elles agissent. Et moi, j'ai l'impression que là, une des méthodes, c'est un peu de se dire, si on se réjouit que tu sois là et que tu portes ce discours-là et qu'on te finance et qu'on est super content, c'est qu'il faut se méfier pour ta cause et pour les tiens.
0: En fait, tu sais, il faut faire sa vie. Quand on demande faire une carrière, moi, je dis, il faut faire ta vie. Une carrière, c'est pas grand-chose. T'es un être humain, il faut faire ta vie avec ceux que tu aimes, ceux qui t'aiment. Et donc, il y a des paliers. Moi, je ne vais pas jeter la pierre à ceux qui disent « Bon, je me suis bagarré jusque-là et là, j'ai besoin de me poser. » C'est ceux qui se posent sans être bagarrés jamais qui sont un peu embêtants. Parce qu'il faut que chacun fasse sa part. Il faut être... Tu apprends avec l'âge à être parfois indulgent avec ceux qui ont bousillé leur vie. Parce que quand tu es dans l'antagonisme, quand tu es ostracisé, quand c'est dur, à un moment de ta vie, tu vois, tu dis « Putain, j'ai donné. » Et donc, la question d'être un collectif sur différentes générations où il y a des relais qui sont pris, c'est très important. Après, il y a aussi de manière horizontale la manière dont on transmet les savoirs, y compris au niveau de la scène décoloniale. Moi, je fais partie des rares personnes, on va dire avec Françoise Vergès, à être un connaisseur de l'art contemporain dans le champ décolonial. Donc nous, ce qu'on dit, en fait, ils s'en branlent un peu, on va dire en fait. Jusqu'à ce qu'ils se le prennent le bus dans la tête et qu'ils disent « Mais nous, ça, dans l'art contemporain, ça fait bien longtemps qu'on sait ce truc-là. Mais je te l'ai dit, tu pensais que c'était un truc de l'art contemporain. Moi, je dis l'art contemporain est un élément d'avant-garde du capitalisme culturel. C'est un endroit où on a développé des stratégies beaucoup plus fines. Et donc là, comment on s'écoute les uns les autres? Comment on arrive à dire que le champ de la culture est peut-être un peu plus complexe que ce qu'on croit? Il y a beaucoup... Ça, c'est un truc très important. Moi, je crois que la grande difficulté dans un champ militant, c'est d'arriver à écouter des expériences qui viennent des différents horizons, parce qu'avant, on n'était pas partout. Maintenant, on a des expériences qui sont beaucoup plus vastes, et on doit pouvoir comprendre que quelqu'un qui a fait un parcours dans cette direction-là ou comme ça, il ou elle a compris des trucs que toi, tu as fait autre chose, donc tu vas devoir... Ça, je ne trouve pas qu'on soit encore très fort là-dessus. Parce que ces mouvements sont assez jeunes. Hein. C'est-à-dire le mouvement décolonial français, on parlera un peu de ses particularités dans le champ politique, hein, l'antiracisme politique en France. C'est quelque chose d'assez jeune et que nous-mêmes, on n'est pas à l'abri de formes de starisation, on n'est pas à l'abri de ça, il faut quand même être sérieux. Quoi. Et puis il y en a qui en ont plus besoin d'autres parce qu'ils l'ont moins eu aussi. Il y en a qui n'ont pas eu aussi ont travaillé dans un secteur de manière continue. On en parlait avec Françoise. Moi, j'ai la particularité d'avoir travaillé dans la culture depuis 35 ans. C'est le seul champ dans lequel j'ai travaillé vraiment, mais j'y ai travaillé dans beaucoup d'endroits différents, dans beaucoup de secteurs et dans beaucoup de positions différentes. Donc ça tient une forme d'expertise qu'il faut maintenant réussir à partager comme un espèce de plateforme politique en disant ça doit être l'expertise de base de n'importe qui dans le décolonial, même si tu ne travailles pas dans le champ culturel, tu dois connaître l'agenda en disant la culture, ils en sont là, tu vois. C'est ça la question. Parce que c'est comme on est moins nombreux, notre force doit être à cet endroit-là. C'est-à-dire de créer un savoir commun qui dit, moi, je n'ai pas besoin d'aller me frotter à tel endroit, à tel fait. Tu m'as dit, ça, il ne faut pas y aller. J'ai pas besoin d'y aller pour le vérifier, moi, quoi. Et ça, on n'en est pas encore là. Avec qui que ce soit, les gens, ils ont quand même besoin d'y aller pour venir te redire des années après. Ah non, mais Olivier, c'était... Oui, mais je sais que c'est l'enfer, mais je t'avais dit avant. Tu aurais pu gagner du temps, tu as voulu le faire, tu l'as fait. Et ça, c'est vrai que c'est un processus où, des fois, on se dit « merde, on perd un peu de temps parce qu'on repasse par des mêmes problèmes, on a déjà discuté de ça ». Et ça, c'est une histoire des luttes en général. On refait toujours des choses, mais des fois, tu aimerais qu'on les refasse en étant en connaissance que ceux qui nous ont précédés, ils avaient déjà fait ça, en fait. Ils avaient déjà tiré le constat, ils avaient déjà... Et on le refait quand même, quoi. Ça, c'est un truc des humains. Et c'est là qu'on doit pouvoir, à mon avis, progresser. Maintenant, être bien et mal accueilli, je vais te dire, bon, il y a un truc humain. Tu n'enlèveras pas un être humain que ça fait parfois plaisir d'être bien accueilli. Ou parfois, dans ta vie, quand tu es tout le temps mal accueilli, tu ne vas pas te dire, ouais, mais moi j'ai raison, je suis au top, c'est pas grave. Non, il faut bien qu'il y ait un endroit où des gens t'accueillent bien, quand même, tu vois. Donc, la question, c'est vers quoi tu portes ton désir et au regard de qui tu veux être reconnu. Tu vois, quand on parle de la reconnaissance dans l'institution blanche, le problème, c'est que ça veut dire que tu donnes de la valeur à un point de vue. Tu dis, bah ouais, mais il faut quand même qu'on arrive à être là, qu'on arrive à être reconnu, tu vois. Et tu dis, mais reconnu par qui? Et c'est ça, les questions qui sont difficiles. Tu peux pas demander à quelqu'un qui est en début de carrière de faire les mêmes choix que quelqu'un qui est plus avancé, quelle que soit la direction d'ailleurs, parce que quelqu'un qui est plus avancé, mais qui a galéré et qui va avoir vraiment faim, ne pourra pas refuser une proposition. Et moi, il m'est arrivé, et ça m'arrive encore aujourd'hui, de refuser un certain nombre de choses, et des gens se disent, parce que tu as mangé en fait ailleurs, Olivier, parce que tu es reconnu là, tu es aimé là, tu es lu par des gens, tu as accès, tu enseignes, tout ça. Donc, il y a des trucs sur lesquels tu es capable de tenir la ligne dure. Moi, j'ai un peu besoin, je ne sais pas, de me rassurer personnellement, de sentir que mon travail a de la valeur. Tu ne peux pas être dans la tête des gens, mais il faut toujours le discuter. Faut toujours dire, tu sais, moi j'ai un argument pour pas faire ça ou pas. Je vais t'expliquer pourquoi. Au moins tu auras mon argument. Peut-être tu as besoin de le faire, mais après avec mon argument et moi pareil, tu me diras, mais tu crois que là ça va le faire. Donc ça, c'est dur de le juger collectivement. Ce qu'il faut réussir à faire, en tout cas, c'est de créer un savoir collectif, c'est-à-dire une chose que quelqu'un sait dans le groupe, on doit tous le savoir. Et là, on n'y est pas du tout. On n'y est pas du tout parce que je pense que les minorités raciales, et c'est cette problématique de la renarcissisation. Hein. Nous, on a un peu plus besoin que la moyenne des gens d'être aimés. Moi, je viens en plus d'une société marquée par la question de l'esclavage, où la question de la narcissisation, c'est la question d'une forme de retour vers l'humanité. Quoi. T'as envie de, on t'a enlevé ta dignité, on a essayé de t'arracher ta dignité humaine, on t'a traité comme une matière. C'est les miens, il y a des trucs que je ne peux pas dire ici en France, parce que je ne peux pas reprocher aux miens d'avoir besoin qu'on les regarde, qu'on les aime, qu'on les voit. Ça marche. Si tu n'es pas capable de comprendre ça, ils ne vont pas t'écouter. Et donc ça, c'est le dernier point. Il y a des circonstances de parole qui changent selon où tu es, en termes de classe sociale, en termes de géographie. Bon, il y a des trucs que je peux dire dans un contexte ici que je ne dirais pas chez moi de la même manière. Parce que les gens, ils font des trucs que tu peux critiquer, mais tu as tort de les critiquer si tu veux avancer avec eux. Donc il y a des tactiques aussi. Des fois, tu ne fais pas chier les gens parce que tu dis, si je te fais chier là-dessus, après, j'aurai personne avec moi. Et quand je suis au pays, je fais attention à ça quand même.
1: Pour cette suite d'entretien, on aimerait bien aborder la question de ce qu'on appelle le concernisme. Je ne sais pas si c'est un vrai terme, mais entre nous, on parle de concernisme. Ce qu'on entend par là, c'est l'argument de « je suis concerné, donc je suis légitime de porter tel ou tel discours, mais aussi de s'octroyer la place de narrateur ». Dans de présentes prise de parole, tu en as fait une critique un peu centrale ou un point de départ de réflexion. Moi, j'aimerais savoir pourquoi pour toi c'est un véritable problème politique et pas juste un problème de narratif.
0: Moi, je pense que ça part comme souvent dans les questions. Si on parle de décolonial, c'est qu'il y a eu colonial. Donc il y a un événement qui a été violent, traumatisant, etc., dont on essaye de se défaire des effets. Donc, pour revenir peut-être pour arriver au concernisme, en passant par la question coloniale, on va dire que le concept qui va être central dans la question décoloniale n'est pas tant le colonial que la colonialité. Et cette question de la colonialité, qui est un petit peu l'école d'Amérique centrale et du Sud au niveau universitaire, s'est posée une idée qui est assez simple et qui est valable, à mon avis, dans nos luttes, alors que certaines idées restent des idées académique, universitaire, ça c'est un outil qui est valable, qui est de dire, bon ben, le point de départ de cette école de pensée avec des gens comme Walter Mignolo ou Hannibal Quirano, ces groupes colonialité-modernité, c'est qu'ils disent, ben, au-delà des moments formels de colonisation, et donc de décolonisation, donc la fondation d'États-nations indépendants en Afrique, dans les Amériques, en Asie, il y a une persistance de ce que le fait colonial a produit dans la société. Et cette persistance, elle va être analysée à plusieurs niveaux, dans les infrastructures d'organisation sociale, mais après aussi au niveau individuel. Donc la colonialité du genre, la colonialité de l'esprit. Donc ils vont développer toute une idée qui me semble extrêmement importante de comprendre que c'est pas on-off la colonisation. Le fait colonial et l'histoire coloniale longue fabriquent des sujets qui sont colonisés et qui ne se décolonisent pas juste avec un principe que ton pays est une démocratie indépendante, ou pas une démocratie, en tout cas, n'a plus de colons à l'intérieur, devient un État-nation. C'est pas aussi simple que ça. Et ça, c'est une chose assez intéressante qu'on peut donc essayer d'utiliser comme outil à différents niveaux. Évidemment, les institutions françaises, membres de l'art et de la culture, celles qui nous intéressent aujourd'hui, elles vont dire on se décolonise, on ne sait pas trop ce que ça veut dire si on comprend la profondeur même de la trame coloniale dans nos sociétés à travers même le capitalisme. Elles ne peuvent pas se décoloniser sans être anticapitalistes, donc elles ne peuvent pas vraiment. Donc elles pensent qu'elles peuvent changer des choses. Et donc au niveau de l'individu, on part du principe sur un concernisme. On part du principe qu'il y aurait une espèce d'individu pur qui serait donc seulement concerné par exemple un type de violence et qui à aucun moment donné il serait producteur lui aussi ou elle aussi en partie de cette violence du fait d'être un produit du système colonial. Là, on rentre à un endroit qui est beaucoup plus intéressant, beaucoup plus difficile, qui demande beaucoup plus de travail. Et là, tu perds des gens en route, parce que si tu veux devenir décolonial ou antiraciste politique juste pour avoir des bénéfices, il ne faut pas venir jouer, quoi. Il n'y a que le libéraliste qui te promet que tu vas que gagner des choses. Tu vas aussi devoir te remettre en cause sur beaucoup de choses. Et ce travail-là, qui est un travail intime, il est compliqué. Donc le concernisme, il t'attribue de fait, à partir de ton origine supposée, géographique, génétique, la possibilité d'être la personne qui est la bonne personne pour parler de ce sujet. Ça veut dire que tu dépolitises la question raciste, par exemple. Parce que si tu vas subir du racisme interpersonnel, le racisme n'est pas qu'un phénomène interpersonnel, c'est aussi un phénomène structurel. Donc si tu n'as fait aucun travail sur la question du racisme structurel, tu n'es pas forcément la meilleure personne pour parler du racisme. C'est pas parce que ta boulangère te sert après le mec blanc qui passe et que t'as vécu ça et que moi je l'ai partagé et on l'a tous vécu et que tu te sens un peu humilié parce que les gens ils font comme si t'étais pas là ou parce que quelqu'un monte pas dans l'ascenseur quand t'es là ou plein de micro-agressions racistes. Ça c'est un fait qui pour moi c'est comme une porte d'entrée. C'est une expérience qu'on peut partager et qui est extrêmement désagréable. Mais de là en fait il faut comprendre quelque chose qui va beaucoup plus loin. D'abord le truc numéro un, une société raciste n'a pas besoin que les gens soient racistes. Donc le racisme interpersonnel est quelque part à un moment donné où la société raciste, paradoxalement, se dérègle. En fait, quand elle marche bien, c'est-à-dire elle éloigne les femmes racisées, les hommes arabes, tout ce que tu veux, de l'emploi, du pouvoir, quand ça marche bien, la société raciste n'a pas besoin que les gens soient racistes. Les gens, ils deviennent racistes quand ça marche un peu moins bien. Ce qu'on est en train de se prendre en plein visage aujourd'hui, c'est que quelque part, on est dans la contre-attaque, on devient de plus en plus qualifié, capable, comme ça. Et ça m'a vraiment... J'ai vraiment compris qu'il y a un truc, je voulais essayer de me sortir de ça par le haut. Et je dis, bah oui, en fait, en réalité, il faut revendiquer la dette. Il faut se sortir de la honte de la dette, mais simplement, il faut la construire comme un élément structurant. Si on a moins de moyens matériels, on est forcé de s'endetter les uns les autres, en temps, en effort, en service, et se relier par une dette partagée. Et ça, c'est une chose qui est pour moi importante, et à la fois se défaire de la posture morale de la dette produite par les privilégiés en disant, par contre, moi, toute dette envers le privilège n'est pas une dette. Donc là, c'est vraiment la question aussi africaine d'annuler la dette. Tu m'as inventé de la dette, il n'y a pas de dette qui existe. Mais non seulement, en fait, la dette est inventée par un système financier, mais en plus, elle n'a aucune forme de valeur morale, je ne me sens pas endetté. Et donc, la question d'être endetté auprès des ancêtres, endetté auprès des soi, c'est choisir sa dette, en quelque sorte, pour que ce soit une dette créative, productrice. Si tu es endetté auprès de tes ancêtres, tu ne vas pas les exploiter pour pouvoir faire du business sur eux, puisque c'est dans l'autre sens que ça va. Tu dis il y a une dette envers ceux qui t'ont précédé, donc tu ne peux pas les utiliser comme une matière sur un marché des ancêtres. Tu ne vas pas venir vendre ta famille et tes ancêtres pour faire de l'art contemporain. Parce que quelque part, tu es redevable de ce qu'ils ont fait pour être là. Et donc ça, c'est aussi des outils pour construire une éthique, en quelque sorte. Parce que nous, et là j'en parlais sur le concernisme, on grandit dans des sociétés coloniales. Donc on est traversé par un ensemble d'affects coloniaux et capitalistes dont on doit essayer de se nettoyer. Et en inventant des stratégies, moi, il y a des trucs où je n'avais pas de grande lecture ou de grands concepts. C'est un truc expérimental. J'ai senti que des gens cherchaient à m'humilier sur la question de la dette et j'ai senti qu'il fallait trouver une manière d'en sortir. Et ça a été un long processus. Mais mon travail théorique est beaucoup lié à des choses que je vis et dans lesquelles j'essaie de me dire, et la question de l'observation, parce que la question minoritaire, c'est toujours, t'es toujours plus à observer qu'à agir. Et de ça, en fait, en tirer après des espèces de concepts, encore une fois, très matériels, en disant, mais si on part de la dette, on contre-attaque la dette subie en ayant une dette désirable. Moi, je crois qu'il faut, pour faire une communauté, désirer s'endetter auprès des autres. Si tu ne veux pas avoir de dette, tu ne pourras pas faire de communauté. Si tu ne veux rien devoir aux gens, c'est quoi, tu fais la transaction, je te donne ça contre ça, comment on comptabilise? On ne peut pas comptabiliser. Et donc, les gens qui vont être comptables de leur temps, dans machin, tu dis, mais en ce cas-là, vas-y, quoi. Va prendre ton crédit à la banque et va acheter ton pavillon et puis arrête de nous faire chier. Quoi. Parce que là, tu auras de la dette bien pourrie, c'est la pire des dettes en fait. Mais tu n'auras pas de la belle dette, c'est la dette des pauvres en fait et la puissance qu'on se donne à travers le fait que oui, bah, je te dois quelque chose. Et donc, ça me va de te devoir quelque chose. On va devoir. Et dans les sociétés caribéennes, avant que tout devienne capitaliste, la question du coup de main, c'est-à-dire de faire collectivement, par exemple, les champs, les maisons, etc., était un principe de dette. Moi, j'ai été faire ton champ. Moi, je n'ai pas besoin que tu fasses mon champ maintenant, mais dans 10 ans, peut-être, j'aurai besoin que tu fasses ma maison. Et donc, la dette se transmettait de famille en famille. Et ça, ce n'était pas une dette négative. C'était un truc qui nous reliait. Tu as besoin de mes bras, je me mets à ton service, et un jour, je te demanderai la même chose. Peut-être pas demain, je n'aurais pas noté le truc, mais nos familles savent qu'on a une dette en cours et qu'on peut la solliciter. Et ça, moi, c'est pour moi un idéal presque d'une espèce d'économie non financière de la dette, quoi. Une dette de lien, quoi.
1: Les expressions type bâtir des communs, elles sont très investies dans les curations contemporaines et elles sont aussi abordées d'une façon un peu neutre. Quand j'entends neutre, je parle de blanchité. Et elles sont presque jamais mises en lien avec les questions justement coloniales, décoloniales ou raciales. En tout cas, moi, je l'ai assez peu vu. J'ai l'impression aussi que cette question collective, elle est aussi investie de façon libérale. Jusque-là, en vrai, ils prennent tout, quoi. Et comment on peut lui redonner une consistance dans des pratiques concrètes, dans l'idée. Moi, j'aime bien ce motif de dette parce que je trouve qu'il matérialise un peu ça. Mais comment tu le vois, toi, dans des pratiques créatives, militantes, relationnelles d'aujourd'hui?
0: Bon, déjà, il faut expérimenter parce que les mots qui sont utilisés, moi, ne me disent rien. Quand on dit ça en écuration, tu dis, bon, moi, qu'est-ce que tu veux dire précisément? Donc, il faut revenir à un désir. Et encore une fois, là, ça veut dire qu'il ne faut pas avoir peur de rater. Et je pense que la pression qui est mise sur les jeunes acteurs, actrices de l'art ou de la culture aujourd'hui, c'est que t'as tout sauf envie de rater, il faut rien rater, quoi, tu vois. Et donc ça paralyse les gens, tu vois, parce que moi j'ai des enfants qui ont la vingtaine maintenant et ils sont beaucoup, moi j'avais vraiment les coups des franges parce que je suis autodidacte, j'ai fait tout, quoi, j'ai appris vraiment en me pétant la gueule et en y allant, mais c'était vraiment, là je vois bien que le système a dressé les gens avec la peur de rater, la peur de pas être la bonne personne, de pas être assez si, vraiment l'entreprise de soi-même poussée loin, et puis aussi des craintes, hein, crainte de la critique, les réseaux sociaux ont créé une crainte de se faire défoncer par les gens que franchement je peux comprendre, donc ça fait des peurs qui fait qu'on n'expérimente pas trop si on n'est pas sûr de son son coup, on prépare, on surprépare, on veut être vraiment nickel. Ça, moi, j'ai envie de dire faire, et puis après, tu fais le tri, tu regardes ce que tu as fait. Moi, je fais des trucs bien, ce que j'ai raté, mais en tout cas, j'ai fait suffisamment de choses pour comprendre. Donc, la première chose, c'est revenir à un principe d'expérimentation, là où le principe d'économie des noms et de nomination, c'est un non-faire, en fait. Tu crois que ça suffit de dire. Non, non, il faut le faire, il faut l'expérimenter, il faut galérer, parce que les pratiques collectives, c'est un truc qui est assez chiant, parce que l'être humain, il est à la fois social, et à la fois on se fait chier dès qu'on fait des trucs avec les autres, c'est hyper compliqué, machin. Donc il faut chercher aussi une méthode qui nous convient. C'est pas une stature morale, c'est le collectif, c'est une pratique. Et moi, paradoxalement, deux choses, comme pour la dette, je viendrai à travailler sur les éléments de paradoxe. Ça fait pas mal d'années que je travaille sur le fait que j'ai l'impression que nos présences dans les sociétés occidentales sont paradoxales. On ne devrait pas être là, mais on est là, en gros. Et donc, que c'est dans des définitions paradoxales, parfois, qu'on trouve notre place, là où d'autres gens, peut-être plus dans un truc libéral que moi, voient un truc très de positivité. Moi, je suis hyper intéressé par la négativité, mais pas au sens moral du terme, mais par donc des concepts négatifs. Et notamment, moi, je pense que la meilleure manière de faire du commun, le point de départ, c'est les pratiques du refus. C'est parce que je refuse quelque chose que j'ouvre un espace pour un commun. On est complètement envahi par la sollicitation du système blanc à faire des choses. Et donc, la première chose, c'est la greffe de ça. Donc, moi, je dis déjà, le commun, il se construit par le fait qu'on recrée un espace pour en faire. Et pour en faire, il faut refuser des choses. Et donc, déjà, les gens qui passent leur temps à penser que tout ce qu'ils te demandent et te proposent, aussi, tu vas dire oui à tout. Eh bien, déjà, le fait que tu ne dises pas oui à tout, et que même le critère de ton oui et de ton non, tu iras plutôt faire un truc associatif et tu vas refuser un gros truc, tu iras pas dans une institution, mais tu iras dans... Tu crées, et moi je l'ai vécu dans ma vie, une des possibilités et des espaces du commun qui sont vraiment excitants. Tu passes plus de temps avec tes étudiants après les cours que d'aller aller faire la conférence à tel endroit. Ça, tu perturbes les ordres de valeur en faisant des choix où où tu dis oui à des choses et tu dis non à des choses. Et le oui, donc, prend une signification particulière parce qu'il est rendu plus rare, il est rendu pas automatique. Et donc, la question de la politique du refus, comme la politique de la dette, est un outil du commun. C'est dans le refus. Et donc, moi, je pense que pour les personnes minoritaires, c'est ça qu'on doit... Pour sortir du mouvement néolibéral, c'est la question du refus et de la grève. C'est ça l'anticapitalisme de base, c'est-à-dire tu refuses d'être utilisé tout le temps, tu veux à un moment donné dire non, moi. Et puis tu n'as pas à te justifier. Moi, il y a des gens, je dis bah non, non, je ne suis pas disponible. Ils me relancent 25 000 fois, je dis que je ne suis pas disponible, mais ce n'est même pas que je vais expliquer pourquoi je ne le fais pas. Je ne vais même pas prendre 3 minutes pour expliquer un pourquoi. Je n'ai pas à justifier pourquoi je ne fais pas. Donc ça, c'est super important, les politiques du refus, qu'elle soit nette et qu'elle ne nécessite aucune forme de justification. Je ne perds pas de j'ai gagné du temps en refusant, je ne le perds pas de temps en justifiant pourquoi je refuse, et j'arrête d'y penser à l'instant où j'ai refusé. Si je dis « je viens pas là », ça sort de ma tête et je me mets au travail sur ce que je fais. Parce que si tu passes ton temps à te dire « peut-être que je devrais, mais je pourrais », alors là, ton temps, il est niqué, parce que tu le fais pas, mais tu le fais dans ta tête. Donc, c'est pas... Donc là, c'est vraiment, cette netteté-là, elle est vraiment pour moi importante, dans ce truc de se dire « tiens, on va voir ce qui se passe. Et là, on expérimente en disant, ben là, non, là, oui, là, non, on essaie de... » Et l'autre chose qui peut paraître un autre aspect paradoxal d'une forme de liberté, c'est que moi, je suis assez attaché à l'idée qu'il faut produire des outils et que le collectif, c'est un truc assez technique. C'est un peu comme quand tu fais tu bricoles une voiture. C'est pas un concept, une voiture, ou c'est pas... C'est, je veux dire, il y a un système, il y a des moteurs. Moi, je pense qu'il faut qu'on ait des outils et qu'on les soigne, qui nous permettent de mettre à distance le collectif comme une idée, comme une morale, comme un... Et que dit le collectif, c'est que, tu vois, il y a 4 micros, il y a une table de mixage, il y a une pièce. Ça, c'est un élément collectif essentiel qui est en dehors de nous. Et à force de faire reposer le collectif que sur des volontés individuelles, on se met beaucoup de charges dessus, on passe plus de temps à s'embrouiller qu'à faire, alors que si tu dis, moi j'ai fait tout mon parcours comme ça, hein, on fait de l'édition, ok, alors dans ce cas-là, moi je veux dire, si je l'édite, ça veut dire que j'apprends à faire de l'édition, c'est-à-dire qu'il faut trouver un ordi, une imprimante, machin, qu'est-ce qu'il faut, et j'ai travaillé que de manière matérialiste dans ma vie. Trouver un lieu, l'ouvrir, le rénover, organiser, ah ouais, mais comment tu vas être curateur, mais tu sais même pas ce que c'est que l'art contemporain, c'est vrai. Et par contre, j'ai trouvé un lieu. On a mis de la lumière, on peut se retrouver, on bouffe, on met un truc au mur et ça commence. Et ce faisant, en fait, j'ai produit beaucoup plus d'infrastructures collectives que mes collègues qui en parlaient, parce que je me suis dit, les outils, c'est les choses les plus fiables qu'on a pour faire du collectif. Et je trouve qu'on vit une époque où les gens se mettent eux-mêmes et sont mis aussi dans une situation où ils sont au centre de toutes leurs questions. La question, c'est moi, qu'est-ce que moi je fais dans le collectif et moi. Et les gens, ils vont me dire, ah, Olivier, tu as des pratiques collectives, mais tu as aussi ta pratique personnelle, quoi. Moi, dans ma vie, je n'ai pas ces catégories-là, en fait. Je fais des choses. Des fois, c'est avec des gens. Des fois, ce n'est pas avec des gens. Ça va dépendre des nécessités. Il y a des trucs que je vais faire des collaborations parce que j'ai besoin de les faire. J'ai envie de les faire ou je n'ai pas envie de les faire et je n'ai pas besoin de les faire. Mais un des trucs n'est pas mieux que l'autre. Le collectif n'est jamais moralement mieux que travailler tout seul. Ce n'est jamais une question morale. C'est une question pratique. Tu vas travailler avec un musicien, tu vas travailler avec une performeuse. Juste que tu as besoin de cette personne-là pour faire le truc que tu es en train de faire. Donc le collectif, il va de soi. Comme tu as besoin d'autres cerveaux pour réfléchir, si tu n'en as pas besoin, le fais pas. Moi, quand j'écris un poème, j'écris tout seul, ça va quoi. Je n'ai pas besoin de convoquer un collectif pour écrire un poème. Mais par contre, j'en ai besoin pour faire un film, j'en ai besoin pour faire un lieu, tu vois. Et je pense que sortir de. Être sur l'outil et sur des données paradoxales et expérimenter, voilà, c'est ça les méthodes du commun pour moi.
1: C'est très beau. Tu as parlé pas mal de refus et tu utilisais le refus pour faire du lien. Et ça fait un bon lien aussi avec le refus pour bâtir des solidarités et notamment la question du boycott et du boycott culturel en cours concernant par exemple le génocide à Gaza, mais aussi dans d'autres contextes de colonisation. Est-ce que pour toi, c'est un geste ou même un outil politique efficace, ou est-ce qu'il risque de devenir juste un geste de positionnement sans portée ?
0: Non, le boycott culturel, quoi, le BDS en général, et en particulier le boycott culturel, est un très bon outil. Mais de nouveau, ça rejoint exactement ce que j'ai dit. Là, ce n'est pas une posture, c'est un outil très concret. Et là où c'est décolonial et c'est intéressant, c'est qu'au lieu de juger... le contenu d'une œuvre, tu vois, un cinéaste israélien, il est critique, machin et tout, tu dis, comment c'est produit ? Et donc là, tu viens à la vraie question décoloniale, pour revenir au tout début, qui dit, c'est une question structurelle. Être décolonial, c'est s'intéresser à comment les choses sont faites. C'est pas être après, oui, mais tu vois, dans ce contenu, il y a une critique, il y a un machin, oui, oui, mais ça, il y a des livres. Mais c'est notre question à nous, elle dit, comment c'est produit, comment ça se passe ? Le boycott culturel, c'est simple. C'est un outil de pauvre, en fait, en réalité, que ce n'est pas de la censure comme un outil de privilège. C'est de nouveau notre outil de perspective de gens qui sont minoritaires. C'est qu'on peut dire, voilà, moi, je refuse, en fait, de diffuser, d'aller voir, de participer, toutes sortes de possibilités qu'on a selon où on est. Une œuvre, dans le cas de la culture, en tout cas, qui est produite dans ces conditions-là. Quel que soit son sujet, quel que soit son potentiel critique. Donc là, tu défais toute l'illusion, néolibérale, qu'on peut, dans des contextes de compromission avec de l'argent du ministère de la Culture israélienne, produire des films critiques. C'est une catégorie, moi, qui ne m'intéresse pas, en fait. Et du coup, c'est encore une fois, comme la politique de refus, c'est très net. Comme je suis un théoricien de la culture, un critique d'art, etc., ça rend les gens furieux que je puisse avoir une position sur le boycott culturel aussi nette, radicale et pas discutée. Donc c'est intéressant. Parce qu'on s'attendrait à ce que je vienne discuter un peu le bout de gras, on va dire. Non, moi je ne discute pas, l'outil il est assez simple. Je considère pas ces œuvres-là, je ne veux pas collaborer, pas entendre parler, même pas produire de critique, rien. Tu fais une grève en disant « oui, c'est efficace ». Pourquoi ? Parce que s'ils veulent vraiment que la situation change en Israël, il faut que la société israélienne se retourne contre son propre État. Et tu le fais quand tu les mets dans la merde, quoi. Parce que c'est pas juste... Leur bonne volonté sera jamais... Leur bonne volonté n'a pas donné, en fait, d'État aux Palestiniens, de droit aux Palestiniens. Donc c'est pas vrai. C'est pas leur bonne volonté, c'est la question de la contrainte. Le seul moyen de changer à l'époque l'Afrique du Sud, quand j'ai commencé à militer, ou aujourd'hui Israël, c'est la contrainte. Moi, je veux dire, là-dessus, je suis afro-pessimiste, c'est-à-dire que je ne fais pas confiance aux Israéliens pour changer d'eux-mêmes sans contrainte. Donc le boycott exerçait une contrainte dans tous les secteurs possibles. L'agriculture, il y a déjà eu des conséquences intéressantes parce que les paysans, ils vont se plaindre au ministère, machin. C'est créer des niveaux de tension très importants qui disent que la société ne peut plus fonctionner parce qu'elle se fait ostraciser par un boycott assez radical. Et franchement, entre il y a quelques années maintenant en France, parce qu'il y a des pays où ça, il y a une tradition plus forte que nous, on a progressé et on a des résultats. Et quelque part, moi je l'ai dit déjà en intervention, la question n'est pas de savoir est-ce que c'est bon ou pas le boycott, la question c'est que les Palestiniens ont fait un appel, qui l'a entendu et qui répond et qui n'y répond pas. Moi je réponds à des gens qui ont fait un appel. Et donc là, ils disent, ils nous demandent de boycotter, je réponds, vous avez demandé de boycotter, c'est ce que j'expliquais dans le cercle de confiance. Si tu es avec eux en solidarité et qu'ils disent il faut les boycotter, moi je n'ai pas besoin d'aller réfléchir 300 000 ans. Ils sont dans une situation où il faut boycotter, fin de la discussion. Et d'autant plus quand tu es dans une position intellectuelle où on attendrait de toi de mettre des espèces de nuances de merde, là. La radicalité du refus s'entend, se voit. J'ai produit 60 films en cinéma, j'écris sur ces questions décoloniales. Tout le monde attendrait que j'offre une espèce de point de fuite. Rien. Moi, j'appelle au boycott radical et définitif de tout ce qui est produit par l'État d'Israël jusqu'à la possibilité de deux peuples sur ce territoire-là de vivre à égalité. Tant qu'on n'aura pas ça, moi, je ferai. Je ne participerai pas à des choses qui sont liées à l'État israélien. Et d'ailleurs, ça pourrait être la gauche au pouvoir en Israël, hein. Encore une fois, l'extrême droite en Israël est un prétexte pour les sionistes pour nous dire que c'est ça le problème. Non, le problème, c'est la manière dont l'État sioniste a été conçu depuis le début. Donc le boycott, il est valable quel que soit le gouvernement qu'il y a. Après, un gouvernement qui va décider que le pays change et que les droits des Palestiniens changent, etc., on va être avec ce gouvernement-là. Donc ce n'est pas un truc contre l'idée d'Israël, comme certains nous diraient, une espèce de chose abstraite. Non, on est très matérialiste contre la politique israélienne depuis que cet État a créé, dans les conditions dans lesquelles il a été créé. Donc c'est cet Israël-là, en particulier, c'est pas une idée d'Israël, c'est pas non plus une idée du refuge juif et tout ce délire de sioniste de gauche, quoi. Là, on parle d'un truc matériel, on a des yeux pour voir. Jamais les Palestiniens ont pu vivre depuis que les Israéliens sont là en des conditions décentes, jamais. Et donc le un peu pire, un peu moins, c'est pas la question. Là, notre priorité, c'est la fin du génocide, évidemment, parce que ça, c'est la chose la plus grave. Et la suite, en fait, c'est une égalité sur un territoire qui ne veut pas être vivre. Et donc, ça veut dire qu'il faut mettre la société israélienne sous pression. Et le boycott, c'est un outil qui est à notre portée.
1: On va avancer vers la fin, malheureusement. Dernière question qui nous concerne un peu. Si on est un collectif, comme nous, et qu'on essaye de rester un peu honnête politiquement sur ces questions, quels sont les angles morts les plus fréquents qu'on rencontre et les pièges dans lesquels on peut tomber sans s'en rendre compte? Et j'aimerais aussi ouvrir sur l'éthique décoloniale et la méthodologie décoloniale, selon toi, à un peu avoir comme boussole, aussi parce qu'on est des jeunes... C'est artiste, on ne sait pas.
0: Mais déjà, la question de la boussole, elle est belle parce qu'on se pose la question que peut-être tout ne dépendra pas de nous et qu'on a besoin de quelque chose qui nous oriente. Ça veut dire que là, on revient au début en disant on n'est pas seul à décider de notre trajectoire. On va faire appel à des gens autour de nous, avant nous, pour nous aider à construire notre vie. Ce qui est déjà pour moi une position décoloniale, comme je l'ai dit au début, et qu'une position de rupture avec l'idée de l'individu roi. Je ne peux pas me diriger seul dans mon futur comme une machine autonome, parce que ce n'est pas vrai. En fait, la société humaine ne fonctionne pas comme ça, et que beaucoup de choses ont été faites, et moi j'ai aussi besoin de cette aide-là. C'est la fameuse dette dont je parle. C'est-à-dire que je m'endette par rapport à ceux qui m'ont précédé, j'ai besoin en fait de quelque chose. Reconstruire cette posture-là, c'est aussi reconstruire des conditions de responsabilité dans les deux sens. Si tu veux que ceux qui t'ont précédé considèrent qu'ils ont une responsabilité de t'accueillir, de te créer des bonnes conditions, ce qui, pour moi, j'ai été éduqué là-dedans, mais j'ai vu comment ça a volé en éclats. Pourquoi ça vole en éclats? Parce que si tu mets tout le monde sur le même plan et tu dis « on est tous sur le même plan, il n'y a pas de différence, si tu écrases la perspective du temps, tu te la prends dans la gueule. Parce que si tu la recrées à la perspective du temps, ça crée de la responsabilité pour les gens qui sont avant toi. de dire bah, « vous avez une responsabilité de créer des conditions pour que nous, on continue la lutte ». Moi, j'aime cette idée-là, qui n'est pas du tout une idée de domination, tu sais, parce que là, on va passer des horizontalités à verticalité. Moi, cette question de horizontalité, je la trouve très violente pour tout le monde, et personne n'a rien à y gagner. Parce que comment quelqu'un qui va avoir 25 ou 30 ans va devoir penser de la même manière de quelqu'un qui a le double ou plus, comment tu te mets tout seul cette pression-là, quoi ? Moi, je sais pas, à 25 ans, je me disais bien que ceux qui avaient, qui avaient 50 ans ou plus, bah, ils avaient vu d'autres trucs. Donc, quelque part, moi, je sentais plus qu'ils devaient nous rencarder, nous aider, que de me dire « Ah ouais, moi, j'ai hâte de me dire, mais de toute façon, toi et moi, on est au même niveau. » Moi, j'ai vu des gens dire ça, je dis « Ouais, mais si tu fais ça, tu vas exploser. » Parce que tu vas te mettre un poids que je sais pas, psychiquement, tu n'arriveras pas à supporter. Et j'ai vu, sur 10 ans, les gens en burn-out à moins de 30 ans, avant, je ne voyais pas ça. Et je dis, parce que vous vous êtes mis vous-même une espèce de pression, de réussite, de succès, si tu n'as pas ton solo show à 25 ans, si tu n'as pas ton si... Mais arrêtons avec ça, quoi. Chaque trajectoire est différente, tu vas prendre ton temps, tu vas comment... Et cette pression-là, de très tôt, de s'imaginer, ça te fait mentir sur toi-même, ça te crée une espèce de fausserie dans ta vie. Donc déjà, en fait, la question de retrouver, récupérer notre temps, parce qu'on a été dépossédé de notre temps, et ça, c'est la question coloniale par excellence, c'est la dépossession du temps. Le colonisé, et ça chez Fanon, mais même en plantation, il est dépossédé de son temps. Il n'y a plus de temps, il n'y a plus dans 10 ans, tout est une espèce de présent sordide, sans espoir, etc. Là, nous, il faut qu'on se réapproprie collectivement le temps. Et surtout, les gens qui, comme vous, arrivez, vous devez vous redonner du temps. Vous avez le droit de faire des expériences et de chercher, de tâtonner. Et quelque part, ce droit, il doit être revendiqué et il doit être accompagné par ceux qui vous précèdent. Ils doivent créer les conditions pour que vous puissiez passer un certain temps à chercher, parce que c'est comme ça que vous allez passer une étape que ceux d'avant n'ont pas passée. C'est comme ça que... Si tu dis, bah, toi, là, tu rentres dans l'arène et on est en compétition généralisée, bah, ça va épuiser tout le monde. Ceux qui étaient là avant joueront pas leur rôle puisqu'ils sont mis en compétition. Donc ils vont dire bah, si c'est la guerre, c'est la guerre, tout ça. Et ceux qui arrivent, ils sont très tôt dans leur vie, ils doivent être performants. Pour moi, retrouver le temps, c'est vraiment un truc qui est vraiment très important d'avoir cette espèce de boussole d'organisation. Et puis j'ai envie de dire, se doter d'outils, et ça je le répète, je trouve que c'est important. En fait, moi, pour le dire autrement, j'ai aperçu les faiblesses et angles morts des systèmes collectifs à partir des outils. C'est-à-dire que quand on a voulu créer des outils collectifs, tu vois qui joue le jeu d'outils collectifs et qui ne le joue pas. Et donc derrière la déclaration du collectif, il y a une espèce de preuve technique qui est que, vas-y, mets en place des outils collectifs partagés. Fais des objets. Donc sors de « on est collectif » comme discours et viens sur « on est collectif » dans une pratique. Je sais pas, on va fabriquer, on va écrire une revue à plusieurs, on va se mettre un objectif et on va devoir le faire avec des outils partagés. Et bien là, tu vois en fait qui est prêt à faire du collectif et qui n'est pas prêt. Et ceux qui sont pas prêts ou celles qui sont pas prêts, il faut leur laisser le temps peut-être de le devenir. Mais les outils collectifs révèlent les fragilités du collectif. Parce que c'est sans pitié les outils. Ça se voit, en fait, que tu es capable ou pas capable. Et ça dépend de ta vie, tes craintes, de tes peurs, de plein de choses qui fait que peut-être tu n'es pas prêt maintenant, mais tu seras prêt plus tard. Mais je trouve qu'effectivement, les outils collectifs, c'est pour moi, c'est comme on disait, il n'y a pas d'amour, il n'y a que des preuves d'amour. Pour moi, il n'y a pas de collectif, il n'y a que des outils collectifs. Tu vois, c'est le reste, on peut se dire ce qu'on veut, on peut s'aimer, on peut être ensemble, on a plein de raisons d'être ensemble. Mais en réalité, qu'est-ce qui va en rester? Ce que tu as mis en place comme outil. Et ce qui est chouette, c'est que si tu te sors de l'idée de faire le choix parfait depuis le début et que tu regardes rétrospectivement, moi, j'ai l'impression, pour certaines choses en tout cas, pas toutes, mais certaines, que j'ai réussi à mieux faire, en fait, un truc là que j'ai fait il y a 25 ans, un truc que j'ai fait à 15 ans, un truc que j'ai fait à 10 ans. J'ai un peu appris quand même. Je trouve que c'est un tout petit peu mieux quand même. Alors, souvent, on ne progresse pas beaucoup dans la vie, ça, je te le dis aussi. Ça, c'est un truc qu'il faut avoir en tête. C'est que même en étant très, très décidé, on progresse un tout petit peu. Mais tu dis, ça, c'est quand même mieux. J'ai compris ça. Hein. J'ai tiré les leçons. Et l'autre aspect, voilà, des collectifs, c'est que ça se passe bien ou pas, ça a une durée de vie. Quand ça se termine, ça ne doit pas être vu comme une chose négative, mais comme un organisme qui a une durée de vie. Ça va durer 5 ans, 10 ans, 20 ans ou 3 mois. C'est la durée de vie d'une expérience. Il faut être capable d'en tirer des enseignements. C'est-à-dire que si on ne fait pas de réflexion, moi je passe beaucoup de temps à faire ça, les trucs que j'ai fait, bien ou pas bien, sont la source même de mon travail théorique. J'auto-analyse des trucs que j'ai fait, même quand ça s'est passé super mal ou quand je me dis merde, mais j'ai merdé. Je passe le temps qu'il faut pour que de retirer de ça une analyse. Pas juste, tu vois, un sentiment individuel de dire j'ai merdé. Ouais, j'ai merdé, mais je pense qu'il y a une raison pour laquelle j'ai merdé. Il y a un truc qui ne m'allait pas, il faut que je le comprenne. Et je pense qu'effectivement, quand des collectifs s'arrêtent, parfois ça s'arrête un peu violemment, hein, on ne tire pas les leçons de ce qui s'est passé, donc on apprend moins vite que si on faisait des bilans. Et donc ça, c'est là un truc que je dirais, toujours se dire, c'est indispensable de faire les bilans d'une expérience, parce que du coup, ça te, c'est dans ton bagage, quoi. La fois d'après, tu dis, j'avais compris ce truc-là, je ne referai jamais comme ça, et pas des mauvais trucs qui sont individuels. Elle, c'est une conne, lui, c'est un con, tu vois. Non, mais c'est ça qu'on finit par dire, alors qu'on dit, non, en fait, on n'avait pas bien précisé ça. Et c'est ça qui a fait exploser les choses. Et moi, j'ai vu des gens qui analysent leur collectif et qui se gourrent de problèmes parce qu'ils sont aveuglés par le rapport interpersonnel, qui a foiré, effectivement. Mais tu dis, ouais, mais en fait, c'est pas ça. C'est qu'à un moment donné, il y a un truc qui manquait. Mmh. Et c'est ça qui a fait exploser. Après, on est des êtres humains. Hein. Et bien ça, moi, j'ai, dans les collectifs de lutte, notamment, j'essaie vraiment qu'on essaie de se dire, il faut essayer de comprendre ce qui s'est passé pour pouvoir avancer, parce que on est des êtres humains, donc on a... Voilà, le collectif, il y a une durée. Hein. Ça, c'est le dernier. Voilà, on finit. Il y a une durée qui correspond à un moment où on partage de manière très personnelle quelque chose, puis après, on ne le partage plus. Et moi, j'ai commencé avec Yvan Lacbé pour l'édition Amok dans les années 90. Et on était vraiment dans un rapport fusionnel, quoi. On a fait toutes nos journées, du matin, midi et soir. On se voyait plus que qui que ce soit de notre environnement se voyait. On a vraiment été deux personnes qui font tout ensemble. On était un peu en miroir, deux métis afro-descendants dans une société blanche. Donc on avait une espèce de truc fusionnel. Et puis à un moment donné, il a fallu qu'on fasse notre côté. Et ça a pris du temps de comprendre aussi, de tirer des leçons. Parce que c'est un peu, bah, quand tu as un rapport un peu fusionnel dans un collectif, bon, bah, voilà, c'est ça qui va surnager. Mais en fait, il y a des vrais trucs à comprendre, quoi. Donc voilà. Après, moi, je dis, continuez, faites des collectifs, avancez, parce qu'on a besoin que des gens viennent prendre le relais aussi, quoi. Moi, c'est ça, on est forcé de vous dire bon courage et à vous de faire la suite.
2: Bah, merci beaucoup pour ce mot de la fin. C'est donc la fin de l'épisode. Merci d'être venu pour nous conter un peu toutes ces histoires et nous donner un peu des clés et des outils pour avancer dans la collectivité. Et merci à Reski qui a guidé l'émission de manière magnifique.
0: Merci. Merci à vous tous.
3: Et on se retrouve à la rentrée, Inch'Allah. Si normalement, on a l'émission encore à la rentrée, donc restez à l'affût et on se revoit très bientôt.
0: À bientôt.
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6: On me dit non ? Je dis oui. On me dit peut-être ? Je dis c'est certain. On peut différer ? Pas possible. On me dit alors tout de suite ? Bah je dis non. Maintenant on écoute La terreur de ma chatte. 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
7: Il fait si bon dans le noir. Vous ne trouvez pas ?
8: Vous êtes là ? Encore ? Je vois vos yeux. Nous n'avions pas rendez-vous. Quittez ce lieu immédiatement.
7: Effectivement, pas ce soir, non, mais... Je voudrais vous apprendre mieux.
9: Une Suze ?
8: Rien de vous ! Nous sommes bien loin de nous connaître.
7: Tu miaulais tout à l'heure dans la grange. Tu es bien changeante. Qui te fait ça ? C'est moi ? Est-ce moi ? Ben non, que t'arrive-t-il tout à coup ? Viens, Salomé. Viens là. Accompagne-moi dans le jardin.
8: Évitez de donner des ordres. Quelle est cette blague ? Reculez.
7: Précieuse petite canine, hein.
8: Imbécile, laissez-nous.
7: Tu trembles et pourtant...
8: Je vous interdis d'approcher. Un moment. Depuis combien de temps vous...
7: Mais depuis toujours. Voyons. Allons. Sois douce encore. Je devine que tu fais semblant. Tiens. Sur quoi s'attarde-t-elle? Qu'est-ce que tu fixes?
8: Au cas où, je me tiens prête à vous immoler, sans remords, et de part en part.
7: Rien que ça.
8: Prétentieux foutriquet.
7: Ah, ben, j'espérais bien qu'elle s'effarouche. Et la voilà, déjà. Personne ne l'a encore... Tu n'as...

0: C'était La Terreur de ma chatte aux éditions Béton Roman.
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4: Une correspondance anachronique et fragile. Le roman épistolaire tombe en avalanche. Dans les pages blanches noircies de Jade St. Even.
5: Cher Basma, Catherine a réussi à nous convaincre. Nous partons aujourd'hui pour les Pyrénées. C'est en quelque sorte de façon dramatique que je t'écris. Nous rejoindrons Fompedrouse par le car. J'ai fait des valises bien rudimentaires, sans m'attarder trop. Tu le sais d'expérience, les autobus n'attendent pas. Comme est intenable. Il ne veut plus m'obéir et ne tient plus en place. Un calvaire. C'est qu'il est attaché à toi par des liens très particuliers. Te savoir loin, comme ça, si vite. Rends-toi compte, le contraste est terrible. Il faudrait que tu viennes, évidemment. Tout ça est si précipité, je sais bien. Ce soir, la vie aura sûrement une autre couleur. Et celle-ci sera bien triste. Nous paraissons, hélas, poursuivis par le karma. Les temps sont peu cléments avec nous. Oh Basma, si tu savais. Quelques jours parfois, j'ai l'impression que tout pèse contre nous et s'abattra tôt ou tard. Encore une page de cette partition sans fin, et va, te le dirai-je. Le diable m'emporterait presque. Passons. Le temps me manque, Catherine me presse maintenant. J'espère que tu me liras sans encombre. Je t'embrasse bien fort, déjà tu nous manques. À très vite, Marie.
6: Chère Marie, la nature est tout autrement faite que la logique de nos cœurs. Vous savoir aussi loin me peine pour un moment. Je t'ai appelé hier sur ton portable. Pourquoi ne m'as-tu pas répondu?
4: C'était Avalanche aux éditions Béton Roman.

Bienvenue dans Matrifuturisme. À l'occasion du nouvel an laotien, le Pimaï, qui a eu lieu entre le 13 et 16 avril, nous allons revenir sur la diaspora laotienne, qui est le point de départ de ce cycle de recherche autour du matrimoine. À partir de nos récits intimes, sous la forme d'une émission radio invitant à la prise de parole, la recherche tisse la définition d'un matrimoine situé, à la fois diasporique, queer et transféministe, expérimentant par de nouvelles formes d'archivage et par l'écriture de nouvelles cosmologies reliant nos ancestralités à nos futurités. J'ai commencé à archiver sans le savoir. Ado, j'enregistrais la radio sur des cassettes audio, des sons glanés au hasard sur des ondes pirates grésillantes, du jazz dont je caressais le grain presque spectral au blues chargé de nostalgie, me raccrochant aux voix qui tapissaient mon imaginaire et ce qu'elles cherchaient à me dire. Pendant des années, j'écoutais ces voix du passé, venues me réconforter dans ces enregistrements qui retenaient leur souffle. Un jour, chez ma grand-mère, j'ai retrouvé un carton rempli de cassettes encore dans leur emballage. Sur la pochette, j'ai reconnu le visage de mes parents, très jeunes, qui avaient monté un groupe de pop laotienne. Ces cassettes ont disparu, emportant avec elles une partie de mon archive familiale. J'ai grandi à Angoulême dans les années 80, au sein d'une communauté laotienne. Il n'y avait pas de supermarché asiatique aux alentours. Une fois par mois, un camion venait fournir à la communauté toutes sortes de produits alimentaires, mais aussi des VHS de séries Thaï et de karaoké, des cassettes audio de Lam Vong. Ma grand-mère en a gardé quelques-unes. Depuis, je me suis mise à collecter des cassettes audio pour les numériser et constituer plus largement une archive communautaire. Il existe déjà des sites qui répertorient les musiques traditionnelles dans des perspectives anthropologiques ou d'ethnomusicologie, et bien sûr, je m'interroge sur leur démarche. Dans mon approche, je tente de retisser mon héritage lao sous une forme pour laquelle j'ai une tendresse particulière, la mixtape, à travers l'objet de la cassette, comme lieu de mémoire, d'affection et geste de transmission. La bande magnétique se déroule, comme des traces qui murmurent dans un passé à la fois proche et lointain, signifiant chaque saut rembobiné, chaque pause entre les morceaux se chevauchant parfois par accident, comme des strates de mémoire. Pour célébrer cette nouvelle année, je parcours des archives sonores, tentant de reconstituer un paysage diasporique, celui d'ancêtres dont j'ignore les noms et l'histoire. En résonance avec l'épisode pilote dans lequel je renoue avec ma langue maternelle par le prisme de ma grand-mère, j'ai rassemblé une sélection musicale de musique traditionnelle lao, de régions et d'ethnies différentes trouvées sur Internet. Au fil de ces explorations, j'ai découvert un trésor de Hazy Mountain Mystique, le projet de Chittakon Bakam, un musicien lao taïdam basé au Québec. La pièce extraite est issue d'une recherche sur la langue utilisée dans la musique molam, un dialecte de chant laotien pratiqué par ses ancêtres. L'artiste puise également dans ses archives familiales des cassettes enregistrées au Laos de chants molam par ses grands-parents et compilation de musique enregistrée dans les années 1970. Je suis née à Marseille le 10 août 1981. C'est drôle parce que ma grand-mère est arrivée en France exactement le 10 août 1980. Mon père et ma mère se sont rencontrés dans un foyer de réfugiés à Strasbourg.

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1: Pour clore l'émission, je partage un morceau improvisé que j'avais écrit pour ma grand-mère, sorti sur cassette il y a exactement 10 ans.

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3: 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Tout prendre d'Alexia. 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C'était ton âme, Alexia X Kiss, aux éditions Béton Roman.
4: Viens à moi, entre dans mon âme. Défais ses tissus, le calme est là et t'entoure. Une douce chaleur me domine, Alexia. Je n'ai pas menti. Embrasse-moi. Je te veux. Partage mon présent, je serai ta gardienne. Je n'ai pas de fierté. Ta présence brûle toutes mes pensées solitaires. Je t'aime. Encore, approche. Quelque chose est là, résorbé au fond de moi. Je ne suis déjà plus ce que je te décris. Il faut que le reste de ton corps vienne. Donne tes lèvres. Mon crâne se fissure dans la douceur. Appelle ce corps, vite. Des nœuds me prennent, des serpents d'amour. Tu es mon empreinte. Alexia, nos cœurs se toucheront. Je te le promets. Réveille-toi.
3: C'était ton âme, Alexia. X Kiss, aux éditions Béton Roman.
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5: Bonsoir, vous êtes sur Station et vous écoutez Libre Service. Il est 19h pile et nous sommes trois ce soir avec Basma. Bonsoir.
6: Hello.
7: Bonsoir et Basma. Julien. Bonsoir Manon.
5: Ça va?
7: Ouais. Et vous?
5: Bah ouais, super.
6: Ouais, super.
5: Et bah on est très heureux de t'avoir avec nous ce soir. On va avoir une heure de discussion et passer quelques morceaux que t'as sélectionnés. Pour dire un mot d'abord, tu multiplies quand même un certain nombre de casquettes, il faut le dire.
6: Oui.
5: T'es DJ, t'es coprogrammatrice du sample, cofondatrice du collectif Furium et chanteuse au sein d'un projet qui s'appelle Temiralsi, enfin Basma et Temiralsi.
6: Yes, tout à fait.
5: Est-ce que peut-être rapidement, si tu le souhaites, tu veux peut-être présenter un peu présenter ces différentes activités?
6: Bah oui, je pense que tu m'as présenté dans le côté multicasquette. c'est une année où vraiment tout foisonne. Enfin, il y a vraiment tous ces projets-là qui pointent le bout de leur nez et c'est super, super excitant. Tu veux du coup que je présente
5: Je sais pas, peut-être. Si on commence par l'aspect soirée, événement, organisation. Furium, c'est un collectif qui est récent?
6: Ouais, ça fait un an qu'on l'a créé, du coup, avec mon amie Anna.
5: Ok.
6: À la base, je voulais accompagner des artistes plus dans le côté manager, entre guillemets, parce que je trouvais que c'était un métier qui était un peu parti loin dans les abysses. Et je voulais organiser aussi des tournées, puisque je voyais qu'il y avait énormément d'artistes qui galéraient à envoyer des mails, qui voulaient juste faire de la musique, en fait, qui galéraient à faire tout le côté prod. Et moi, j'adore faire ça. Du coup, à la base, c'était ça. Donc, on a organisé avec un groupe une tournée en Italie. La grande chance de commencer avec ce projet-là. Et de fil en aiguille, finalement, on a commencé à faire des événements, donc principalement sur Paris, un peu en Italie, mais pour le moment, les tournées, on a un peu mis ça de côté, vu tout le reste qui est arrivé.
5: Ok, et est-ce que du coup, en fait, c'était ce projet qui était donc entre le management et le booking.
6: Mm-hmm.
5: Ça a été progressivement. Enfin, vous êtes passé plus sur des événements en termes de soirées, etc.
6: Ouais, c'est ça.
5: Pour des questions de temps ou
6: De temps, d'énergie.
5: Ok.
6: Mais plus de temps, vu que le sample est venu quelques mois après, bah, finalement, ça s'est... Allez, on s'est un peu plus posé sur les ambitions, en gros.
5: Oui, je comprends. Et bah, par rapport au sample, on peut rentrer dans le vif du sujet. Pour en dire un mot, c'est un lieu qui existe depuis 2021, qui est situé à Bagnolet, qui est un tiers-lieu culturel, on peut dire, avec qui héberge beaucoup d'associations et qui donne lieu à des concerts, à des soirées clubs, etc. Et qui a en fait quelques années occupé une place importante en Île-de-France et à Paris. Je ne sais pas si
7: dans partager beaucoup de cœur aussi, ouais, dans beaucoup de cœur. Voilà.
5: et c'est particulier d'en parler aujourd'hui parce que le lieu va fermer. Juin, et donc c'est aussi une occasion pour nous peut-être de discuter avec toi, je sais pas si c'est un regard rétrospectif, mais en tout cas voilà, de parler de qu'est-ce que ça a été pendant ces quelques années, un lieu comme ça. Et donc si ça te va, est-ce que tu peux nous raconter un peu son histoire déjà?
6: Oui, bien sûr. Faut savoir déjà que moi j'ai intégré l'équipe très récemment, ça fait seulement depuis fin août que je suis là, mais j'ai évidemment suivi le projet avant avec beaucoup d'attention et d'amour. initialement le projet du coup c'est à peu près la même chose qu'aujourd'hui, c'est-à-dire que c'est un lieu qui nous a été mis à disposition du

0: Ouais, c'est assez. J'ai du mal avec ce mot, mais pluridisciplinaire. on fait pas de club, par contre, donc c'est seulement soirée, enfin jusqu'à voilà.
1: Je
0: mais
1: pensais au côté juste. On danse,
0: oui,
1: quoi.
0: Ouais, danse, la musique, danse, DJ, petit point. Ouais, mais ouais, du coup, à la base, c'était seulement un bail de 18 mois qui a été du coup renouvelé d'année en année. Donc, on a déjà eu la chance de pouvoir investir cet espace pendant maintenant 5 ans, qu'on va fêter là en juin avec la fermeture. Donc, c'est un peu particulier. Mais ouais, voilà.
1: Et donc, du coup, toi, ton activité de coprogrammatrice au quotidien, ça prend quelle forme? Enfin, tu fais quoi concrètement de journée? Je pense que c'est pour plein de gens, c'est des métiers qui sont quand même un peu dans l'ombre. Et donc, c'est intéressant de savoir concrètement ce que ça recouvre.
0: Alors, du coup, nous, en gros, n'en déplaise à pas mal de personnes, je pense. C'est, en fait, nous, on reçoit des collectifs. En gros, la programmation qu'on fait, c'est des collectifs qui, eux-mêmes, font la programmation, le choix des artistes. Et voilà, et du coup, la moitié de la semaine, on est derrière les bureaux pour essayer, du coup, de voir qu'est-ce qui pourrait correspondre éthiquement, musicalement, etc., à l'image du sample. Et on en discute entre nous dans le comité programmation, avec la communication, etc. Enfin, c'est dans l'aspect collectif, quoi, dans le choix, voilà. Et du coup, la deuxième partie de la semaine, on a 2 jours soit en chargé d'accueil, soit en chargé d'exploitation. Accueil, du coup, c'est accueillir les collectifs, nettoyer un peu les espaces, etc., pour pouvoir accueillir et le public et les artistes, etc. Donc de 10h à 18h. Et le soir, du coup, on prend le relais. L'un des collègues prend le relais et du coup c'est vraiment accueillir le public, gérer à sa sécurité, faire en sorte à ce que tout se passe bien, quoi, et s'il y a un problème technique ou quoi que ce soit, voilà.
1: Ça marche. Et c'est intéressant parce que je trouve que, en fait, j'ai l'impression que quand on parle de la musique et des différentes scènes à Paris, on est vraiment dans une situation, depuis des années, hein, de foisonnement. D'activités, de collectifs, il y a des choses qui sont très très riches depuis 10-15 ans, je trouve, mais il y a toujours une espèce de manque en termes de lieu et d'espace. Ah. Et du coup, je me demande ce choix-là de programmer des collectifs, il est, je trouve, très précieux, mais il est dû à quoi? Alors, ça a été réfléchi, en tout cas, ça a été pensé comment? Qu'est-ce que ça permet de faire?
0: Alors, c'est là où je ne peux pas répondre à 100% parce que je n'étais pas là pour la prise de décision. Oui, par contre, c'est aussi vu que le fait d'accueillir un public, etc., c'est économiquement un peu compliqué. C'est juste un moyen aussi d'amener leur communauté aussi au collectif, déjà. Et nous aussi, en fait, on se focalise sur la programmation du coup des artistes et tout dans des temps forts. Donc il y a la fermeture du jardin, l'ouverture du la fermeture et l'ouverture du jardin, et là par exemple le festival qui va arriver. C'est là où on peut un peu plus s'exprimer artistiquement, etc. Mais ouais, le choix des collectifs aussi, je pense que il me semble que la station gère aussi un peu ça comme ça, les temps forts programmation. Oui, oui.
2: Mais c'est un truc qui est un peu généralisé aujourd'hui, il me semble, enfin qui est sous le filtre, en tout cas, de certains intermédiaires, des collectifs qui eux-mêmes regroupent plusieurs artistes ou choisissent les artistes. C'est pas quelque chose qui me semblait si omniprésent il y a 10 ans, 20 ans.
0: Ouais.
1: Mais je sais pas à quel point c'est systématique selon les lieux, tu vois. C'est une bonne question.
0: C'est assez courant, en fait. Peut-être que je me trompe, mais j'ai l'impression que c'est plus dans les bars où du coup, c'est vraiment programmation directe. Là où, du coup, dans des salles, encore une fois, où il y a plus d'enjeux de venue de public, etc., il y a de ça. Et aussi, compter sur la diversité, en fait, de communautés, d'artistes, etc., qui sont bookés par les collectifs. Donc, en fait, les collectifs viennent directement avec leurs pattes, avec leurs choix artistiques, etc. Donc, on fait complètement confiance à ce qu'ils peuvent amener au lieu. Je pense que c'est ça. Hein.
1: Et du coup, toi, à ton avis, sur ces 5 ans, moi, j'ai la sensation qu'un endroit comme le Sample est venu, quelque part, combler aussi un peu un espace dans les scènes parisiennes. Est-ce que c'est quelque chose qui est partagé? Est-ce que tu as l'impression que de l'intérieur que ça a été le cas?
0: Que le Sample prenne un espace en Île-de-France?
1: Qu'est-ce que le Sample, quelque part, viendrait combler? Ou qu'est-ce que c'est sa spécificité aussi?
0: Eh bien, je dirais avant tout la scène émergente.

0: vraiment. La scène émergente est, encore une fois, désolée de ce mot, pluridisciplinarité, j'ai toujours du mal à le prononcer. le fait qu'un jeudi, on a du punk, le lendemain, de la noise, après, enfin, il y a plein de communautés qui viennent. Du coup, c'est un lieu très inclusif, qui, voilà, où tout le monde est le bienvenu, tant qu'on a une éthique commune et ouais, des valeurs communes.
1: Voilà, ouais, c'est un espace qui est incarné, il me semble, qui a des valeurs, qui a une pluralité de pratiques, de disciplines mises en avant. Et c'est vrai que c'est pas forcément fréquent. Quand on compare avec des salles de concert qui nous paraissent parfois un petit peu froides.
2: T'en as quelle expérience, toi, du sample, Julien ?
1: Bah, j'y suis pas allé autant que je le souhaitais, surtout depuis que j'ai appris sa fermeture, parce qu'en fait, j'habite pas.
2: On a tous très envie de se rattraper,
1: ouais,
2: là.
1: Ouais, ouais. Non, mais j'habite quand même pas à côté, c'est toujours une galère pas possible pour y aller. Mais moi, chaque fois que j'y suis allé, j'ai trouvé ça génial, que ça soit à l'intérieur, l'extérieur. J'ai pas assez exploré tout ce que vous proposez à côté des concerts, mais là aussi, c'est aussi la distance qui fait que. Bon, voilà.
2: Moi, j'ai le souvenir d'une journée, soirée, pile dans l'entre-deux tours des législatives de 2024, l'été. Et c'était vraiment un moment qui était tragique. Enfin, c'était genre la veille du... Non, c'était pas l'entre-deux tours. Je crois que c'était la veille du premier tour, un truc comme ça. Donc vraiment, on était tous en mode... C'est ça, la veille du premier tour. Tout le monde en mode, bah, c'est bon, super, bah, Bardella demain. Genre génial. Et il y avait vraiment un truc de... Je sais pas, de... Putain, ouais. Truc très, très, très solidaire, quoi. On savait qu'on était vraiment tous en PLS. Et bah, ça faisait vachement du bien. En plus, c'était dingue. C'était une soirée où il y avait Froid Dub, notamment, qui avait joué après. Et un autre artiste avant. C'était trop, trop bien. Et du coup, ça, c'est le côté qui est extrêmement positif et voilà, qui fait que c'est un lieu qui est important pour plein de gens. Mais toujours de l'intérieur, est-ce qu'il y a aussi des limites à ce qu'il est possible de faire? Ou est-ce qu'il y a des difficultés qui se posent dans le travail quotidien comme ça?
0: Oh bah oui, hein.
2: Oui.
0: Ouais, bah la plus grande limite, c'est l'économie.
2: Ouais.
0: Étant donné que c'est quand même un lieu en grande majorité autogéré, qui dépend pas vraiment, pas beaucoup des services de l'État. Et du coup, bah, tout dépend de la météo, de l'humeur des gens, de plein de choses. Enfin, il y a plein de facteurs inconnus qui sont un peu compliqués à prévoir. Et les collectifs peuvent en témoigner aussi, même que ce soit avec mes projets aussi, avec Furium ou Banal Bancal, ça dépend de rien. Ça dépend aussi même d'une concurrence, entre guillemets, hein, même si j'aime pas imaginer, enfin, j'aime pas dire qu'il y a des concurrences à Paris. C'est... Bref, on a compris l'idée. Donc ouais, ça c'est un peu compliqué à gérer, d'autant qu'il y a pas mal de salariés, il y a tout un espace à investir, du coup avec du matériel ou quoi que ce soit. Donc ouais, c'est un peu l'aspect le plus compliqué, j'ai l'impression, mais qui n'est pas qu'au sample, hein, d'ailleurs.
1: Ouais, oui, qui sûr. Est partout, et comme tu dis aussi, un peu le mystère autour de qu'est-ce qui fait qu'une soirée marche ou une autre marche pas. J'imagine la prise de tête interminable que ça peut être d'anticiper et de ne pas y arriver. Hein.
2: Ouais. Est-ce qu'on n'écouterait pas un peu de musique avant de continuer
0: oui,
2: à
0: carrément.
2: Discuter
0: avec plaisir.
2: Et bah du coup on écoute ce que t'as prévu. Je sais pas si tu peux l'annoncer d'abord.
0: Je vais mettre Akshamel, du coup un groupe que j'ai vu à main d'œuvre cette semaine et c'était une énorme claque. C'est un groupe des États-Unis qui a joué récemment à Frisson Acidulé et qui est dans le label Acouphone qu'on embrasse.
2: C'est parti.

0: Bonjour, libre service en direct sur Station Station et on est avec Basma et on vient d'écouter donc Akshamel.
1: Ouais, c'est bien ça.
0: Qui a joué donc à main d'œuvre cette semaine.
1: Ouais.
0: C'est ça.
1: Ouais, ouais. Enfin, ce week-end. Un peu, oui.
0: Et donc, on parlait du sample où tu travailles et donc c'est un lieu qui touche à sa fin. Les raisons de la fermeture, ça a été un contrat de bail qui, cette fois-ci, n'a pas été renouvelé, ou il y a un contexte particulier qui explique
1: C'est le bailleur qui a...
0: D'accord.
1: Qui, maintenant, peut faire son projet, du coup.
0: Okay. Voilà. Ah oui, d'accord. Ouais, ouais, c'est vraiment le... Je sais qu'il y a un nom technique pour ça. L'habitat transitoire. Enfin, l'urbanisme transitoire, c'est ça.
1: Ouais, ouais,
0: quelque chose
1: ça.
0: Comme
1: ouais,
0: ça.
1: Ouais.
0: Qui consiste, ouais, donc, du coup, à faire exister des lieux le plus longtemps possible avant que des projets d'urbanisme se mettent en place.
1: Voilà, il revend, du coup. Ouais.
0: On est vraiment, comme tu disais tout à l'heure, en hors antenne, dans une période un peu de deuil, hein, collectivement, entre la station qui ferme pendant trois ans. Julien, t'as appris ça aujourd'hui.
2: Et oui.
0: La Fleur aussi.
1: Toutes mes condoléances.
0: et donc le sample, mais par contre, il va y avoir donc une grosse fête de célébration finale.
1: Et c'est pas ça qu'une seule.
0: Pas qu'une seule. Alors vas-y, dis-nous.
1: En fait, il y a aussi... En fait, il y a deux soirées de soutien parce que du coup, là, on essaye un peu de s'en sortir financièrement pour pouvoir bien finir un projet. Du coup, il y a une soirée qui va être annoncée incessamment sous peu. Grosse exclusivité, attention. ici même, à la station.
0: Ah, génial.
1: Une soirée de soutien le 15 mai avec plein de DJ qui viennent. Mais avant ça, on a aussi une soirée donc, au Sample dans une semaine, il me semble. Donc, c'est le 29 avril. Avec trois artistes. Donc là, pour le coup, on a choisi les artistes. donc c'est avec le groupe Puff, Violence Gratuite et Chaos 808. J'espère bien prononcer les noms. Voilà. Donc ça, c'est les deux soirées de soutien. Et je me permets de glisser aussi qu'il y a une cagnotte en ligne.
0: Dis-le.
1: Si jamais des personnes veulent soutenir le projet, justement, encore une fois, pour bien le finir. Et effectivement, un festival de fermeture, parce que c'est et la fermeture, et soutien, et 5 ans. Donc, maxi-tof du 17 au 20 juin, avec plein de choses qui représentent vraiment l'image du sample, en fait. Enfin, il y aura peut-être même des jeux, il y aura... Enfin, là, on est en train de construire le truc, mais on aimerait bien accueillir, du coup, des artistes qui représentent un peu ces 5 ans... C'est 5 ans avec ce super public et toute cette belle fête.
0: C'est vrai qu'il y a quand même un sacré public, quoi, je trouve.
1: Ah, ça, oui.
2: Donc, allez-y, les plus nombreux possibles.
1: Oui, vous êtes les bienvenus.
0: Et par rapport au jeu, on a reçu un de nos derniers invités, c'était DJ Grégorian,
2: oui.
0: Qui nous a parlé notamment des soirées, journées...
2: Une journée Magic.
0: Tournoi de cartes Magic organisé.
1: Ouais. Tout à fait.
0: Donc, on a déjà parlé assez amplement ici. Mais donc, du coup, toi, ton travail de programmation ne va pas s'arrêter parce que tu... Enfin, en tout cas, parce que tu continues, du coup, d'appartenir à... Enfin, en tout cas, d'exercer au sein de ce collectif Furium.
1: Inch'Allah. Hein.
0: Voilà. et donc, on voulait en parler un peu plus. Comment est-ce que... tu avais une question par rapport à ça, Julien?
2: Oui, du coup, tu nous as un peu présenté. C'était hyper intéressant. Une semaine type en tant que programmatrice du sample. Avant ça et pendant ça aussi, tu étais dans un collectif, Furium, dont on a aussi parlé. Voilà, quelle distinction tu fais entre le travail des deux et puis comment ça a pu se réunir puisqu'il y a eu une soirée Furium au Sample où tu étais du coup au four et au moulin.
1: du coup, le lien que je pourrais faire entre les deux, déjà grâce au Sample, je découvre plein de groupes et plein de communautés différentes et tout, donc ça c'est trop bien. Et aussi, surtout, des manières de faire. Quand je vois ce que j'appelle les cool kids, par exemple des jeunes de 20 ans, d'une vingtaine d'années qui viennent et qui sont bouillants dans l'organisation. Je pense notamment, petite dédicace à Aperotof qui a organisé un événement ce week-end au Sample. Ça m'inspire énormément dans la manière d'accueillir le public, dans la manière de gérer aussi toute une équipe. Enfin voilà, et aussi il y a énormément par exemple de stands, etc. qui se font là où avant dans mes projets précédents j'avais un peu une pensée un peu naïve entre guillemets de penser que j'inventais des choses là où En fait, je suis un peu plus modeste par rapport à ça parce que je vois que tout le monde a la même super idée, mais ce sont des belles idées en soi. Hein. Mais voilà, mais quand même que chacune vient avec sa patte et tout, c'est assez inspirant. Du coup, l'événement, par exemple, avec Muraille Musique qu'on a fait,
0: c'était fou.
2: c'était hyper bien.
1: Bah là, ça m'a permis de réaliser l'un de mes rêves, à savoir programmer Rien Virgule. Bah, évidemment, les deux autres artistes, Pneumonia, pardon, et Diana Vaughan, c'était vraiment très très beau. Et du coup, le fait d'apporter l'un de mes projets bébés dans un autre projet bébé, enfin bon, qui est aussi mon métier, mais c'était trop beau en fait de voir les deux se réunir et de voir aussi l'équipe profiter et aussi me connaître à travers la musique que je pouvais partager. La double casquette en termes de prod était un peu compliquée, je vous cache pas, mais je suis ultra reconnaissante qu'on m'ait laissé l'opportunité de le faire dans toute l'équipe du coup du sample qui m'ont fait confiance par rapport à ça. J'étais super honorée quoi.
0: Et compliqué parce que ça faisait aussi du coup plus de choses à faire. En termes de, c'était juste plus dense, encore plus comme taf quoi.
1: Non, c'est déjà tout simplement dans les échanges de mails. Du coup, en plus, j'étais en coprod avec Muraille, donc signer les contrats, oui, mais de la part de qui et blablabla. Enfin, vraiment le côté prod, c'était, enfin tous les process, c'est chiant quoi. Et aussi là, dans le rapport de confiance qu'on m'a apporté, c'est du coup que je me sente entre guillemets à l'aise, mais pas trop. C'est-à-dire que je dois apporter quand même un œil très neutre et sur les attentes du coup du sample. Et enfin voilà, il y avait plein de choses qui se mélangeaient. Ne pas prendre une énorme part de risque, ne serait-ce qu'économiquement par exemple, et à la fois garder l'identité de Furium à vouloir faire découvrir des groupes très très émergents. Enfin voilà, c'est un peu là où je me suis emmêlé les pinceaux, mais ça s'est très bien passé. Mais voilà, c'est ce genre d'enjeu qui est un peu compliqué, et surtout le flip de faire un flop qui, de base, avec Furium ou n'importe quel collectif, c'est intimidant. Mais là un flop dans son lieu de travail, piou.
0: Ouais, bien sûr, ça doit être
1: ça. Ouais, la responsabilité, quoi.
0: C'est super intéressant. Et en plus, quand tu disais tout à l'heure, tu as commencé en évoquant le fait que, quelque part, tu t'es mise à voir la façon de faire d'autres collectifs et d'autres personnes, comme si en fait, du coup, c'était quelle des choses que tu peux, on pourra en parler après si ça te va, hein, mais que tu faisais de façon peut-être plus un tout petit peu plus isolée avant. Là, tout d'un coup, tu vois, ça devient plus collectif.
1: Ouais.
0: Et tu te rends compte que des gens ont aussi eu ces idées-là. Mais alors, du coup, moi, je suis trop curieuse. C'était quoi, c'est quoi, par exemple, ces super idées ou ces bonnes idées qui tout d'un coup essaiment et que plein de gens partagent, ou en tout cas, plusieurs personnes partagent?
1: Ouais. En fait, avec du coup mon projet précédent qui s'appelait Banal Bancal, que j'embrasse. Du coup, c'était un collectif avec deux copines de Bruxelles. On trouvait ça très novateur de faire des jeux, de faire des jeux pour accueillir le public et pour faire en sorte à ce que les gens puissent se rencontrer autrement que autour d'une bière et d'une clope.
0: Donc des jeux genre jeux de société ou...
1: Non, des jeux, des activités, mais ça pouvait être vraiment n'importe quoi. Là, par exemple, il y a un collectif qui s'appelle À la Niche qui va organiser bientôt un événement, il me semble, cette semaine ou la semaine prochaine, au Sample, qui ont fait, il me semble, une tombola, un bingo et ce genre de jeu, quoi, un peu très, très convivial, quoi. Donc, moi, j'étais genre, ouais, putain, mais c'est trop bien, en fait, on va changer le monde et tout, mais en fait, pas du tout. Il y a tout le monde qui fait ça et qui font, encore une fois, très, très bien. Donc il y a ce côté-là et aussi le côté accueil public, comme ce que j'avais mentionné, là où j'avais parlé de Apéro Teuf, par exemple. C'était, j'étais très très marquée par leur côté safety, entre guillemets, donc leur sensibilité. Du coup, en fait, pour contextualiser Apéro Teuf, du coup, ça, c'est donc le milieu de la teuf, donc pas du tout la même culture que la mienne, par exemple, ou là où... La mienne, c'est un peu bizarre de dire ça.
0: Non,
1: mais...
0: non, non. Non,
1: mais surtout, c'est très, très vaste, en fait, de dire ça. Mais en tout cas, je dirais qu'entre grands guillemets, la mienne est un peu moins sensible, du coup, aux questions VHS-SRDR, ne sait pas vraiment comment accueillir un public dans vraiment la sécurité avec, en majuscule, quoi. Là où Apéro Teuf, du coup, m'a énormément appris par rapport à ça. qu'est-ce que c'est que bien accueillir un public, comment, qu'est-ce que ça veut dire aussi faire en sorte à ce que tout le monde, mais vraiment tout le monde, se sente bien, à l'aise, dans un rapport très inclusif, très... Bref, j'ai un peu été émerveillée par rapport à ça. Et là où, bon, c'est un peu un débat interne en ce moment, mais là où, avec Furium, on galère un peu plus quand même à changer les choses par rapport à ça. Voilà, quand il y a des gens qui sont accusés de V ou un truc comme ça, ça reste quand même très, très tabou dans notre milieu, encore, bizarrement, accusé de ça, ou n'importe quel autre... chose qui mettrait du coup une personne du public ou du collectif pas bien en fait. Donc voilà, c'est un peu là-dessus que j'ai envie de sur lequel j'ai envie de me pencher, enfin ce genre de sujet sur lequel j'ai envie de me pencher. Et du coup j'ai pensé à je suis en train de faire un partenariat avec Fête Éclair pour faire une formation VHS SRDR pour des gens qui sont donc ça va être l'année prochaine si tout va bien. Pour du coup faire des formations pour des gens qui sont soit habitués à être bénévoles, soit des organisatrices, soit des musiciens, musiciennes, soit des gens du public. Donc là, je suis en train de voir comment je peux mettre ça en place, quoi.
2: Ouais, c'est, bah, c'est chouette et indispensable. Parce qu'au-delà des valeurs des uns et des autres, en fait, quand on se retrouve en situation professionnelle de devoir gérer ça, on n'a pas forcément les process, quoi.
3: Ouais. Tu m'étonnes. Et puis même quand process il y a, ça n'empêche que problèmes existent et se produisent, etc. Et on a peut-être, nous, en tant que public, l'expérience d'arriver quelque part et d'avoir une espèce de petit speech... hyper sympa et de la part de quelqu'un du collectif, ça arrive parfois. Mais en fait, peut-être que d'un point de vue de collectif, faire ça, c'est quelque chose de dire... faire une forme d'un discours de prévention au moment de l'accueil du public. Mais j'imagine que ça va aussi au-delà, quoi. Et ça, c'est des choses qui sont aussi souvent assez invisibles entre ça et... peut-être les affiches qu'il y a dans les lieux qui sont importantes, mais c'est aussi beaucoup, beaucoup d'autres aspects qu'on ne voit pas, quoi.
2: Effectivement, les lieux de la teuf sont confrontés de manière radicale à ça depuis de très nombreuses années, donc ils ont quand même une expérience, quoi.
1: Et on les salue, hein.
3: Non, mais c'est génial d'expliciter tout ça, parce que, comme je l'ai déjà dit, mais voilà, c'est des choses qui sont pas forcément hyper, hyper visibles d'un point de vue de spectateur. Et est-ce qu'on réécoute un morceau? Et ensuite, on passe à d'autres sujets. Alors, deuxième morceau de la sélection de Basma.
1: Là, je vais mettre une musique du coup de Bully Jordo, qui est une artiste de Bruxelles qu'on programme avec Furium, du coup, le 22 mai en coprod avec Disque de la Spirale.

0: On est toujours sur Station Station, en direct, il est 19h34 et on est avec Basma, coprogrammatrice au Sample, DJ, chanteuse, cofondatrice du collectif Furium, et on était en train de discuter de tout ça. Et je rebondis sur ce que tu disais tout à l'heure par rapport à... Tu disais que la teuf n'était pas directement ta culture, entre guillemets, musicale. Alors du coup, c'est quoi ta culture musicale?
1: Oh là!
0: Donc tu es DJ et ouais, chanteuse. Si tu veux, pour une question un peu plus facile, comment est-ce que dans quelle direction musicale ça va et peut-être d'où ça vient par rapport à toi, tes propres goûts. Je sais pas si la question est plus simple, hein, mais
1: je sais pas.
0: Tu prends le temps que tu veux.
1: Je galère toujours un peu à répondre à cette question quand on me la pose par exemple sur DJ. Franchement, je suis désolée, je sèche parce que c'est... Enfin, c'est plus sur l'intention sur laquelle je me base pour pouvoir être inspirée d'une musique. Après, oui, DJ, il y a beaucoup de BM, de darkwave, punk, psyché, etc. Parce que j'aime bien danser dessus et du coup, j'ai envie de partager ça avec les autres. Là où mes inspirations pour mixer dans une radio, c'est complètement différent. C'est plus des histoires que je raconte. Parfois, je me donne même des thématiques. Là où mon chant, pareil, c'est d'autres inspirations complètement différentes aussi avec ma culture, avec enfin bref, c'est il y a beaucoup de choses, quoi. Désolée de cette redondance de mots, mais...
0: Non, il n'y a aucun souci. Et du coup, peut-être d'un point de vue plus pragmatique sur l'activité elle-même, qu'est-ce qui est venu en premier en termes de DJ, d'accord.
1: DJ ou programmation? Les deux sont venus en même temps. Disons programmation. J'ai habité en Hollande dans un squat avec 9 meufs. C'était une aventure, quoi. Et du coup, on squattait dans un bâtiment qu'on transformait en centre d'animation culturelle et politique. Donc, c'était apprendre ce que c'est que donc, de vivre en communauté, mais aussi de recevoir du public pour différents types d'activités, mais aussi des concerts. Donc, c'est un peu là où j'ai fait mes premiers pas. Et à un moment, j'ai mixé à l'une de ces soirées, mais je me suis vraiment improvisée DJ, quoi. Du coup, ces deux passions ont démarré la même année, quoi.
0: C'était longtemps ?
1: Il y a quelques années, ouais. Il y a 10 ans, je pense, un truc comme ça.
0: D'accord. Et ensuite, du coup, il y a eu donc l'expérience et la pratique de DJ. Ensuite, la programmation, la volonté de manager
1: des
0: artistes.
1: Donc j'avais... du coup, j'ai fait des études de production de musique et spectacles vivants.
0: Okay.
1: Et en parallèle, du coup, j'avais cofondé avec Adèle et Quentin... que j'embrasse. On avait cofondé du coup Mauvais Magazine, qui était un webzine où on interviewait du coup pas mal d'artistes qu'on voulait mettre en avant, mais pas que. On mettait, enfin, on voulait, pareil, on pensait avoir une idée révolutionnaire. On faisait des articles sur des faits historiques ou bref des sujets très très variés. Et en parallèle, du coup, on organisait aussi des événements. Et après est venu du coup Banal Bancal avec deux copines de Bruxelles donc, que j'ai mentionnées tout à l'heure, Madeleine et Camille, que j'embrasse aussi. Et voilà, et paf, Furium et le reste.
0: Furium est né.
1: C'est ça.
0: Et le reste dont on n'a pas encore parlé, c'est donc ta participation au groupe Temiralsi, enfin, qui s'appelle du coup désormais Basma et Temiralsi,
1: ouais,
0: si
1: ça.
0: Je ne dis pas de bêtises.
1: Ouais,
0: tu peux nous raconter un peu et qui sont-ils et comment ça s'est fait?
1: Ouais. J'ai la chance de jouer avec trois garçons très très chouettes qui s'appellent Lucas, Charles et Adrien, que je connaissais un peu. Enfin, en fait, deux d'entre eux du coup avaient un groupe qui s'appelle Dalimuru. Et du coup, j'étais évidemment fan de ce groupe-là, ouais, super groupe. Et voilà, et en fait, j'ai commencé un peu à papoter avec Adrien justement à la création de Furium. Quand je voulais organiser des tournées et tout, et lui, il connaissait... Donc non, pardon. À la base, il m'a contacté pour pouvoir être programmé par Banal Bancal. De là, on a commencé à papoter. Et là, il a voulu du coup m'aider à trouver du coup des salles pour faire les tournées pour les débuts de Furium. Et de fil en aiguille, donc on s'est très très bien entendu. Et de fil en aiguille, on a parlé donc évidemment de musique. Et je sais pas comment c'est venu, mais il m'a demandé du coup si j'avais déjà chanté. Fait est que oui, mais c'était il y a 15 ans. Donc je lui ai dit oui et non, et il m'a envoyé du coup une instru en disant bon bah si ça t'inspire tant mieux, si ça t'inspire pas tant pis. Bah ça m'a inspirée. Donc on a fait notre première musique ensemble, et là voilà, c'est un peu l'autoroute du kiff quoi.
0: Et donc du coup vous avez aujourd'hui vous jouez
2: principalement en live? C'est ça?
1: Principalement, je sais pas. En tout cas, là, on a donc fini notre album.
0: Voilà, c'était aussi ma question qui allait suivre. Et pour
1: de mastering, enfin voilà, il reste très très peu de choses qui va sortir chez Stroom à la rentrée. Ta-da-ta-ta-da. Ouais, grave. Je suis très heureuse. Et en fait, les concerts, bah oui, on en fait, il y a du coup Dana qui fait aussi partie de Minima Moralisa et de Teenage Menopause qui organisait du coup une soirée au début de l'année et avec Temiralsi, et du coup ils m'ont proposé de chanter. Moi, j'avais jamais répété ni quoi que ce soit. Et je me suis dit, yalla, on y va, on vient de finir l'album, on l'attente, même si j'ai vraiment, je me faisais pipi dessus, quoi. Et bah, depuis ça, on a eu pas mal de propositions de dates, ce qui est génial. Enfin, je suis très heureuse de ça. On essaie du mieux qu'on peut de le combiner, du coup, avec toutes mes autres casquettes. Donc, en termes d'emploi du temps, c'est assez limitant, quoi. Donc, peut-être que l'année prochaine, une fois que l'album va être sorti, on va un peu plus se focaliser sur les dates, les tournées, etc.
0: Ah, c'est incroyable. Et du coup, vous avez d'abord, quand vous avez commencé à travailler ensemble, vous avez d'abord fait l'album et ensuite joué.
1: Ouais.
0: Ok, d'accord.
1: C'est ça. Ouais. En fait, on a le live qu'on a, il est un peu DIY, dans le sens où, en fait, à la base, ils ont, eux, un live. Donc, ils jouaient déjà à Temiralsi, il existait avant que j'arrive. Donc, c'est plus une collab, disons ça comme ça. Et en fait, on a mis... Donc, il y en a certaines qui sont vraiment fidèles, enfin, presque fidèles à l'album, même si ça part quand même beaucoup en improvisation, que ce soit dans la partie chant et aussi instrumentale. Mais il y en a certaines, je ne sais pas si je suis censée le révéler, mais il y a certaines, du coup, où j'ai pris des paroles, du coup, de l'album qu'on a mis sur certaines musiques qu'ils faisaient, eux, en live. Mmh. C'est un peu la méthode qu'on a trouvée pour le moment, sans avoir fait de résidence ni quoi que ce soit, mais... Voilà, c'est pas 100% fidèle du coup à l'album qui va sortir bientôt.
0: On a extrêmement.
1: Ouais.
0: Surtout que moi je les ai vus en live, mais sans toi. Et donc du coup, je doute pas que je pourrai voir ça bientôt. Fin mai.
1: Je peux pas en dire plus, mais fin mai, quelque part en Île-de-France.
0: Trop bien.
3: Et alors, comment tu as vécu ce nouveau rôle de chanteuse, même si tu avais chanté bien longtemps auparavant, comme tu dis, est-ce que tu as eu un syndrome de l'imposteur? Est-ce que tu.
1: Je sais pas par quel miracle, mais on a eu la chance d'être programmé dans des super line-up avec des super collectifs. Je pense notamment à Nina Harker, à Fiesta Nelvasio. On a été invité à jouer à Bruxelles aux Nuits Botaniques, à l'anniversaire de Divagation. Enfin, en fait, tout ça va super vite, même. Stroom en fait. Donc après c'est la chance aussi de travailler de collaborer avec Temiralsi du coup qui a déjà un réseau etc. Mais là c'est juste vertigineux. Moi je comprends rien à ce qui se passe. Rien. Je me laisse un peu dépasser par les choses. À la base on était censé faire qu'un seul concert. Finalement on en a fait plusieurs. C'est génial. Et à la fois c'est pas encore conscient de tout ça.
3: Poser la question trop tôt.
1: C'est ça.
0: Et du coup, l'expérience de la scène, ça a donné quoi pour toi? Pas parce que c'est quand même pas du tout pareil qu'être DJ. DJ, t'es sur scène, mais bon, c'est quand même pas la même chose, quoi. Ça.
1: Bah ouais, c'est très très fragile. Okay. Très très fragile. D'autant qu'on a eu la malchance d'avoir 95 de nos concerts avec un problème technique. On avait des problèmes de l'arsène avec mon micro. En fait, on s'est juste rendu compte que ce n'était pas le bon micro à utiliser. Donc, c'est bon à savoir. Ça fait partie de l'expérience. Donc, énormément de stress et à la fois, bizarrement, une certaine aisance. Le fait d'être programmatrice et DJ, je ne vois pas la scène comme quelque chose de très, très intimidant. Je le vois vraiment comme une salle, en fait. Et un public aussi, j'aime beaucoup partager avec. Là où j'ai comme... Enfin, je ne veux pas jouer... Il y a quand même énormément de fragilité, à savoir ma technique vocale, que j'aimerais bien travailler, parce que être sur scène, bah, il suffit de d'un petit tremblement de voix ou quoi que ce soit. Enfin, il y a beaucoup de stress évidemment qui est là, même quand on mixe ou quoi. Quand on mixe, on peut plus danser, par exemple. Donc quand on stresse, on danse, c'est ok. Si tu chantes, bah ça s'entend, ça s'entend, ça se voit. Donc ouais, c'est encore à travailler tout ça.
2: Et du coup, ça t'est venu naturellement aussi le côté compo, enfin le côté, tu vois.
1: Bizarrement, oui. Ça vraiment. Bon, après aussi, j'aime beaucoup ce que fait Emir Alcide, donc c'est, j'étais vachement inspirée par toutes les compos qu'il m'envoyait, donc ça c'est cool. Mais ouais, bah surtout en fait, donc je suis donc franco-marocaine, où je comprends très très bien, il faut savoir, pardon, que du coup les chansons sont en arabe, en marocain déjà, et en fait je comprends très très bien l'arabe, mais je le parle pas, et du coup c'est, je passe un peu par les chansons pour pouvoir apprendre à parler arabe. Ou en tout cas, ouais, non, à parler quoi. Du coup, j'ai ma mère qui est co-autrice. Enfin, j'écris en français et on le traduit ensemble.
2: C'est ça la grosse exclue en vrai. Je suis désolée, la moon, l'exclue de cette émission, c'est ça.
1: À fond, grande, grande dédicace. Ouais, non, j'ai cette chance de dingue parce que du coup, en fait, la langue arabe est très. Est très imagée en fait. Du coup, je fais en sorte de faire des textes qui sont donc imagés. Où c'est très très simple en fait de traduire, enfin non, simple, non, pardon, c'est pas simple, mais ouais, j'arrive pas à trouver un autre terme que imagé, mais voilà, enfin pardon,
2: non, t'inquiète pas, je bug, mais alors du coup, ouais. le pour combien comprendre le processus, c'est pas avec ta mère, c'est quoi du coup, vous écrivez alors, ensemble ou elle te traduit ou...
1: Ouais, je reçois du coup la musique, enfin la partie instrumentale. Soit du coup j'écris un texte, on le traduit avec ma mère et après j'improvise, soit méthode un peu plus compliquée, par exemple si elle est pas dispo et que j'ai trop envie de chanter, j'ai trop envie de machin, je chante en vocalise du coup, vraiment en maquette sur la musique, et après du coup on essaye de l'adapter avec les paroles, mais ça c'est casse-gueule de fou. Donc c'est plutôt ça, c'est plutôt on crée du coup les paroles ensemble, et voilà, ça parle du coup principalement de deuil et de rupture. Ouin, ouin.
2: Et en même temps, c'est une façon, donc, pour toi de chanter une langue qu'à la base, tu parles pas, ouais. Même si
3: tu
2: elle est la tienne.
3: Tu te facilites pas la vie.
2: Non, mais ça...
3: C'est parlant.
2: Ouais, ça, c'est vachement fort, quoi.
1: Bah ouais, ouais, moi, il en était hors de question que je chante en anglais ou en français. Enfin, on n'a qu'une seule musique en français, là, que du coup, je vous ai préparée. Mais parce que c'est un hommage au New Trad. Grand love à eux et elles, mais le reste, ouais, c'était évident pour moi que ça allait être en arabe, déjà parce que j'adore la sonorité, aussi parce que donc c'était aussi le meilleur moyen de me rapprocher du coup de cette culture là et encore une fois je reviens du coup sur l'aspect image, c'est que je trouvais ça trop frustrant et très limitant en fait, la langue française et anglais aussi, j'aime bien le fait qu'on comprenne pas forcément ce que je dis, c'est pas par complexe d'infériorité ou quoi, c'est juste c'était une période très très intime que je traversais. Évidemment, j'aime bien le partager aussi, j'aime bien à chaque fois traduire les paroles et peut-être même qu'on va en mettre, qu'on va en publier. Mais à ce moment-là, c'était voilà, c'est comme ça que ça s'est manifesté quoi.
2: Incroyable. Bon, bah, faut qu'on écoute du coup.
1: Oui.
2: Ce que tu nous as apporté.
1: Bon, c'est une grande, grande exclusivité. Donc, c'est dans l'album qui va sortir l'année prochaine. Et c'est le seul donc, titre en français qui s'appelle La Tourne.
2: C'est parti.

0: Vous venez d'écouter la tourne de Basma et Temir Alsi. C'était donc une exclusivité on a la chance dans Libre Service d'avoir écouté cet extrait de l'album, de votre album à venir à la rentrée prochaine, donc sur Stroom. On a extrêmement hâte, et tant qu'on est sur le côté sur le groupe, on peut annoncer aussi donc que vous jouerez ici entre ces murs le 30 mai, donc à la station.
1: Et oui.
0: Et ce sera quelque chose.
1: Ah, ça va être trop bien, j'ai trop hâte. Je suis honorée.
0: Et est-ce que oui, t'avais envie de revenir sur ce qu'on a dit sur le travail d'écriture? Peut-être.
1: Oui, parce que j'ai dit que ça parlait de rupture et de deuil, mais ça parle en fait surtout de la lumière qu'on trouve après ça. Je voulais juste le notifier parce que, fait est qu'il y a beaucoup de gens qui pleurent en écoutant cet album, mais ça parle vraiment de comment on se retrouve après ça. Voilà, je voulais juste. Et la tourne, ça parle vraiment beaucoup de ça.
0: Ok. Ne serait-ce que de toute façon, peut-être. Pour avoir la capacité d'écrire aussi, de faire des chansons là-dessus. Peut-être qu'il faut déjà être un peu plus du côté de la lumière. Enfin, je présume rien.
2: Mais en tout cas, merci beaucoup de cet échange.
0: Un grand merci. Et bonne soirée à toutes et à tous. On se retrouve le mois prochain sur Libre Service.

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8: 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On est super contentes de revenir pour la dernière émission de l'année, mais on reviendra... Soon, où on va accueillir aujourd'hui avec grand plaisir Sarah Lehad qui est parmi nous, avec son public en studio.
11: Ouais, donc la dernière émission de l'année par le collectif Pindouze, la dernière émission de Beautiful Liars, mais ne vous inquiétez pas, on reviendra sûrement l'année prochaine. Bon, enough with the teasing, cette émission... elle est très spéciale pour nous, la dernière, et tout au long de l'année, on a en fait vraiment voulu mettre en avant les artistes qui utilisent les modes de falsification, les modes de fabulation, de création, d'improvisation comme pratique artistique depuis les vécus en postcolonialité. Et dans notre cas, on a croisé les histoires de nos héritages vietnamiens et algériens. Et le travail de ce qui nous manque, de ce qui manque, de ce qui résiste, de ses héritages et de notre besoin d'écrire ce qui reste à venir. Donc depuis cet automne, on a reçu des artistes, des amis, des collaboratrices dont le travail nous touche et nous inspire tout particulièrement afin de partager ensemble des idées, des vécus, nos vécus et plonger un peu plus dans leur univers artistique. Chacune d'entre elles avait participé à notre pièce sonore pour... vous référez à notre pierre sonore, n'hésitez pas à aller à la première émission qui est intitulée « Ma voix multiple qui soulève ses corps », le titre de la pièce, dont l'origine se source en partie dans le concept d'auto-histoire, auto-historias, de la théoricienne mexicaine chicana Gloria Osaldoa. Le détail de ça dans notre première émission, comme je viens de le dire. Donc notre postulat de base était d'explorer la frontière trouble et franchement désuète entre la fiction et le documentaire, précisément là où il est impossible de se référer à ce que ce seraient des données historiques, à des archives au sens le plus basique du terme, non. Là où nos histoires ont été écrites ou effacées par d'autres, là où les voix parlent mais ne sont pas écoutées, où les corps se meuvent mais ne sont pas visibilisés.
12: On partait de l'idée que le parler faux était peut-être plus vrai que la vérité. Et si nos mensonges étaient les seuls moyens de représenter exactement, parfaitement, ce qui nous habite et nous compose. Pour développer cette idée, je vais citer une écrivaine algérienne, Assia Djebbar, que notamment Sarah ici m'a fait découvrir son livre « Ces voix qui m'assiègent ». Et je la cite « La fiction comme moyen de penser, un lieu, un territoire, un continent. Ce n'est pas, vous vous en doutez, écrire une pure fantaisie, j'allais dire une fantasia. C'est plutôt retrouver, grâce à une construction imaginaire, que ce soit une intrigue, des situations entrecroisées, des dialogues hasardeux ou banals. Grâce à une fiction donc, c'est habiter, peupler ou repeupler un lien, une ville à partir à la fois des fantômes de ce lieu, mais aussi de nos propres obsessions. Celle-ci remonte malgré vous, justement parce que vous vous sentez alors étrangère, en liberté. Nous partons donc de cette idée qu'il est nécessaire parfois d'en passer par tous les moyens imaginatifs et créatifs à notre portée pour essayer de dire, de donner à entendre, à voir quelque chose qui relève d'une authenticité singulière, qui s'énonce si l'on y fait attention, si l'on sait écouter autrement. Non pas un retour à l'origine fantasmée, mais un mode d'être composite dans lequel les registres se mélangent. Nous avons été très honorés de pouvoir faire résonner toutes ces voix cette année et nous sommes extrêmement reconnaissantes à la station de nous accueillir, à Hugo, à la régie, et à chacune de nos invitées pour leur partage. Et tout particulièrement notre invitée aujourd'hui, Sarah Al-Had, qui nous fait le plaisir de clôturer avec nous cette belle année en nous proposant une rencontre autour d'une de ses pièces qui nous a beaucoup marqué, inspiré, Immemorial Echo, puis on reviendra sur ça tout au long de l'émission.
0: Donc Sarah, tu es musicienne, compositrice et performeuse sonore. Ta pratique est située entre l'improvisation, la synthèse en live et

0: 2025. Tu es né à Alger, diplômé du conservatoire de Pantin, et tu poursuis une thèse de recherche-création à l'université Paris 8, où tu interroges le silence amplifié comme une allégorie des silences postcoloniales. Tes performances consistent à interagir avec le feedback produit par l'insertion de sortie d'une table de mixage à son entrée. Ce signal parcourt un chemin de pédale d'effet et rencontre des enregistrements de voix stockés dans un échantillonneur granulaire, perturbant ainsi le signal audio initial. On reviendra sur tout ton processus créatif tout au long de l'émission. Et tu travailles une écoute incarnée qui est mise en œuvre et convoque le corps dans une relation que tu dis ventriloque avec la machine. Donc pour cette émission, on a pensé une sorte d'analyse de ta pièce en trois temps, également de ses enjeux dans ta recherche et ta pratique plus globalement. Donc sans vouloir trop anticiper sur la suite, on pourra déjà dire que ton titre est Immemorialico, produit et composé en 2023 à l'occasion d'une commande de la radio Radiofrenia à Glasgow. La pièce dure 28 minutes 46. Et pour cette émission, nous allons donc la diviser en trois moments d'à peu près 10 minutes chacun, à la suite desquels on approfondira un peu ce qui a retenu nos oreilles et nos corps. Et on va écouter tout de suite la première partie.
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1: C'est un extrait de, encore une fois, du livre d'Assia Djebbar, C'est voix qui m'assiège, qui va aussi scander toute l'émission. Sarah, est-ce que tu veux revenir sur ce qu'on vient d'entendre?
2: Oui, déjà, bonjour à tous. Merci de m'accueillir à Station Station et d'accorder ce moment pour écouter cette pièce que j'avais réalisée en 2023. Effectivement, suite à une commande radiophonique, cette pièce que j'ai réalisée en partie en Algérie, parce que les voix qu'on entend au début, c'est la voix de ma grand-mère qui habite en Kabylie actuellement. Et j'étais chez elle et j'ai pris le temps de l'enregistrer. Là, en l'occurrence, c'était un chant assez connu en Algérie d'un... En fait, elle chante deux chansons différentes, mais qui portent sur les mêmes thématiques, qui sont celles du souvenir et de la mémoire. Et donc, on entend à la fois une chanson de Eight Meglet, Eshoumish Fir Siwa Thiltiam Gelamreu, qui veut dire « Je ne me souviens que de trois jours de mon existence ». Et il y a aussi Idir qui arrive avec une autre chanson également sur la mémoire et le souvenir. Donc, à partir de ces enregistrements, de la voix de ma grand-mère qui chante, qui essaye de se souvenir d'une chanson qui parle de la mémoire, il y a une sorte de... comme une ritournelle, en fait, qui se crée à ce moment-là et qui a été une inspiration de composition pour moi. À titre d'exemple, j'enregistre ma grand-mère qui essaye de se souvenir d'une chanson et je fais écouter... En l'enregistrant, je lui fais écouter cette chanson et je lui fais écouter sa voix enregistrée. Et donc, à partir de là, elle commence à se souvenir d'autres choses. Donc, il y a comme ça un exercice de creuser une mémoire à travers ce matériel, à travers cette matière. Donc cette première partie, elle est vraiment marquée par la voix de ma grand-mère. J'ai fait autant de la composition en temps réel, c'est-à-dire qu'avec mon enregistreur, j'approchais sa voix, puis je m'éloignais pour m'approcher de la voix de la musique du haut-parleur. Et j'ai essayé de faire un peu cette composition avec ma main et un microphone. Mais ensuite, j'ai arrangé en studio en aval. Et je l'ai mixé avec des matières que j'avais, soit des objets sonores, enfin des corps sonores que j'ai enregistrés pour en faire des objets sonores, ou alors avec des matériaux de synthèse, avec le no-input mixing notamment, avec le feedback. Et donc à partir de ces matériaux-là, il y a une dernière phase qui est la phase de composition où j'essaye de réécouter ces moments-là, mais de les décontextualiser complètement pour voir ce que ça me fait à moi. Et donc voilà, c'est un travail un peu processuel et très sensible et aussi très... un travail, enfin, ces moments-là où je reviens à Paris, où je suis dans mon studio, où j'écoute la voix de ma grand-mère qui n'est pas à côté de moi. Forcément ça la convoque, ça crée une certaine présence, c'est comme si elle était là. Et je pense que voilà, c'est surtout par ça qu'elle est marquée, cette première partie. Ouais.
1: Et tu parles de souvenirs et la pièce, ça s'appelle Immémorial. Et du coup, j'ai l'impression que dans la pièce, il y a aussi cette espèce de méta-réflexion sur... Enfin, les chansons, elles parlent de « je me rappelle » ou « je ne me rappelle que de ça ». Une sorte d'énumération pour saisir ce dont on se rappelle avant qu'on se rappelle plus, quoi, avant que la mémoire reparte. Et en même temps, l'immémorial, c'est vraiment cet endroit d'une origine très lointaine, si lointaine qu'on ne s'en souvient pas. Et du coup, je voulais savoir un peu comment ton intention autour de cette question de la mémoire, est-ce que du coup, par ces enregistrements, tu as cherché à capter quelque chose, au contraire, à mettre en avant cette réflexion, cette mise en abîme un peu de cette quête-là, et comment ça résonne pour toi le terme immémorial?
2: Oui, j'ai l'impression que le terme immémorial, donc effectivement, l'immémorial, ça signifie qu'il remonte à une époque si lointaine qu'il est sorti de la mémoire. j'ai l'impression que cette sortie de la mémoire, elle est jamais... Enfin, j'ai l'impression que la musique, quelque part, en tout cas l'écoute, réactive cet immémorial. C'est quand même, c'est un peu magique. Enfin, je n'ai pas d'explication scientifique à ça. Mais j'ai l'impression que dans l'acte de composer qui signifie pour moi aussi écouter à sa manière, une écoute propre, il y a, je pense... une reviviscence, quelque chose qui revient, en tout cas une trace d'un phénomène musical, sonore, en tout cas qui se présente à un moment donné. Et peut-être il y a quelque chose là, je sais pas trop quoi, mais... Effectivement, la question de la mémoire et de l'immémorial, elle a plusieurs couches dans ce travail-là, notamment parce que ma grand-mère, elle souffre d'une maladie qui fait qu'elle ne se souvient plus trop des choses. Pas, en tout cas, sa mémoire à court terme immédiate, elle est endommagée. Donc, il y a aussi, je pense, qu'est-ce qui reste en fait aussi dans ces cas-là. Et je pense que... Même si en tant qu'être humain, un jour notre mémoire elle sera plus aussi fiable, mais il y a quand même des sensations, des odeurs, des touchés, des sons qui restent et qui nous, ouais, et qui font qu'on ressent les choses et qu'on vit les choses. Ouais, je pense qu'il y a quelque chose de cette sorte. Et puis bien sûr, à un autre niveau, la musique qu'on vient d'écouter, les chants qu'elle chante, c'est dans une langue kabyle qui est aussi quelque part une langue très vivante, absolument vivante, mais aussi qui a subi énormément de formes de marginalisation par plein de pouvoirs coloniaux qui font que c'est aussi une langue dont on essaye de se souvenir et qui est très ancienne.
0: Est-ce que tu penses aussi que dans cette pièce-là en particulier, mais dans ton travail en général, tu essayes d'atteindre une forme d'origine en tout cas?
2: Je ne pense pas. Tout simplement parce que je ne crois pas au concept d'origine. Il n'y a pas d'origine à proprement parler. C'est même impossible de penser comme ça. Et là, bien sûr, je vous renvoie ici à un très beau texte de Jacques Derrida dans La Voix et le Phénomène, où dans le dernier chapitre, il parle... De supplémentarité originelle, et il dit que il n'y a pas d'origine, mais ce ne sont que des, qu'on n'est que des prothèses, et il n'y a pas d'identité, mais on est que dans l'identification. Moi, dans mon contexte précis, enfin dans ma situation précise, évidemment il n'y a pas d'origine, et en même temps la Kabylie, j'ai l'impression que c'est aussi un territoire, un espace un peu originel, dans le sens où j'ai de la chance d'être née en Algérie, que mes grands-parents, mes arrière-grands-parents sont nés en Algérie. C'est une terre qui a été beaucoup colonisée. Et en même temps, j'ai l'impression que oui, il y a une trace comme ça originelle, mais qui n'est pas une origine fixe, qui a été traversée par plein de conflits, par plein de guerres, par des génocides. Et c'est une culture toujours en mouvement, mais effectivement, qui, voilà, on essaye de garder un... Peut-être pas une origine, peut-être pas la préservation d'une origine, mais plutôt, je dirais, c'est un truc dont j'aime bien parler, de parler de régénération et de comment, en fait, à travers ma sensibilité propre et mon intersectionnalité et ma multiplicité, j'essaye en tout cas de faire écho à cette identité première, mais qui n'est pas première en réalité, qui est une origine parmi d'autres.
3: Oui, j'allais parler justement de... tu parles du coup de t'être mise à l'écoute de ta grand-mère. Mmh. Et c'est vraiment ce qu'on entend. Je trouve que c'est assez... Enfin, c'est hyper touchant parce qu'on arrive vraiment au milieu des choses. On entend les poules, puis on entend sa voix, puis on entend sa voix qui se transforme complètement, qui nous amène presque plus vers toi, vers ton intériorité, etc. Et du coup, je trouve ça très beau que, tu viens de dire que l'écoute réactive l'immémorial. Et je voulais savoir si tu pouvais parler justement de cette notion de qu'est-ce que ça veut dire se mettre à l'écoute, être à l'écoute, là où tu parles aussi beaucoup du silence. Qu'est-ce que c'est que se mettre à l'écoute de ce silence qui n'en est pas un, en fait. Voilà.
2: Ouais, la question de l'écoute, disons que elle a, enfin, l'écoute en soi, ça a plusieurs occurrences. Moi, dans la manière, enfin, pour moi, l'écoute, c'est primordial, c'est-à-dire que c'est la seule possibilité d'existence quelque part. Être à l'écoute, c'est une condition existentielle. Je suis à l'écoute. Je suis à l'écoute parce que quelque part je n'ai pas le droit de prendre la parole. Donc fondamentalement c'est ça, être à l'écoute pour moi, c'est être une subjectivité dominée par un pouvoir patriarcal, colonial, qui crée une forme d'annihilation ontologique où je ne suis plus et je suis obligée d'écouter la voix dominante pour exister. Mais voilà, donc ça c'est vraiment la base pour moi dans l'écoute. Après, bien sûr, l'écoute c'est aussi une activité créatrice, c'est aussi un pharmacon, c'est-à-dire que bien que ce soit un moyen d'assujettissement, c'est aussi un espace de liberté. Et heureusement d'ailleurs, quelque part. Et puis je trouve ça intéressant de se demander comment un être assujetti à l'écoute. Créer de la musique, en fait, comment cette écoute obéissante peut devenir une écoute créatrice, ça, c'est une question qui traverse beaucoup mon travail. Dans le cas de ma grand-mère, évidemment, j'ai une curiosité infinie pour cette femme, parce que bon, c'est aussi la femme qui m'a élevée, et sa voix est très importante pour moi, et dans tous ses aspects, à la fois esthétiques, je trouve qu'elle a une très belle voix, un peu rock, un peu cassée, et très porteuse de plein de choses. Et les mots qu'elle emploie, sa manière de s'exprimer, sa langue, sont des choses qui sont sublimes pour moi à écouter et qui font sens. C'est pas seulement un objet esthétique, loin de là, mais c'est aussi quelque chose qui résonne au plus profond de moi-même. La première partie, enfin les premiers moments de la pièce, effectivement, on était assises, elle et moi, dans son jardin en Kabylie, et on entend les poules. Donc j'avais juste posé le micro, et puis on écoutait les poules, on buvait du thé, on discutait toutes les deux, et donc j'ai posé comme ça des questions sur elle, sur le passé, etc. Et oui, donc j'ai aussi créé cet espace d'écoute enregistrée, en fait, qui diffère. Là, par exemple, on est à la radio, donc on prend la parole. On nous écoute, on est conscient qu'on parle, ça crée une conscience de soi, de la place que notre voix prend, etc. Et je crois que l'enregistreur, c'est ça qui est magnifique avec cet outil, c'est que c'est un outil qui permet de cadrer quelque part l'écoute et de la rendre encore plus puissante. Et je crois que c'était vraiment magnifique pour moi, d'une part, d'avoir cet espace d'écoute de ma grand-mère, mais aussi de pouvoir en faire quelque chose que j'ai pu enregistrer et amplifier en fait ce moment magnifiquement intense qui est l'écoute de la voix de ma grand-mère.
1: Il y a aussi du coup cette idée de, enfin, il y a cette transmission qui se fait. Tu parles d'amplification. Il y a aussi la beauté de cette chose où tu poses des questions et ta grand-mère répond, transmet son vécu, son savoir, etc. Et c'est un truc que du coup tu peux différer et partager cette transmission là et ce moment intime que tu as eu à d'autres. Et du coup ça pose aussi toute cette question de cette condition existentielle d'être à l'écoute, notamment du fait d'être une femme, de venir de certaines régions du monde. Enfin, qu'est-ce qui se transmet en fait à l'intérieur de ça, cette posture d'écoute, est-ce que tu penses qu'elle se transmet de la même façon? Qu'est-ce qui change parce qu'on voit, je sais pas, nous chacune ici on n'a pas le même rapport à ça que nos parents, que nos grands-parents, etc. Et du coup c'est tout ce processus de transformation dont tu parles entre l'écoute subie et l'écoute créatrice, fabulatrice, évocatrice. Ma curiosité, elle se pose à l'endroit de c'est où que ça... Comment dire ? C'est où que ça vibre un peu ? Qu'est-ce qui fait que ça se transmet, mais un peu différemment ? Et je voulais savoir, toi, comment tu sens cette question de cet héritage et de cette transmission ? Est-ce que, par exemple, l'enregistreur est un outil qui permet de sortir de cette dimension subie ? Qu'est-ce que tu penses de ce rapport à la transmission?
2: Moi, j'ai jamais vraiment cherché dans mon travail à préserver ma culture et j'ai jamais vraiment cherché à demander à mes mères, que ce soit ma mère, ma grand-mère, mes tantes ou même mes pères, en fait, parce que ils ont aussi plein de choses très intéressantes à dire, de me transmettre leur culture à tout prix. Ça a été, en fait, je suis née en Algérie, j'ai été élevée par des femmes algériennes, donc de fait, la culture a été transmise. Il y a aussi une différence, c'est-à-dire que ma grand-mère, elle est principalement monolingue kabyle. Elle a des bribes du français, elle parle le français, elle est née dans une France coloniale, mais c'est pas une langue qu'elle va employer au quotidien, c'est même shameful pour elle, enfin, c'est un peu la langue du colon, enfin, il reste encore quelque chose comme ça, elle n'ose pas trop parler en français, pourtant elle le comprend très bien. L'arabe, pareil, c'est une langue qu'elle parle, qu'elle sait interagir en arabe, mais sa langue à elle, c'est quand même le kabyle. Moi, par exemple, le kabyle, ça reste ma langue maternelle et c'est une des langues les plus importantes pour moi, que je parle très bien, etc. Mais par la force des choses, c'est le français que j'emploie au quotidien, je pense en français. Donc en fait, la transmission, elle se fait et elle se défait aussi. Il y a une situation qui fait que on n'a pas grandi à la même époque, dans le même contexte. Mais encore une fois, je me considère hyper chanceuse parce que je suis née en 1995 et dans ma génération, c'est très rare. Enfin, les gens qui sont nés à Alger comme moi, c'est plutôt rare de parler kabyle. Moi, j'ai eu la chance d'être élevée par ma grand-mère qui est quasi monolingue en kabyle, donc qui a pu me transmettre la langue. Et donc, ouais, elle m'a transmis la langue. Et puis moi, qu'est-ce que j'en fais de cette langue? C'est plutôt ça la question que je me pose. Est-ce que je la laisse comme un souvenir d'enfance ou est-ce que je la réactualise à travers ma pratique, à travers ma musique, à travers ma vie, tout simplement, rien que le fait de parler? Et ça, du coup, ça nous renvoie à toute cette question de décoloniser le savoir et ne pas considérer que parce qu'une langue est régionale, qu'elle a subi une infériorisation coloniale qui a fait que elle a été vouée à la suppression, mais elle résiste, elle est encore là, et je suis pas la première kabyle à défendre sa langue. Mais je le fais peut-être différemment de plein d'autres personnes et des personnes qui ont fait des travaux extraordinaires, comme Mouloud Mamri ou Kat Biassine ou d'autres qui sont très proches de leur langue et qui essayent de la préserver. Même j'ai un oncle aussi. Tonton Kamel, si tu m'écoutes, qui est très sensible. Et je pense que lui m'a beaucoup transmis aussi à la fois cette position à la fois poétique et politique du rapport à la langue. Effectivement, moi, je pense que je me réapproprie la langue à travers le son aussi, à travers un son abstrait, à travers le feedback, la synthèse sonore. Et je pense que, tu parlais de l'enregistreur. L'enregistreur, comme les outils de synthèse, en fait, tous les outils de reproduction et de création sonore sont pour moi des espaces d'expression de cette langue que j'essaye plutôt d'être dans une démarche plutôt de régénération que de préservation, parce que de fait, c'est ma personnalité. J'aime créer des choses, j'aime inventer, j'adore inventer des nouvelles choses. Et le kabyle, c'est une langue à la fois très belle, très intéressante, très inventive. Et je pense que je me situe un peu là-dedans, plutôt.
0: Et est-ce que tu dirais que les sons que tu transformes en synthèse, c'est une sorte de prolongement de la langue kabyle, où il y a un contraste qui va se créer dans ta création? Parce que donc, tu parles de silence amplifié. Est-ce que tu dirais qu'il y a une mutation, on va dire, de ce silence, de ce mutisme? Est-ce que mutisme, c'est aussi un terme que tu utilises et qui du coup se transforme et n'est plus un mutisme dans ta musique? Et si ça ne l'est plus, justement, par quel son, quelle sonorité, est-ce qu'il y a des textures qui pour toi expriment en fait peut-être ce prolongement de la langue kabyle ou au contraire?
2: Elle est intéressante, ta question. En fait, je le fais de manière plutôt inconsciente, et là ça nous renvoie à cette idée de l'écho de l'immémorial. C'est un livre de Bernard Bass, un philosophe français, je vous conseille de le lire même s'il est un peu compliqué, où il fait la critique de la psychanalyse de la Coulabart et de Lacan, mais très intéressant. Mais donc son titre Immémorialico, qui m'a vraiment qui m'a assez déclenchée, parce que effectivement, en fait, quand je fais de la musique, je me dis pas je vais créer ce son qui va me rappeler ce mot en kabyle. C'est pas ça, ça se fait de manière complètement inconsciente, c'est-à-dire que ma mémoire, elle est saturée de traces kabyle, de voix kabyle, de sonorités, d'accents. Et quand je suis dans l'interaction avec mes machines, je pense pas à ça, c'est juste que naturellement, je vais m'orienter vers ça parce que mon écoute est complètement conditionnée par cette langue, entre autres, par plusieurs choses, mais aussi par cette langue parce que j'y ai été exposée de fait. Et donc, quand je suis voilà, j'essaie de créer des sons avec des accents un peu étranges, un peu chelous, mais en fait qui sont complètement, qui font complètement écho à cette langue très étrange, très bizarre qui est le kabyle. Voilà, enfin, c'est marrant parce que quand j'étais en Allemagne un jour et j'étais dans le métro, j'entendais les gens parler en allemand et ça m'a fait un peu cet effet de waouh, ça me rappelle le kabyle en fait, parce qu'il y avait dans les textures, la langue, et c'est pour ça que j'ai toujours adoré l'allemand. J'ai fait ça quand j'étais au lycée, j'avais fait ça comme deuxième langue et tout, parce qu'effectivement, il y a des qui font trop penser au kabyle et j'adore. Et c'est pour ça aussi que je fais une musique un peu bruiteuse, bizarre. Mais très belle, très belle.
0: Mais là, tout de suite, ça me fait penser, par exemple, à des penseurs décoloniaux, des penseurs africains, tu vois, qui pensent et qui écrivent en français, notamment. C'est quoi ton rapport, du coup, au français? Et est-ce que tu l'inscris dans ta musique ou pas du tout?
2: Bah, franchement, le français, ça a toujours été là. Je suis née dans un pays colonisé par la France. À Alger, ça parlait français de partout. C'est une des premières langues que j'ai entendues. C'est la langue avec laquelle je m'exprime tous les jours. Mes parents sont francophones, mes oncles sont francophones. Ils ont étudié dans l'école française. Donc en fait, le français, ça fait partie de ma vie. Et c'est, voilà, c'est à la fois une langue... Bah, c'est ma langue d'écriture, j'écris en français. Après, dans ma musique, les textes que je vais écrire, ça va être plutôt en arabe ou en kabyle, surtout en kabyle. Mais parfois, il va y avoir du français, si, voilà, parce que c'est une langue quand même qui, pour mille raisons, fait partie de moi aussi. Et peut-être un français à la kabyle. Je sais pas. Je sais pas. Parfois, j'essaie aussi, il y a cette histoire d'accent, en fait, qui est importante pour moi, parce que voilà, je suis arrivée en France, j'avais 13 ans, j'avais un accent algérois, donc je parlais très bien français, mais avec un accent algérois très marqué. Et au fur et à mesure des années, j'ai dû lisser mon accent pour qu'il sonne plus parisien, pour des questions d'intégration et d'assimilation. Et l'accent kabyle, il fait partie de moi, mais c'est rigolo parce que quand je parle avec mes parents, ils se réactivent un petit peu. Donc en fait, le français fait partie de la Kabylie. En fait, c'est comme ça. C'est l'histoire qui fait que, et beaucoup de Kabyles parlent français. Et je pense que c'est intéressant à un moment donné de s'intéresser justement aux interactions et aux intersections qu'il y a entre entre ces langues et ces accents et ces différences qui se créent en fait. Oui, après, bien sûr, ça me pose énormément problème d'écrire en français, parce que je me dis quand même que c'est quand même la langue du colonisateur, mais qui est la seule qui me permette en fait d'écrire et de m'exprimer. Et cette problématique, effectivement, on la trouve chez beaucoup d'auteurs, bah, notamment Assia Djebbar, qui en parle beaucoup, et d'autres auteurs aussi.
0: Et comment se réapproprier en fait les armes du colon? Enfin, je veux dire, qu'est-ce que tu fais avec ça? Est-ce que c'est même possible, en fait? Juste poser la question, quoi.
2: Oui, complètement. Et là, l'enregistreur, ça a été un outil qui était un outil colonial à la base. On allait enregistrer les voix des Algériens pour les catégoriser. Et comme la photographie, il y avait cet outil de répartition, de catégorisation, de classification. Et aujourd'hui, les artistes contemporains se réapproprient, que ce soit en photo, en vidéo ou en enregistrement, ils se réapproprient ces outils pour décoloniser, justement. Et c'est ça qui est intéressant, je trouve, à notre époque.
3: Du coup, comme on a parlé de l'enregistrement, de l'enregistreur, de l'enquête aussi que tu as menée, etc., on va peut-être passer à l'écoute de la deuxième partie de la pièce et essayer de comprendre après de quoi était faite ton écoute, de quoi est faite ton écoute, de quoi est faite notre écoute.

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0: Écrire pour moi se joue dans un rapport obscur entre le devoir dire et ne le jamais pouvoir dire. Ou disons entre garder trace et affronter la loi de l'impossibilité de dire. Le devoir taire, le taire absolument. Le silence, silence plein qui sous-tend le secret, le sire de mon dialecte, s'impose donc souvent à moi comme matière de départ. Les mots à chercher, à trouver, à esquiver viennent se placer malgré eux et malgré moi autour du rempart intérieur de la mutité. Certes, au plus près, au risque parfois d'ébranler cette zone de silence, de secouer les nerfs, de ce silence tremblé, au risque aussi de devoir retomber dans un vide de l'écriture, dans un épuisement.
1: Parfois, les mots fusent, s'imposent, font voler en poussière d'or toute immobilité. Par surcroît, soudain de vie, en dépit, ou à cause d'un malheur trop fort, par excès aussi, et soudain d'allégresse. Parfois, par bonheur, l'on écrit comme l'on danse, gratuitement. Il a suffi que le matin se soit déployé en couleurs rares, les voix dehors paisibles, le chien ou le chat, sur le seuil, attentif, parfois, circonstances vaines ou graves.
0: Donc dans cet extrait, ce deuxième extrait d'Immemorial Echo, là on est sur une grande partie de field recording, avec beaucoup de chants kabyles, des you-you. On a une impression de transition d'espace aussi, on se disait avec Vanessa, on a l'impression que en tant qu'écoute, on n'est pas, d'auditoriste, on n'est pas exactement au même endroit, c'est l'impression d'être un peu de loin, et ensuite on a l'impression d'être à l'intérieur de cette cohorte de femmes qui chantent, et puis après on s'extrait de plus en plus. Est-ce que tu peux nous parler un peu de ce moment d'enregistrement?
2: Oui, alors ces enregistrements, je les ai faits la même semaine où j'ai enregistré ma grand-mère. C'était donc toujours chez elle en Kabylie, et il y avait à cette occasion, c'était donc en mai 2023, il y avait les femmes du village qu'on appelle les Meddahat, qui se sont réunies au sommet de la montagne pour faire une cérémonie d'appel à la pluie, parce qu'on était au printemps et il faisait très chaud. C'était un printemps particulièrement chaud, et donc on avait pas, enfin, ils avaient peur pour leur terre, tout simplement. Donc les femmes se sont réunies et il y a eu ce qu'on appelle El Wada, c'est-à-dire qu'ils ont donné à manger et ils ont récolté de l'argent pour les plus malheureux du village, etc. Donc c'était un moment magnifique. Vraiment, il faisait super beau, on était au sommet de la montagne et les femmes étaient... Il n'y avait que des femmes partout. Et elles étaient... Et il y avait parmi toutes ces femmes, il y en avait qui écoutaient et d'autres qui chantaient. Il y avait deux chefs de chœur qui chantaient au début et puis toutes les autres qui répétaient en chœur. C'était vraiment incroyable. Que dire de plus? Oui, donc ces enregistrements-là, je les ai laissés tels quels. Après, j'ai fait quelques petits un petit travail de montage, un peu de... voilà, de prendre le même enregistrement, de le dupliquer sur plusieurs pistes et ensuite de faire en sorte qu'il y en ait un peu à droite, un peu à gauche, un peu au centre pour recréer cette sensation d'être enveloppé parmi ces voix, parce que c'est comme ça que moi je l'ai vécu. Mais voilà, en termes de micro, en fait j'avais juste un zoom, donc je les ai enregistrés avec un seul zoom, mais après oui, j'ai fait un travail en post-prod qui a permis de recréer cet effet d'immersion un peu. C'était un moment très fort, vraiment très fort, de me retrouver là parmi toutes ces voix. Et je ne sais pas quoi dire de plus parce que c'est juste trop beau. Voilà.
3: Ça se sent, c'est super festif. Enfin, c'est très festif en fait. On sent vraiment que c'était un beau moment, je trouve, quand on l'écoute. Et ça juste me fait penser au fait qu'il y a plein de typologies de sons différents. Donc dans ta pièce, des sons qui sont beaucoup plus de l'ordre de l'abstraction, où justement on sent plus une agitation peut-être intérieure. Là, il y a peut-être plutôt l'éveil ou l'appel d'une mémoire musicale, de l'ordre d'une musicalité. Qu'est-ce que tu pourrais dire par rapport à ça?
2: Bah écoute, franchement, effectivement, elle chante et sans instrument derrière. Enfin, c'est des chants a cappella. Et c'est toute leur voix ensemble qui crée aussi cette musicalité. Enfin, c'est très beau parce que voilà, quand elle chante, elles appuient très fort sur des moments et je sais pas. Ouais, il y a quelque chose un peu à la fois de très profond et mélancolique. Et en même temps, effectivement, de très festif, parce que là, bah, en fait, tout le monde était là aussi pour fêter un peu, prier pour le retour de la pluie et aussi fêter le printemps aussi quand même s'il faisait chaud. Donc oui, c'est vrai qu'il y a quelque chose d'assez harmonieux, mélodieux dans leur chant. qui m'invite aussi à considérer une autre forme de musicalité. Après voilà, je l'ai exposé dans ma pièce, mais c'est pas moi qui ai créé la musique. J'ai fait que enregistrer et mettre en œuvre.
1: Mais je trouve que ce qui est assez intéressant par rapport à la première partie où on va chercher, où il y a des sons qui sont très en fait c'est très haut et en même temps ça fait très souterrain ou je sais pas ou un truc hyper métaphysique, enfin, je sais pas comment dire, une sorte de substance, des sons tenus et qui donnent corps et qui sont un peu plus mystérieux. En fait, il y a une sorte de comme montée géographique entre, enfin, je sais pas comment, non, pas géographique, géométrique aujourd'hui. et je trouve que c'est intéressant de repenser ce qu'on a dit en première partie, cette question d'une immémorialité, une quête qui était plutôt solitaire, presque une confession, un moment musical dans ta première partie. Quelque chose de quelque part intime et intérieur, et là on arrive avec une espèce de polyphonie, un espace qui est beaucoup plus ouvert, je trouve que ça dit aussi quelque chose de cette question du silence et de son amplification d'une autre manière. On avait interviewé ici une artiste et collaboratrice, Jingo Coco, qui elle a une pratique qui parle depuis les héritages vietnamiens et qui a une pratique du son et de la musique en éco-poétique et de la musicothérapie, et qui a un rapport extrêmement intérieur avec cette question de l'exploration de ces manques, de ces silences et une quête de soins. Et elle disait, elle nous avait dit dans un entretien qu'on avait fait avec elle il y a 2 ans, il faudrait que je mette moi-même mon propre silence en activité. Et on trouvait que c'était une expression qui était hyper belle parce que ça change le rapport, ce que tu disais, d'une forme subie à quelque chose de comment mettre en activité cette question-là. Et aussi, bon, dépasser l'idée qu'un silence est une absence, évidemment. Du coup, il y a une évolution dans la pièce, en tout cas que moi, j'interprète comme ça. Après, tu nous diras de cette question plein de formes de mise en activité de cette immémorialité ou de ce silence transmis qui met à mal un peu cette idée d'absence aussi.
2: Oui, c'est une belle interprétation, je trouve, effectivement. La première partie, elle est plus de l'ordre de l'intime. Je suis avec ma grand-mère, donc pas n'importe quelle femme kabyle. Cette femme kabyle qui est très proche de moi, qui est ma grand-mère. Et on est chez elle, dans l'intérieur. Bon, on est dans le jardin, dehors, puis d'un coup, on rentre à l'intérieur. On entend la réverbération de sa maison. Il y a quelque chose de très intime entre petite fille et grand-mère. Et puis d'un coup, je me retrouve au sommet de la montagne avec toutes ces autres femmes que je ne connais pas, mais qui font partie du village de ma grand-mère, qui... d'une manière ou d'une autre, m'ont déjà vu quand j'étais petite ou pas. Mais donc, vraiment, espace public aussi. Et aussi un espace un peu politique, surtout que dans les villages en Kabylie, il y a beaucoup de bars et de cafés, mais c'est réservé aux hommes en général. Et les femmes, donc, elles se retrouvent plutôt soit dans les champs, soit dans les jardins communs, ou alors pendant ces moments de rituel. Et là, c'est quand même assez incroyable, parce que c'est un moment à la fois magique de rituel, de prière, d'appel à la pluie. Et il a plu juste après, en plus. C'est ça qui est dingue. Et en même temps, très politique, en fait. Et il y a cette chose aussi, quand même, peut-être qu'on va en parler de cette philosophie du care, mais là, quelque part, en fait, il y a cette image des femmes qui prennent soin, pas de manière normative, mais descriptive dans la société, c'est ça, les femmes prennent soin. Et donc, en fait, dans la société, il y a aussi ces femmes qui vont prendre soin de la terre, qui vont se réunir pour chanter pour le bien-être commun. Et donc, quelque part, c'est complètement un espace politique. C'est un espace politique, c'est un environnement qui est habité par ces femmes et c'est leur voix qui résonne et elles sont là pour un objectif précis, en fait. Mais c'est aussi un moment beau, en fait. C'est un concert, quoi. C'est magnifique. Donc, ouais, c'est hyper riche comme moment. Et moi, pour moi aussi, c'était assez... sortir de chez ma grand-mère et aller à la rencontre de ces autres femmes. Et donc, ouais, c'était aussi assez fort.
0: Et question un peu subsidiaire comme ça, mais est-ce que tu pourrais nous dire ce que ça évoque pour toi, les yu-yu, en fait, dans quel contexte c'est utilisé Et parce que nous, on les réutilise aussi dans notre pièce, dans les replis, les gorgones. Je ne finirai pas le titre parce qu'il fait un paragraphe. Mais pourquoi qu'il y a un son extrêmement kabyle. Enfin, je veux dire, il y a une singularité de ce son-là. Est-ce que tu te le réappropries toi aussi?
2: Oui, je pense complètement. Bah, c'est vrai que les yo-yo, bah, ça me rappelle... dès qu'il y a un mariage, une fête ou même une bonne nouvelle dans la famille... ça yo-yo de partout et moi j'ai l'impression que dans ma pièce, surtout à la fin de la première partie, je lui apporte un ton un peu plus tragique alors qu'à la base c'est une expression vocale qui exprime le bonheur, la joie, la réussite et je pense dans une forme de nostalgie, j'entends un peu aussi ce cri au loin qui essaye d'exprimer un poids très fort et qui me ramène aussi à mon propre imaginaire d'une réalité que je déforme par mon imagination, en fait, que je réinterprète à ma manière à travers ma propre mélancolie de musicienne maudite. Non, je rigole. Mais j'aime bien ce côté un peu dark, j'avoue. Enfin, j'aime bien assombrir un peu les choses, mais pour la beauté, pas pour la tragédie.
3: Et ça renvoie directement à l'idée d'imaginer, de mettre ton imagination en activité, etc.
2: Oui, complètement. En fait, c'est me réapproprier ces éléments sonores, mais à ma manière, donc à travers mon oreille. Et donc, c'est en fait faire de la musique. C'est aussi simple que ça, faire de la musique. T'as pas besoin d'être Mozart, t'as pas besoin d'être Beethoven. Tu dois juste te fier à ton écoute. Et je pense que c'est exactement ça que j'ai fait à ce moment-là, oui.
3: Oui, mais ça, c'est quelque chose que tu as dit qui nous a beaucoup inspiré dans notre pratique, qui nous a beaucoup autorisé, je sais pas si c'est autorisé, mais libéré, où tu disais, mais en fait, c'est juste ça, on s'exprime, là, c'est ma voix, tu faisais, dans notre premier entretien pour Contexte, tu tapais un stylo en disant, mais ça, c'est ma voix à moi, et je trouve que c'est beau et simple, et voilà, donc merci pour ça.
2: Oui, d'ailleurs, moi, je remercie les personnes aussi qui m'ont transmis ça, dont un prof que j'ai eu au conservatoire, Santiago Disfischer, qui est extraordinaire et qui nous disait, en fait, ouais, faire de la musique, c'est écouter sa voix intérieure et on peut faire de la musique avec n'importe quoi tant qu'on est à l'écoute de sa voix intérieure. Et aussi, ça me fait penser au texte de Peter Zendi dans « Écoute une histoire de mes oreilles » où lui, il dit ça, il dit qu'il s'interroge sur son écoute à lui, son écoute propre. Et je pense que c'est ce texte aussi qui m'a mis sur cette piste-là. Quoi. En fait, finalement, faire de la musique, c'est donner à entendre sa propre écoute.
3: Et comment tu passes du coup de cette écoute, de ta propre écoute, à l'écoute fabulatrice dont tu parlais
2: juste justement, avant. L'écoute fabulatrice, c'est mon écoute, justement. Parce que mon écoute, elle n'est pas là, elle n'est pas donnée d'avance, elle est à inventer, elle est à chercher. Et c'est aussi à travers la fabulation, c'est à travers l'imagination de spectralité, de monstruosité qui habitent le sonore et qui m'habitent. Et c'est dans ces rencontres-là que ça fait musique, en fait. Mais oui, la fabulation, l'écoute fabulatrice, finalement, c'est l'écoute musicale.
0: J'ai une autre question extrêmement métaphysique et deep. Mais je me souviens que dans notre premier entretien, qui remonte il y a 2 ans maintenant, tu avais dit un truc qui, moi, m'avait vraiment stuck sur le moment, où tu avais dit « je suis l'objet et le sujet de ma pratique ». Et je trouvais que c'était extrêmement fort, parce que je me disais à quel moment... comment dire ? Je suis l'objet de ma pratique. Je me suis dit, est-ce qu'il n'y a pas quelque chose d'objectifiant ? Est-ce que tu arrives à te détacher presque de toi-même, à comprendre ce qui te traverse et avoir un recul dessus ? Au contraire, justement, tu assumes complètement cette part de subjectivité parce que voilà, tu es en thèse aussi, de philosophie, donc il faut assumer une certaine forme de neutralité. Comment est-ce que tu navigues en fait entre les deux ?
2: Bah écoutez, je me fais aider par les savoirs situés qui aujourd'hui... Dieu merci, depuis les années 70, on peut parler en fait de son point de vue et même c'est un critère épistémologique important. Donc pour ça, c'est chouette quand même de pouvoir situer ce jeu qui pense. Et ensuite, oui, j'essaye de naviguer à travers plusieurs modalités, mais... Oui, c'est vrai que c'est pas facile, mais c'est un travail introspectif aussi. Et quelque part, je me dis, waouh, j'ai quand même beaucoup de chance de pouvoir faire ce travail introspectif et qu'il soit à la fois un travail artistique, académique, et portée de cette manière. Donc ça reste à inventer. C'est pas facile. Franchement, c'est pas facile. Oui. Il y a eu des moments où justement je suis tellement tiraillée entre les deux, où je me dis mais j'en ai assez en fait de parler de moi, de toute cette charge, etc. Moi je veux juste exprimer mes sentiments à travers la musique. Mais une fois que je me retrouve dans une pratique purement musicale, ben le fait d'intellectualiser plus et de remettre les choses en question, ça me manque aussi, et je trouve que c'est hyper important pour moi. Mais voilà, disons qu'il y a 2 ans, c'est vrai que j'étais en plus vraiment dans l'exploration de plein de nouvelles choses, en

0: Et du coup, c'est aussi cette question de réussir à trouver ces espaces, ouais. De même pour la musique, j'imagine, ces questions-là. Et aussi de cet enjeu de est-ce qu'il y a vraiment... Enfin, la question de la neutralité qui est évincée de fait quand on écrit un sujet de recherche et de création et qui a du mal des fois à passer dans certaines universités. Autour de cette question de l'écoute aussi, enfin forcément mais je crois que c'est Zendy ou c'est Jean-Luc Nancy aussi, enfin cette question d'être objet et sujet de sa recherche, le fait que même être à l'écoute, enfin l'expression d'être à l'écoute et un sujet à l'écoute, c'est d'être un espace résonnant presque, enfin en résonnant en soi, genre on est une salle de concert et en même temps en résonance avec les autres, il y a cet aller-retour entre soi et une forme de collectivité et qui je trouve est assez fort quand on passe par la question de pouvoir produire une œuvre qui est communicable comme la tienne et je voulais savoir aussi comment tu navigues dans cette recherche comme tu l'as dit et aussi quand tu es sur scène comment cette intériorité, on va dire. Est-ce que pour toi il y a un questionnement par rapport à la réception et au public comment tu penses cette résonance en fait? Est-ce que le fait que tes enjeux viennent d'un espace aussi intime, bon, en tout cas pour cette pièce particulièrement, comment tu fais l'aller-retour? Est-ce que pour toi tu poses cette question?
1: Oui, complètement, je la pose. Cette pièce c'est un bon exemple parce que elle est pas compréhensible pour plein de gens du fait que ce soit en kabyle tout simplement. Donc je sais que c'est une pièce qui va beaucoup résonner avec des kabylophones. Et ça va être là typiquement pour aujourd'hui j'ai prévenu toute ma famille que j'allais passer à la radio, qu'il fallait qu'ils se branchent pour écouter la voix de mamie, donc effectivement en fait la langue, ce qui est hyper intéressant quand on a envie de toucher une population en particulier, si on met les mots de cette langue forcément ça fait écho, ça résonne. Tous les éléments de composition, de création, de sound design, etc. Forcément, ça appartient aussi à une tradition musicale, électroacoustique, musique concrète, noise. Donc pareil, ça va aussi faire écho à des personnes qui écoutent ce genre de musique. Mais si on veut dépasser ces frontières culturelles, etc., parfois, ça va être juste un petit instant, un court silence, un son fort, suivi d'un court silence, qui peuvent créer de la résonance, et là on se situe plus dans le registre du conscient mais plutôt de quelque chose d'inconscient et d'ordre d'une résonance aussi peut-être post-traumatique, quelque chose qui va toucher au-delà au-delà en fait du signifiant. Et je pense que c'est l'objet de la musique en général, mais donc disons que je travaille à partir de ces trois choses là quelque chose de un élément très concret, un autre complètement abstrait. Je laisse les uns et les autres être dans des processus d'identification, mais je tends quand même, et j'espère, être dans une forme, non pas d'universalisme, mais de pluriversalisme, où peu importe de là où tu viens, comment t'as grandi, quelles sont tes références, etc., j'aimerais pouvoir partager avec toi même un petit court instant. Peut-être pas les 28 minutes, mais 30 secondes au moins, et ce serait déjà cool. Et ça, bien sûr, serait hyper intéressant par rapport à Jean-Luc Nancy, parce qu'effectivement, il distingue dans son texte écouter, entendre, et ensuite, il arrive à dépasser cette distinction en disant que écouter, c'est tendre vers un sens qui n'est pas immédiatement intelligible, donc il y a un effort dans l'écoute. L'entente, c'est la résonance, ça fait écho directement, ça me touche directement. J'aime bien jouer avec ces deux limites, quoi. Et même pour moi, en tant qu'auditrice, j'aime bien être dans l'écoute, c'est-à-dire ne pas tout comprendre, qu'il y a une part de mystère, ou voilà, j'arrive pas trop à me représenter ce qui se passe à cet instant-là. Mais c'est ça qui est intéressant, parce que ça me reste, je reste tendue tout le long. Tandis que, ouais, dans l'entente, la résonance, il y a comme une détente aussi. Et qui est aussi très belle. Mais en fait, j'aime bien jouer dans cette friction-là dans ma musique. Et sur scène, je pense que c'est pareil. Enfin, j'aime bien cette idée de manière complètement structurelle et formelle dans les sons que je produis, dans leur interaction. J'essaye de créer des dynamiques qui font de l'effet, en fait. Et j'aime, et c'est toujours dans cette idée de généraliser en fait ma création

0: font la trahir, mais qu'elle soit accessible au plus grand nombre. Non pas qu'elle soit accessible au plus grand nombre, mais qu'elle puisse toucher des individualités, et donc sortir aussi de cette musique de niche, entre guillemets. J'aime vraiment pas tout ce vocabulaire, musique de niche, musique bizarre, en marge, underground, machin. Enfin oui, underground, c'est bien, mais j'aime les gens, j'aime l'humanité, et j'ai envie de partager avec tout le monde, pas que les niches.
1: Et dans ce pluriversalisme dont tu parles, est-ce que tu assumes une forme de fiction? Je sais que nous, on se l'est posé à Pindouze quand on a fait notre pièce Ma Voix Multiple. Et moi, je la suis posée aussi à titre personnel quand on a mis du vietnamien dans la pièce, tu vois, parce que moi, contrairement à toi, je ne parle pas la langue de ma mère ni de ma grand-mère. Et du coup, quand on a utilisé ce vietnamien, j'avais l'impression d'une forme de trahison parce que je mets, entre guillemets, en composition et en scène une langue que je ne comprends pas et que j'assume de ne pas la comprendre. Et du coup, je vais jouer sur ces sonorités, mais j'ai l'impression de faire certaines formes d'allégeance en même temps, de trahir un peu en même temps. Du coup, est-ce que toi, dans ta musique, quand il y a des moments de fiction où tu vas te laisser aller à la composition un peu inconsciente, tu te poses cette question de l'allégeance et tu ne te dis pas... J'ai peur que là, je sais pas, ma grand-mère, elle comprenne pas ou qu'elle se dise, elle est partie complètement ailleurs.
0: Ça, c'est évident que je me pose la question et même que je pense que j'ai largement trahi. En même temps, j'ai l'impression qu'on fait que ça, trahir en permanence. Et je me donne cette légitimité de le faire parce que c'est ma grand-mère, elle m'en voudra pas. Au contraire, elle est hyper contente que cette pièce puisse voyager partout et qu'elle puisse être écoutée dans de nombreux pays différents. Et puis voilà, de manière, on ne fait que réinventer. C'est pas, y a rien qui est identique à soi. Mais je comprends. Après, effectivement, je pense que le tout, c'est d'en être conscient. Mais moi-même, c'était très difficile. Là, je te dis ça avec beaucoup de détente, mais sur le coup, quand je faisais ce travail-là, je me disais, mais attends, la voix de mamie, c'est pas un fichier audio, en fait. Je peux pas venir le découper, etc. Donc, j'ai été très sensible aussi, très à l'écoute, en fait, de ces enregistrements-là, pour que ce soit le plus juste possible, et à la fois proche de moi, mais juste aussi. À la fin, le résultat, j'étais assez OK avec le résultat. Après, voilà, c'est toujours un peu... par exemple, rien que prendre une voix, une voix importante, dans le sens, identifier à une personne qui représente certaines choses avec un contenu, qu'est-ce que ça veut dire de la dépitcher, de la mettre dans les aigus ou dans les graves, surtout dans les aigus, ça fait un peu cet effet Mickey. Est-ce que vraiment c'est sérieux? Et en même temps, pourquoi ça ne le serait pas? C'est pas parce que ça nous évoque... Mickey Mouse que c'est pas sérieux, en fait. C'est aussi à nous de déconstruire notre écoute et de créer des nouvelles formes d'imagination aussi, quoi.
2: Ouais, je pense que c'est un peu ce truc là moi je sais que l'épreuve, c'était de le faire écouter à ma mère. Quand on a mis, en fait, il y a plein d'éléments de musique concrète, donc ça, c'est en dehors de son, enfin, pour elle, c'est du bruit, ça a aucun sens, mais dès qu'il y avait la voix de mamie, elle est qui est en cabine dans la pièce, en fait, elle était en mode « Oh, mais tu lui rends hommage, nan, nan. » Et après, ça fait « Mais ça, elle s'en fout parce qu'elle retient pas ça, quoi. Elle retient les moments où, en fait, c'est comme si... Où elle m'a dit un truc trop beau, genre, je l'ai fait écouter au casque, elle m'a dit « J'ai l'impression que ma amie était là, tu vois, genre, sa présence. » Et du coup, il y a un rapport de convocation qui est hyper beau et aussi d'assumer que c'est une langue qui fait partie de ta sonothèque, ta biographie sonore. Enfin, moi, je me dis aussi, c'est tellement familier. Enfin, tu vois, c'est là, quoi. Quelque part, tu l'entends tellement que ça compose ton paysage sonore. Et du coup, c'est effectivement trouver la justesse de ça. Et je pense qu'on va pouvoir écouter la troisième partie. Comme ça, tu nous parleras un peu de tes techniques. Comment tu fais ta petite cuisine. Voilà.

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0: Les mots qui s'écrivent et qui se crient au-dessus du vide, du vertige, de la catastrophe tout contre nous, ou si proche, si visible. C'est le grondement de la parole vive, de soi, ou en soi, à partir des fantômes des morts, ou en soi, dans le grondement informe du sang des nôtres, ce gargouillis de la colère, de l'impuissance, de la blessure, l'informe qui cherche sa forme, c'est-à-dire une langue avant qu'elle ne se place, qu'elle ne se dépose, qui frémit pour prendre un vol, ce gargouillis qui sourd, qui enfle, au risque de vous étouffer, de pourrir, de vous pourrir, et qui, par chance, devient langue.
1: Et toujours et à chaque fois, le bruit de la parole, pas encore discours, et qui devient, après un saut, un trou, un élan dans l'inconnu, qui devient phrase liée et déliée, écrite, fixée, enfin, et silencieuse. Le bruit se calme soudain dans l'écrit, en rend compte, et le bois est éteint. Le bruit, blanc d'une aube qui fut souillée, dans la brillance de ce désert-là, dans le retrait de l'écriture, en quête d'une langue, hors les langues, en s'appliquant à effacer ardemment, en soi toutes les fureurs de l'autodévoration collective, retrouver un dedans de la parole qui seule demeure notre partie féconde.
2: Je n'oublie pas sa musique de soie et de soliloque, de chanvre et de lame de couteau, son rythme tissé et tressé, mystère maîtrisé qui me hante. Encore une fois, c'était des extraits du livre d'Assia Djeba. C'est moi qui m'assiège. On vient d'écouter la troisième partie et la dernière de ta pièce. Et pour revenir un peu sur ce qui marque ta pratique et aussi si tu veux revenir aussi un peu sur comment tu as composé cette partie-là. Mais on voulait te poser la question de l'utilisation du Larsen qui revient, des boucles de rétroaction, qui est aussi une composante essentielle de ton travail et notamment de ton travail d'écriture en live. On voulait faire un parallèle avec la question de l'écho ou du mythe d'écho qui a plusieurs acceptions, proprement cet effet de répéter un son qui se détache toujours de son origine, mais qui a aussi été, ça c'est toi qui nous en avais parlé, mobilisé par Spivak pour dire que c'était la posture en postcolonialité de toujours répéter imparfaitement les propos du colon. Et autour de cette idée de répétition qui n'est jamais la même, finalement, on voulait faire un parallèle avec cette idée de la boucle de rétroaction que tu fais toi-même dans ton travail. Et si tu pouvais élaborer un peu sur comment tu l'utilises dans ton travail et pourquoi.
3: Ok. Le feedback, c'est effectivement un matériau central dans ma création musicale. Pour plusieurs raisons, des raisons esthétiques. J'ai beaucoup baigné dans des musiques faites à partir de Larsen qu'on trouve en fait dans la scène musicale contemporaine, que ce soit chez Leila Bordreuil, qui est une violoncelliste qui travaille beaucoup avec ce matériau-là, ou encore Nina Garcia, ou encore Arnaud Rivière, qui fait aussi du no-input mixing. Je viens un peu aussi de cette scène, donc de musique électro-acoustique, voire noise. Donc c'est un peu ça qui m'inspire à la base, mais aussi parce que le dispositif, du coup, moi, le feedback que je produis, c'est avec une table de mixage. Hier soir, d'ailleurs, aux instants chavirés, il y avait Toshimaru Nakamura qui... Toshimaru Nakamura qui est un des précurseurs de la table de mixage sans entrée. Oui, c'est ça, no input mixing. Pour moi, c'est une manière très simple de faire de la musique, en fait. C'est un instrument de musique qui est très simple à utiliser, à mettre en action, qui est très ergonomique, je me sens très à l'aise avec. Et en plus de ça, qui produit des sons qui sont assez inouïs et qui aussi, en termes de synthèse, on peut créer à l'infini comme ça. Donc je pars de là. Après, j'utilise pas uniquement le feedback. Typiquement avec les voix enregistrées, je les manipule aussi avec des techniques de manipulation de bandes magnétiques. Mais j'utilise pas moi-même de la bande magnétique, mais Mais ouais, c'est des techniques d'accélération, de ralentissement, de reverse, de mettre la voix à l'envers, des choses comme ça. Donc voilà, des techniques en fait très basiques dans la musique électroacoustique slash concrète que tout le monde utilise. Donc rien de révolutionnaire en fait. Mais je pense que ce qui change, c'est aussi ma sensibilité propre qui rend la chose pareille mais différente. Et ton autre question, c'était...
2: Non, vas-y.
3: Ah oui. Ah oui, par rapport à... oui, donc ce passage-là, c'est la voix de ma grand-mère qui revient. Donc il y a un peu... elle est un peu dans une forme ABA, la pièce. Donc la voix de ma grand-mère qui revient, on replonge dans cette forme d'intimité. Et là, elle était en train de me partager des dictons kabyles qu'elle connaissait de son enfance et que j'avais enregistrés. Et puis, pareil, je me suis vraiment, au moment de la réécoute en studio, c'était des moments très, très intéressants parce qu'en fait, il y a tellement de niveaux d'écoute différents. Il y a cette écoute où elle me parle, d'abord elle me parle, ensuite je l'enregistre, ensuite je l'écoute, l'enregistrement d'elle quand je suis loin d'elle, et elle revient près de moi. Et en plus, dans ces moments de composition, c'est des moments très longs, pendant des jours et des jours. Je vois personne, je m'enferme dans mon studio et je fais que écouter des heures et des heures de son pour sélectionner ce qui m'intéresse. Et j'ai eu des moments assez fous. J'ai vraiment comme des hallucinations. Je pensais que ma grand-mère était vraiment là. Ou à des moments, je faisais une pause pour juste m'allonger et me reposer. Et en fait, sans faire exprès, j'avais mis sur play. Et donc, en fait, j'entendais sa voix sortir du haut-parleur dans la salle à côté. Et j'étais genre, mamie, t'es là où c'est fou. Donc ouais, j'aime bien parler de ces moments-là, en fait, très intimes, très isolés, où au bout d'un moment, quand t'as envie de composer, moi je fais beaucoup de concerts, je fais très peu de compositions, enfin depuis quelques années en fait, j'en fais quasi plus parce que je fais beaucoup de concerts, mais ça me manque, et c'est des moments où tu prends ton temps, où t'écoutes plein de matières, il y a des moments où c'est hyper lent et genre pas intéressant, mais tu t'écoutes ça quand même, tu découpes, tu prends le temps de... et puis évidemment... Tu rigoles aussi parce que c'est des souvenirs, en fait ça évoque des souvenirs à chaque instant, donc c'est waouh, c'est vraiment, j'adore ce processus de création là, ce processus de sélection, et une fois qu'on a ce qui nous intéresse, après il y a ce processus de création, de prendre telle partie, de la jouer, de l'enregistrer à nouveau, de l'écouter, de la partager, et ouais, c'est quelque chose qui m'intéresse beaucoup. Tu avais évoqué le texte de Spivak sur Echo. Ouais, je trouve qu'elle a une interprétation assez intéressante du mythe d'Echo, où elle dit justement, Echo, elle est condamnée à répéter imparfaitement les paroles de Narcisse, et on peut l'interpréter de plein de manières différentes, mais en l'occurrence, dans cette dernière partie de la pièce, peut-être que ma machine essaye de répéter imparfaitement les paroles de ma grand-mère quelque part, et c'est peut-être elle, pour moi en tout cas, c'est elle, Narcisse, dans mon histoire, quoi.
0: Oui. Hyper intéressant.
3: Mais pas dans un sens très émancipateur, justement.
0: J'allais te poser, justement, il y a plein de choses dans ce que tu dis. Déjà, un soin immense, en fait, dans la composition, mais même dans la mise à l'écoute, que ce soit de ta grand-mère, de tout cet environnement, puis de la machine. Et ça se sent vraiment quand tu en parles. Donc, je trouve ça super beau que le soin passe vraiment par cette écoute-là, qui vient après produire quelque chose, enfin, qui vient produire ton œuvre, en fait. Et tu disais que justement, c'est plein de pratiques électroacoustiques qui sont classiques, mais en fait, il y a vraiment ta singularité, ta sensibilité qui sont pleinement mises à l'œuvre. Ça se sent beaucoup. Et en fait, ce que je voulais te demander, du coup, c'est comment tu navigues, et tu viens d'en parler à la fin un peu, plutôt dans ton enquête, où tu disais au début, vous pouvez pas le voir à l'antenne, mais nous, on a vu, en fait, tu navigues vraiment avec ton enregistreur, ta grand-mère, puis le dispositif. Et ce que je me demandais, c'est... quelle relation, en fait, t'entretiens avec ce dispositif-là, dans ce que tu viens de dire à la fin, ça a l'air presque un peu conflictuel, mais il y a vraiment aussi cette nuance entre c'est toi qui mets en place les conditions du dispositif, et en même temps, j'ai l'impression qu'après, le contrôle, tu laisses le contrôle t'échapper. C'est ça qui est beau aussi, c'est que du coup, ça se met en place, et toi, tu te mets à l'écoute de ça, de cet instrument qui a une existence propre, et du coup, c'est quoi la relation, en fait, de toi avec ta machine ?
3: Alors, en live, et même quand je joue chez moi... Il y a une relation assez particulière, effectivement, un peu de hate-love, effectivement, où genre, à des moments, c'est très fusionnel et tout se passe hyper bien, et à d'autres, y a des choses que je ne comprends pas trop, des sons qui surgissent que je n'arrive pas trop à comprendre et que j'essaie de décider si je les accepte ou pas dans tout ce microcosme sonore. Mais je pense qu'il y a aussi quelque chose de très ritualistique où, quand je joue, et je pense que c'est pareil pour toutes les instrumentistes, je pense, avec leur instrument, il y a quelque chose d'assez méditatif, je dirais. Enfin, en tout cas, c'est pour ça que j'aime bien parler de relations un peu ventriloques, parce que la machine, elle va quelque part dire ce que moi, je ne suis pas capable de dire. Et même si la musique n'est pas un langage, pour moi, c'est quand même une expression, une forme d'expressivité. Donc la machine m'aide à exprimer ma voix intérieure, et en même temps c'est moi qui dicte aussi le ton à la machine. Donc il y a, je pense, une interaction très dynamique, très verticale entre elle et moi, et qui nous mène à créer comme une personne tierce comme ça qui est l'œuvre musicale. Oui, je pense que c'est plutôt ça. Après, là, mon dispositif, en fait, il est il y a effectivement du feedback qui est assez central. Après, j'ai aussi maintenant un sampler, ce qui me permet d'avoir, en fait, de pouvoir diffuser des voix en live. Et tu m'avais posé la question hors micro, si cette pièce, je la joue en live. Je ne l'ai pas jouée en live, mais je pourrais. Je pourrais parce que, j'ai tout le matériel pour... Enfin, ce n'est pas qu'un travail de studio. Mais j'avais fait, avant cette pièce, In Memoriam Illico, j'avais fait une autre pièce qui s'appelle A Soul, qui veut dire écoute en kabyle, et c'est un peu la même idée. C'est des enregistrements que j'avais effectués en France, dans un parc à Pantin. En fait, à chaque fois que je passais, j'entendais des femmes qui parlaient en kabyle, et donc je me posais à côté d'elles, et je leur demandais est-ce qu'on peut... En fait, je discutais avec elles normal, en mode coucou, moi aussi je suis kabyle, donc on parle un peu Azul Flawen, etc. Et après, je leur dis est-ce que je peux poser mon micro et nous enregistrer pendant qu'on discute, et elles sont en mode ouais, grave. Et un de ces jours, j'en ai rencontré une qui s'appelle Wardia, comme ma grand-mère, qui est née en 1947 comme ma grand-mère. Et je lui ai dit, écoute, toi, tu viens avec moi, on va dans le studio, je vais t'enregistrer en mode professionnel. Et elle était en mode, grave, je suis trop chaude. Donc on est allé au studio du conservatoire de Pantin à l'époque, et je l'ai enregistrée. Franchement, j'ai des enregistrements magnifiques de sa voix, parce qu'en plus, on a fait ça dans des conditions de studio, donc... très très peu de dB dans la salle, vraiment très calme, pas de bruit de fond, et on entend juste sa voix de manière très claire, très nette, très proche. Donc pour celles et ceux qui seraient intéressés, je vous conseille d'aller écouter cette pièce qui est en accès libre sur SoundCloud, A Soul, E-S-E-L. Elle dure 10 minutes, mais c'est un peu une mini-version de In Memoriam Illico dans un autre registre.
1: Est-ce que dans ton processus créatif avec la machine, il y a des choses qui te surprennent encore ?
3: Oui, carrément. Surtout, en fait, c'est marrant parce que j'ai l'impression que la machine, elle te pousse aussi à te surprendre toi-même, en fait. Mm-hmm. Et dans, justement, dans le jeu de l'improvisation, bien sûr, où tout d'un coup, t'essayes quelque chose et puis tu te rends compte que ça fonctionne bien. Et donc, tu te prends à continuer à faire cette même chose. Et je pense que le jeu, c'est d'essayer de tenir le plus longtemps tout en ayant une sorte de direction, ou alors en te disant « Ah là, c'est bon, j'ai envie de partir. » Mais oui, parfois, franchement, il y a l'expérimentation pour trouver de nouvelles sonorités, ça c'est génial comme activité, mais aussi le fait de, dans le jeu libre, pouvoir donner forme à des choses qui sont très surprenantes, et tu te surprends toi-même en te disant « Waouh, je suis capable de créer cet instant-là, en fait, juste avec mon écoute et la sensibilité du moment. » C'est ça qui est magique, je trouve, aussi, dans la musique.
1: Et tu joues aussi des fois en collaboration avec d'autres artistes, donc... Qu'est-ce que tu recherches dedans ? Est-ce que vous improvisez aussi en même temps en live, ou comment ça se
3: fait ? Oui, en fait, l'improvisation, moi, je ne suis pas du tout improvisatrice dans le sens où j'ai des années d'expérience d'improvisation ou quoi que ce soit, mais c'est une bonne manière pour moi de créer de la musique, mais ce n'est pas une finalité en soi. Il y a des artistes qui vont être vraiment improvisateurs, c'est leur truc, et puis ça improvise. Moi, c'est pas ça. L'improvisation, c'est un moyen pour ensuite trouver des formes musicales qui seront ensuite fixées, écrites et reproduites. Et oui, quand je joue avec les autres, je pense que c'est toujours des jeux d'écoute, et c'est trop bien de jouer avec les autres parce que ça te permet de laisser de l'espace, de ne pas prendre tout l'espace, même si moi, comme je suis quelqu'un qui parle beaucoup et qui m'exprime beaucoup, J'aime bien jouer seule parce que j'ai tout l'espace pour moi. Mais partager, c'est pas mal aussi de temps en temps, surtout quand c'est avec les bonnes personnes.
1: Ah bah, ça c'est sûr. En tout cas, avec les filles, on fait souvent des sessions d'improvisation au conservatoire quand on a l'occasion. Et c'est quand même marrant parce qu'à chaque fois, on a des patterns. On revient à des trucs qui nous parlent énormément, je vous regarde.
2: Ouais, mais je pense qu'après, t'épuises le truc. Enfin, parce qu'on n'a pas encore épuisé.
1: Oui, c'est pour ça d'accord,
2: ce jeu-là. Et à un moment, on va l'épuiser. Mais est-ce que je voulais revenir à ce que tu dis d'exprimer ta voix intérieure et juste pour préciser pour les personnes qui ne sauraient pas vraiment le no input, enfin, ce que je trouve hyper intéressant dans ça aussi, c'est que tu pars justement d'une absence de son, enfin absence d'entrée audio dans la machine. Enfin, je te laisse expliquer mieux que moi, mais ça, pour revenir à ce qu'on avait dit au début, ça parle aussi comment techniquement, par-delà les enjeux aussi politiques et philosophiques de la question de l'amplification, il y a aussi une réalisation concrète de cette amplification-là, quand tu amplifies le silence de la machine et que t'en fais une voix, en fait. Et ta voix, et que tu sculptes ce son-là, parce qu'en fait, c'est une matière sonore, et après, tu lui donnes ta forme. Mais je trouve que c'est un truc extrêmement inspirant et intéressant dans ton travail, d'aussi que c'est pas, comment dire... C'est pas seulement théorique aussi, tu mets vraiment en pratique cette question de l'amplification jusqu'à saturation ou pas.
3: Oui, effectivement, au début de l'émission, je vous parlais de... Tu m'avais posé la question sur qu'est-ce que l'écoute, et donc je disais que l'écoute, c'est une condition existentielle porteuse d'un silence amplifié, donc un silence en fait qu'on peut concevoir comme soit une interdiction de parole, une absence de parole, ou bien... une discrimination culturelle qui fait que voilà, il y a une silenciation ou même un trauma colonial ou un trauma. Donc il y a ça comme l'amplification du silence, ce serait cette dette un peu qu'on a envers l'histoire, enfin que l'histoire a envers nous plutôt et qu'on porte. Et effectivement, dans mon travail de thèse, surtout, je distingue un peu ce silence. Enfin, en fait, je définis le silence amplifié de deux manières, à la fois comme donc, une condition existentielle, mais aussi comme quelque chose de très concret qui est effectivement la technique du no-input mixing, que, encore une fois, je n'ai pas du tout inventée, qui date depuis les années 60, et qui a été remise au goût du jour dans les années 90 au Japon. Et donc, cette technique-là, le feedback, c'est aussi, et même le bruit, le son en général, ça part en fait d'un quasi silence, parce que le silence, il n'est jamais vraiment réel, mais voilà, donc c'est un bruit de fond. On augmente le gain de la machine en faisant cette insertion entre entrée et sortie pour créer la boucle de rétroaction, et en augmentant les gains, on rend audible cette boucle de rétroaction. Et donc dans ce phénomène sonore qu'est le feedback, il y a effectivement l'amplification de la machine, mais aussi qui devient en fait audible. Et c'est intéressant en fait, oui, de le voir comme ça, comme cette machine me permet d'exprimer ma voix. Et en même temps, moi, je lui permets aussi quelque part d'exprimer sa voix en lui donnant, en faisant ce patch. Et aussi, ce qui est intéressant dans le feedback, je trouve, c'est que ça a aussi en soi une esthétique voisée, quoi. C'est-à-dire que le feedback en lui-même, il peut évoquer des voix. Et c'est pour ça que je pense que je suis particulièrement sensible à ce matériau. Parce que ouais, j'ai vraiment l'impression qu'il y a plein de femmes qui crient quand j'écoute ce son.
1: Mais il y a quand même la notion de... Parce que donc, tu fais de la noise, enfin, tu te réclames de la noise, oui.
3: Plus ou moins. Disons que c'est une très grande inspiration, ouais. mais pas que.
1: Ouais, ouais. Parce qu'il y a quand même une volonté de prendre soin quand même dans ta musique ou de dépasser peut-être le trauma. Enfin, je ne sais pas si on le dépasse, un jour. Mais est-ce que tu as quand même une volonté de care envers tes auditoristes?
3: Oui, complètement. Et à plusieurs niveaux. D'abord, par rapport à la qualité sonore. Aujourd'hui, j'essaye. Bon, demain, je joue à Paris pour une soirée de soutien pour la Palestine et anti-armement. Venez, mais ça va pas sonner super bien, je pense, parce que ça va être dans un bar avec un sound system qui est pas incroyable. Donc, c'est pas les meilleures conditions. Et moi, j'avoue, ça me dérange un petit peu, mais en même temps, bon, là, c'est pour la bonne cause et il va y avoir plein de copains, donc ça va être cool. Mais là, de plus en plus, je deviens très exigeante par rapport au système de diffusion quand je joue à un concert. J'ai besoin d'avoir un sub en fait obligatoire parce que je vais grave chercher dans le bas spectre. Et en fait, si j'ai un système son qui descend pas en dessous de 80 Hz, ça. Moi, je cherche un truc genre vraiment bas et je vais me retrouver avec un prout. Enfin, ça sert. C'est un peu nul. Enfin, ça fait pas l'effet désiré, quoi. Surtout que voilà, je cherche vraiment à faire vibrer. Mmh. Et là, j'ai joué à Marseille récemment et c'était trop bien parce que j'ai réussi avec l'ingé son qui était une femme, donc c'est hyper rare. Ça aussi, ça met un peu à l'aise parce qu'effectivement, en tant que musicienne femme, bien que beaucoup d'hommes sont formidables, parfois en fait, on se sent pas très légitime dans le moment où on fait les balances, le sound check. Et donc, il faut essayer de nous mettre un peu à l'aise et de nous dire prenez votre temps parce que naturellement, on va se précipiter et on va pouvoir prendre trop d'espace. Désolée, j'ai profité d'être à la radio pour dire ça.
1: Mais
3: plus c'est un vrai sujet. Mais bref, tout ça pour dire qu'à Marseille, ça sonnait super bien, mais c'était tellement... Enfin, en fait, moi, je cherche à faire quand même une musique immersive, c'est-à-dire que j'ai pas envie que ma musique, ce soit... Ah voilà, il y a une scène et il y a un son qui est produit là, dans la scène, et on va tous se rapprocher pour l'écouter. Non, je veux que le son soit partout. Quand tu rentres dans la salle, t'es déjà immergé dedans. Et bien sûr, ça suppose à ce que le son soit assez fort. Et ça, c'est pas toujours possible partout. Bien sûr, si je joue dans une salle comme les Instants Chavirés, ils font ça depuis 30 ans, donc c'est normal. Mais tu vois, c'est des espaces quand même dédiés à ça. Et donc là, à Marseille, ça sonnait très très bien. Sauf qu'en fait, la personne qui faisait mon son... Coucou, t'as été trop chou et tout. Mais ça se voyait que t'avais un peu peur du son, donc que t'essayais de baisser un petit peu. Et... Ouais. Et ça, en fait, c'est ce qui est complètement OK, mais j'ai l'impression qu'il y a aussi comme... Enfin, il faut prendre le temps, quoi. Enfin, moi, je pense que je dois être patiente, parce que c'est... Et en même temps, c'est hyper frustrant quand ça sonne pas comme on a envie, quoi, parce qu'on passe à côté de l'expérience. Ouais. C'est... Mais je sais plus la question que tu posais, je suis un peu allée dans tous les sens.
1: Non, non, la question du care, en fait, et du soin.
3: Oui, du soin, c'est très important, le soin. Bah, justement, en fait, j'essaye de chercher un son qui soit assez fort et immersif, mais je ne veux pas faire mal aux oreilles. Et pour ça, il faut effectivement une bonne qualité, un bon système de diffusion quand même. Et après, en fait, j'essaye aussi voilà, de ne pas faire mal aux oreilles, donc de filtrer mes sons pour que ce soit beau, fort, puissant, mais pas douloureux. Mais en même temps, à des moments, quand c'est fort et que t'es sensible, c'est normal que ça fasse mal. Mmh. Et à ce moment-là, bah, faut aussi savoir se boucher les oreilles au bon moment, essayer de jouer avec ton écoute. Moi, je sais qu'en tant qu'auditrice, quand je vais à un concert, hier soir, je suis allée à un concert de Toshimiro Nakamura avec son groupe. C'était intense, en fait. C'était vraiment intense, mais t'es obligée de bouger un petit peu, de te boucher les oreilles, d'aller loin, près, de... Voilà, de jouer un petit peu. Et je pense, dans cette idée de cultiver sa propre écoute, de cultiver son jardin d'écoute... Il y a aussi cette chose de se mouvoir dans l'espace pour créer sa propre écoute. Parce que selon où je sois dans un point A, B, C, sweet spot, bah, ça va pas sonner de la même manière. Et moi, j'adore jouer avec ça. Il y a aussi un artiste très intéressant, Thomas Ankerschmidt, qui, lui, il travaille avec des auto-émissions acoustiques. C'est ça ? Ouais, c'est ça. Et en fait, le fait de tourner comme ça la tête, il balance des fréquences ultra aiguës. Et quand tu tournes comme ça à gauche, à droite, t'as l'impression que le son il sort de tes oreilles. Mais il y a vraiment ce truc, cette volonté de mettre le corps en mouvement pour créer sa propre musique, en fait. Et ça, j'encourage beaucoup les gens à le faire.
1: Mais c'est dingue, ça. Tu mobilises de fou, en fait, tes auditeurs. C'est génial. Mmh. On paye tout passif dans ce qu'on reçoit. Et on voulait aussi te poser la question de la médiation. Est-ce que tu as l'occasion des fois d'en faire un petit peu un peu dans ton travail? Parce que donc tu fais beaucoup de concerts, beaucoup de lives, mais aussi voilà, tout ce que tu nous as exposé est hyper important dans cette émission. Comment est-ce que tu envisages une médiation justement dans ton
3: travail? C'est une bonne question. En vrai, j'ai de la chance d'être invitée comme aujourd'hui à cette émission pour pouvoir parler de mon travail. Donc merci beaucoup, c'est une forme de médiation. Ça permet voilà, d'expliquer les choses et... Et après, je le fais... Enfin, j'ai aussi de la chance parce que j'avoue que je me retrouve à l'intersection de plusieurs réseaux différents, autant dans la musique, la scène expérimentale, mais aussi le monde universitaire, mais aussi le monde un peu plus du clubbing, du DJing, où j'ai beaucoup d'amis qui sont dans ces milieux-là, dont je suis proche. Et après, c'est vrai que c'est difficile, en fait, quand t'es dans deux mondes quand même différents, un monde plus où on parle blablabla bla bla bla, et un monde plus où on fait du son. C'est un peu difficile de, tu vois, trouver un espace qui réunit les deux. Mais inchallah, pour ma soutenance de thèse, je vais avoir un moment de discussion où je parle de mon travail et le soir un concert.
4: Yes. Mais nous, c'est vrai que c'est un truc qui est hyper important. J'ai l'impression qu'on n'a pas fait une seule performance pour le moment où il n'y avait pas un temps d'échange avec le public.
1: Ouais.
4: Et genre, c'est vrai qu'à chaque fois, une fois on n'a pas eu trop l'occasion, et en fait on l'a senti comme un truc hyper frustrant. Après aussi, bon, le projet est hyper différent et tout, genre. Mais c'est vrai que c'était... on s'est dit, ah, c'est drôle aussi, mais peut-être du coup à questionner à l'inverse, mais en disant comment on a besoin d'accoler la performance à un moment d'échange. Mmh. Alors, est-ce que c'est justement parce que... Non, mais en fait, c'est pas clair dans la pièce et du coup, on a grave besoin d'expliquer après. Mmh. Mais aussi, il y avait un truc, ouais, qui était... quand on l'a pas, on s'est rendu compte que c'était un peu frustrant.
3: Ouais, ça m'a dit un peu, ouais.
4: Mmh. Ouais, de pas pouvoir... ouais, échanger, mais avoir des retours aussi, mais... Enfin, d'avoir des moments d'échange et de les penser comme des plateformes de... partage d'expérience, oui, et ça c'était assez ouf, et voilà, on se demandait aussi, enfin moi après je t'ai vu dans des contextes de conférences plutôt, etc., et s'il y avait des concerts dans lesquels t'étais invité où il y avait ce dispositif en fait de parler après ou de rencontrer le public.
3: Malheureusement non, à chaque fois c'est soit on m'appelle pour parler, soit on m'appelle pour faire de la musique, c'est dommage, mais en même temps faudrait que moi je réfléchisse à un moyen en fait, parce que je pense que mes expériences de live en général, les gens ils viennent me voir à la fin, ils sont bouche bée, ils sont en mode waouh, c'était incroyable, c'était intense, ça m'a fait bouger, etc., là là là, et il y a des discussions qui se créent naturellement, donc post-concert, mais pas dédiées, mais j'aimerais bien, il faudrait trouver un moyen d'eux, parce qu'effectivement mes concerts ils sont assez intenses, et il y a aussi un moment de silence qui est hyper essentiel, donc faudrait en fait voilà, qu'il y ait d'abord le concert, ensuite 30 minutes de pause, et après un échange avec le public, mais c'est aussi aux organisatrices, organisateurs de mettre ça en place, à discuter je pense.
4: Mais c'est noté, on va s'en occuper.
3: Voilà. Et dimanche,
4: j'en occupe.
3: Dimanche j'interviens au Fondine, ouais. Festival pour parler d'un article que j'ai écrit là pour Ventoline, et voilà, ce sera un moment de discussion aussi autour de mon travail. Mais il n'y aura pas de concert parce que voilà, il n'y a pas le dispositif nécessaire au Fondine Festival pour un concert.
4: Ouais, fais-nous toute ton actu parce qu'il nous reste quelques minutes. Okay. Donc, avant de clore
5: les projets,
3: oui, carrément. Alors,
4: en toi, on y va.
3: Donc, je vous disais, demain, soirée de soutien collectif anti-armement. Donc,
5: moment agenda.
4: Demain, le 14 mai.
3: Ouais, demain, le 14 mai, il y a le collectif Guerre à la guerre qui organise une soirée de soutien. C'est un collectif anti-armement donc, qui se bat pour qu'il n'y ait plus d'armes envoyées en Israël. Dimanche, j'interviens au Fondine Festival pour un talk. Et la veille, samedi soir, je serai à Metz pour les gens qui sont à Metz. Je vais jouer là-bas. La semaine prochaine, pour les Parisiennes et les banlieusardes, je vais jouer à Alfortville, à la Muse en circuit, sur l'Acousmonium Motu.
4: Mmh. Wow. C'est le 20, non, le combien ?
3: C'est le 21 mai, jeudi 21 mai. Ça vaut le coup. L'entrée est gratuite.
5: Parfait.
3: Mais ça vaut le coup parce que ça va sonner hyper bien.
4: C'est sur Acousmonium ?
3: Oui, c'est sur l'Acousmonium Motus.
5: Motus, ben
4: on a joué
3: à Motus, voilà. Motus. Voilà.
4: Voilà.
3: Voilà pour les actus. Ah oui, et aussi je joue en Algérie, pour ceux qui sont en Algérie, le 4 juin. Ça va bientôt être annoncé. J'ai méga hâte de jouer dans mon pays.
5: C'est la première fois que tu joues, non ?
3: Ouais, c'est la première fois que je joue en Algérie.
5: Incroyable.
3: Ça va être, Inch'Allah, ça va être un truc.
5: C'est sûr, ça va l'être.
4: Bah, merci beaucoup, Sarah.
3: Merci à vous. Ça fait toujours plaisir.
4: Mais ouais, c'est magnifique de terminer avec toi cette année. Ça résonne évidemment à plein d'endroits et on a déjà beaucoup dit plein de trucs, mais il y en aurait encore beaucoup. Merci aussi à toutes.
3: Merci Pan 12, merci Hugo, merci Station. À très bientôt.
5: Vous êtes les best.
4: On va vous laisser avec une citation de l'autrice antillaise grenadienne Merle Collins dans son livre La couleur de l'oubli. Parfois, la langue continue de parler parce qu'elle sait que si elle se taisait, ces choses qu'elle refuse de révéler pourraient se répéter. Alors, il faut que les dents rencontrent les mots pour couper le fil de la méchanceté.
3: Wow.
4: Sur ces belles paroles, les beautiful liars.
5: Oh. On clôt ce chapitre, mais on est en CDI à la station. Hein.
3: Allez, it's a wrap.
5: À bientôt.
4: À l'année prochaine. Ciao.
3: Wow.
4: Ouais, ça a transpiré du cerveau, là. Ça, c'est la preuve.
5: Est-ce que les micros sont coupés? Ah d'accord.

forcément, ce n'est pas un foyer. C'est l'œil du cyclone. Le moment de latence avant que tout explose. La fascination. Déjà, comme son languit d'un deuil nécessaire. Des pulpes d'orange pour une âme tourmentée. Même la nuit crie de toutes ses forces à l'injustice, à la révolte, à l'explosion de tout.

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Les pores de nos peaux recrachent ce dont ils ont été gavés. Des ignames empoisonnées, des cultures emprisonnées, des sécrétions amorphes. 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

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Je dégorge et dans ma fugue, j'emporte le sens même de ce que signifie courir.

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Chaque percée vers ma libération me déchire le squelette, c'est douloureux d'exister en spirale, d'accoucher des échecs, de ravaler ses ennemis. Je pioche le sol de mon crâne à la recherche de l'ouverture. Des cosmos entiers se déversent dans ma gorge maudite. Ton visage et mon visage, mes poèmes sont tes prières du soir, tes fêlures sont mes frontières. J'accuse réception d'un message congénital. Généalogie de flux s'écrase derrière mes yeux, des infinis de larmes et de sueurs gonflent les nuages de propagules fantômes et contagieuses, crachent sur la tête des témoins messagers, poétesse, alchimiste et prophète d'averse salvatrice. 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

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L'âme s'affaisse dans le creux du cosmos, se laisse couler dans les fractures de sa genèse. Elle souhaiterait en fait devenir vapeur, souffle, soleil, cerne du jour, sursaut des ténèbres, pulsation d'un souvenir, la fin est son remède, le plus grand des riens, un tout irréductible.

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Qu'elles tourbillonnent au gré des aurores et se perdent dans le bleu de ta peau. Le système solaire tourne autour de tes yeux. Le trou noir de leur fente a englouti des galaxies entières. L'univers existe. Et c'est sur mes jambes que tu te reposes. Des milliards d'années-lumière. Et ton amplitude a choisi la mienne.

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2: Romain.
3: Portrait de ce que la greffe amoureuse a pris dans ses os. Le naturellement lui devenu naturellement elle. Nicolas Tarazov et Léonore Zvietine.
4: Ne serais-je plus après toi qu'un fruit pourri, jamais mûr? Un fruit gâché, immangeable, prétentieux, gâté. Colia, dis-moi. Sensiblement, ostensiblement alors, la bestiole m'a fait ses petits. En était-il conscient? Ses larves croissaient en moi. Je caressais à l'intérieur des gestes qui me paraissaient nouveaux. M'étiolais-je à ce moment? Je ne sais pas. Même à présent, tout cela m'apparaît dans un brouhaha. Une part de moi criait doucement. Libère-nous. Ô loup, tais-toi donc, tu ne savais rien. Mes mécanismes relationnels en grande partie réencodés, complètement, comme une sauvegarde. Des résidus de lui, après un auto-da-fé, il aurait fallu. Non, Léonora, il n'aurait rien fallu. Il est depuis longtemps un de ces fantômes. Tu as essaimé en moi, vilain, affreux Colia, moi, à ce moment-là, Gaïa de ton amour, j'ai avalé, souri, coucouné, des êtres gris et solidaires. Je n'avais rien contre eux, ces nouveaux parasites familiers proliféraient sous mon corps. Seulement, en apparence, rien qu'une brebis, rien qu'un diamant. Cette tendresse, tendre gale d'amour. Quand tes yeux se sont posés sur moi en profondeur, des œufs, oui des œufs bleus, transparents et profonds, mon ex me hante. Et si nous avions échangé?
3: C'était Nicolas Tarazov aux éditions Béton Romain.

Quelque part entre Hasselt, Metz et Sarrebruck, c'est le printemps, mais pas celui qu'on s'imagine le reste de l'année. 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
1: Bienvenue dans un nouvel épisode de In Bed With Tristana. Comment vas-tu, Tristana?
2: Franchement, ça va. Là, petit aménagement, déménagement. Ouais, début d'année un peu compliqué, reprise compliquée du travail, etc. Mais on est là et franchement, là, tout va bien.
1: Bam.
2: Je suis en mode printemps, genre. En mode février. Il fait beau, les oiseaux chantent. Je me lève le matin, j'ai la fenêtre en mode...
1: Oh, tu peux toucher les fleurs ça. Même si tu laisses un peu les fenêtres ouvertes, là, printemps, été, elles vont finir par rentrer.
2: Ah ouais, je pense, ouais.
1: Imagine. Ouais. Blanche-Neige, en fait.
2: Ouais, complètement
1: Blanche-Neige. Blanche-Neige, ouais. Prête à croquer à la pomme.
2: Ouais, Blanche-Trave. Ça va être une vidéo comme
1: ça. Ça va être un vidéo gag.
2: Ouais. Ah ouais, j'adore.
1: Aujourd'hui, on se rencontre pour parler de ton label Intimate Club Records.
2: Ouais.
1: Mais, avant ça, je pense que beaucoup de personnes aimeraient en savoir davantage sur toi.
2: Ah ouais.
1: Tristana, the DJ. Tristana, un peu genre la multicasquette, le couteau suisse. C'est quand même, bah, DJ. Sous deux directions différentes, DJ Tristana, DJ Lena South.
2: Yes, ouais.
1: J'ai failli bugger, mais je l'ai eu. Donc, petit Easter eggs sur d'où tu viens.
2: Ok.
1: Du sud.
2: Ah ouais, on part du sud. Ah ouais, ça va.
1: Ah ouais, ça... Je t'ai dit, on a une heure.
2: Ok.
1: Non, mais aussi, il y a plein de trucs. Ouais. Parce que du coup, tu es aussi du coup, owner of le label.
2: Le label, ouais.
1: Est-ce que tu peux nous raconter un peu?
2: Début, je pense que je peux commencer du début, du coup, dans le sud, où toujours en lien avec la musique, j'ai vraiment mis le pied dedans avec des cours dans une école de musique. En mode, je faisais du chant et de la batterie. J'ai commencé, mais genre super jeune, je pense que j'ai commencé en mode 12 ans, 13
1: mais en mode école de musique, juste musique ou à côté de l'école
2: Ah non, c'était vraiment les cours du mercredi.
1: Ah ok.
2: Donc je faisais ça, et puis du coup de ça est découlé que j'ai fait genre des comédies musicales, genre la comédie musicale de la romance de Dame Carcasse, parce que je viens de Carcassonne.
1: Oh,
2: j'ai fait partie des chœurs aussi, des enfants de chœur pour l'opéra de Carmen. Des bails comme ça, je faisais vraiment...
1: Mais tu sais chanter?
2: Je sais chanter.
1: Oh,
2: fun fact.
1: Fun fact, ok, on arrête tout. On peut faire un cover.
2: Non.
1: Comme ça.
2: Mais, ceci dit, je reviendrai après à mon histoire, mais ceci dit, j'aimerais bien faire un projet où je chante, vraiment. Où je chante vraiment. Parce que j'ai chanté sur des projets, mais c'était plus en mode triturer le son et vraiment pas chanter, mais j'aimerais bien faire un projet et vraiment chanter un peu plus pop.
1: Ah ouais, ça serait génial.
2: Non, ben
1: ça serait génial, en tout cas, si c'est pas forcé pour toi, si c'est un truc qui est genre aussi dans la continuité de ton projet.
2: Ben oui, j'aimerais.
1: Et est-ce que t'as des images archives de toi dans les comédies musicales?
2: Putain, j'aimerais trop t'en envoyer, mais je pense que j'ai plus rien, quoi.
1: Tout a été...
2: En fait, non, je pense que enfin, il faudrait que je demande à ma mère, en fait, s'il reste encore des papiers journaux, parce que c'était vraiment ça. Il faudrait que je demande, peut-être que je pourrais t'envoyer des trucs en vrai.
1: Ouais. Ça serait franchement exclusif.
2: Ouais, de fou. Ouais, je pourrais pas voir, peut-être t'envoyer ça. Et de ça est découlé qu'ensuite, pause, je crois que j'ai fait ce truc-là quand j'étais vraiment très jeune. Puis j'ai un peu toujours continué à écouter beaucoup de musique. J'étais ado vraiment dans sa chambre à écouter beaucoup, beaucoup de musique. En même temps, venant du sud, d'une ville de droite, d'extrême droite, j'avais pas trop de représentation queer ou j'avais pas de... J'avais des potes, mais c'était vraiment un peu de loin. Enfin, j'avais vraiment ce rapport où j'étais beaucoup chez moi, à écouter beaucoup de musique. Et je pense que c'est là aussi, à l'adolescence, où il y a eu...
1: Ça m'est jamais arrivé.
2: Le fantôme de Carcassonne.
1: Tout va bien. Non, mais je pense que c'est bon, c'est moi qui avais fait une mauvaise installation.
2: Qu'est-ce que je disais? Je disais, musique, du coup, découverte de SoundCloud, je regardais...

0: aussi beaucoup de cinéma. Le rapport au cinéma, du coup, était important. D'ailleurs, quand j'ai commencé la musique, c'était vraiment un rapport cinématographique, quoi. J'aimais bien faire des musiques en mode plutôt ambiante et tout. Vraiment au tout début ou expérimental, quoi. Et ça, c'était ensuite quand je suis partie au. Enfin, je sais toute la partie collège-lycée parce que tout ça, après, j'avais un peu arrêté. Enfin, je faisais toujours des trucs, mais je faisais pas de musique ni rien. Enfin, j'écoutais beaucoup de musique et tout, mais. Voilà, donc après je suis partie aux Beaux-Arts de Perpignan. Et en fait, aux Beaux-Arts de Perpignan, j'ai commencé avec le médium de la musique. Enfin, je faisais des trucs d'expérimentation avec le son, quoi.
1: Direct, bam, genre
0: Ouais.
1: première année musique.
0: Ou non, j'ai fait
1: Faut
0: genre en
1: pas que tu te
0: mode.
1: mettes trop loin, sinon on ne verra
0: Ah,
1: plus.
0: ok, je suis là. Non, j'ai eu. Ouais, photo-vidéo. Et puis. Bon, voilà. C'était pas trop mon médium, je crois. Bien que j'aimerais bien y revenir, mais bon, pas trop le temps quoi. Mais
1: Tu
0: et du coup,
1: m'étonnes.
0: il y a eu ouais, la musique direct qui s'est inscrite dans le truc, et je me suis dit, ok, bon, je vais faire des projets avec autour de la musique, donc performance un peu avec la musique et tout. Je raconterai pas exactement ce que je faisais parce que je trouve que c'est nul, mais en tout cas, voilà, il y avait ce désir quoi avec la musique qui a toujours été là. Et après, ben, je suis arrivée à Marseille. Et de là, bah, j'étais toujours aux Beaux-Arts, donc je finissais ma licence aux Beaux-Arts et j'ai rencontré tout un groupe de personnes.
1: T'étais en mode équivalence aux
0: Hein?
1: Beaux-Arts de Marseille ou t'étais encore aux Beaux-Arts d'avant et tu faisais des allers-retours?
0: Non, je suis partie en équivalence.
1: Ok.
0: En fait, les Beaux-Arts de Perpignan ont fermé. En fait, l'école a fermé. Donc, il a fallu vite que je trouve une autre école. Et c'est la seule école où j'ai été prise, ça a été Marseille. Donc, j'ai dit, bah, ok, Marseille.
1: Let's go.
0: J'ai continué mon projet, j'ai passé ma licence. Voilà, franchement, j'aurais jamais dû faire les Beaux-Arts de ma vie. Ça m'a servi strictement à rien. Ouais. C'est vrai, hein. Mais en fait, j'ai beaucoup de regrets et je pense que j'aurais dû faire du conservatoire ou quelque chose qui m'aurait beaucoup plus plu, quoi. Puis surtout, j'avais un enseignement aux Beaux-Arts de Marseille qui était vraiment. Enfin, ils s'en foutaient de ce que je faisais, en fait. Ça les intéressait pas et du coup, bah, c'était pas intéressant pour moi. Du coup, j'y allais jamais, déjà. J'allais vraiment jamais aux Beaux-Arts. Donc, j'ai passé ma
1: Damn.
0: licence, je l'ai eue, mais franchement, genre en mode, je sais pas du tout comment j'ai eu. Et puis, pendant qu'il y avait ça, on a commencé à monter un collectif de performance slash musique slash partie à Marseille qui s'appelait le collectif Payette.
1: Ah ouais,
0: Ouais.
1: j'en ai entendu parler, je crois que
0: Ça,
1: ça s'est
0: c'était
1: terminé juste après.
0: 2017 et on a fini juste avant. En fait, la dernière soirée a eu lieu Covid, avant Covid. Ensuite, on a arrêté.
1: C'est ça, moi je suis arrivé à Marseille pile après la fin du collectif.
0: Ouais.
1: Donc c'était juste une archive orale pour moi.
0: Ouais.
1: C'était bien, ça?
0: Oui, c'était bien. Bah, en tout cas, ça m'a permis de mettre le pied vraiment dans la musique et un peu plus dans la fête, etc.
1: Ouais,
0: Donc
1: dans
0: de
1: une
0: rencontrer,
1: communauté,
0: bah,
1: genre.
0: c'est ça, oui. Et puis de rencontrer plein de gens à Marseille qui bossaient avec ça. Donc ça a fait que c'était quand même intéressant. Ouais, ça m'a fait intégrer une agence. De musique et puis de fil en aiguille le projet a grandi et puis après on s'est la ville avait du mal avec le budget quoi donc on n'avait plus du tout de budget pour faire les events et franchement on bossait mais genre de fou et juste c'était plus possible on n'y arrivait plus moralement c'était trop compliqué de enfin ça demandait trop d'efforts quoi
1: Voilà,
0: donc
1: c'était la fin de la fin des paillettes.
0: c'était la fin des paillettes, ouais. Oui, c'était chouette. Hein. Enfin, bon, franchement, ça m'a permis vraiment de mettre le pied là-dedans et de rencontrer des gens super et tout. Et ça a été vraiment de très très bons souvenirs. Ça, il y a encore des archives d'ailleurs sur YouTube et tout. Je crois qu'on a encore des extraits vidéo des events et des trucs comme ça. Et après, du coup, Marseille pendant bah, quand même pendant 8 ans, quoi. Donc, je reste à Marseille. Et donc là, j'ai vraiment développé mon projet Tristana. Et puis arrivé à Paris, quoi, et puis on est là.
1: Ici et maintenant.
0: Ouais.
1: Bam!
0: Ouais.
1: Mais ouais, je crois que je me souviens, ça m'est revenu il n'y a pas longtemps, d'un article sur toi, mais dans Manifesto, peut-être un
0: Ouais.
1: peu
0: C'était au tout début,
1: au tout début de
0: ouais.
1: Tristana.
0: Ouais.
1: Hein.
0: Ah oui, c'était au tout début de ma transition, même. Et du coup, en fait, quand Tristana, d'ailleurs, le projet est né. Parce qu'avant ça s'appelait autrement, mais quand Tristana le projet est né, bah, ma transition est née aussi quoi. C'était vraiment genre en mode,
1: En
0: voilà. Bah c'est
1: superposition,
0: pour ça que j'ai
1: bam!
0: gardé le Tristana. J'étais là genre c'est impactant pour moi, genre c'est important quoi. Du coup Tristana dans la vie de tous les jours et Tristana l'artiste. J'aime pas trop.
1: Ah, ouais, et parfois ça te fait pas des bugs
0: Non,
1: de. Non?
0: non, non, non.
1: Balek.
0: Genre vraiment, ah ouais, vraiment je m'en fous. Bah ouais, non, je m'en fous. Donc.
1: Genre, tu vis ta vie d'artiste comme tu vis
0: Bah,
1: ta vie au
0: oui,
1: quotidien.
0: parce que giving moi dans tous les cas, donc
1: Ouais.
0: c'est moi dans mon entièreté en vrai que je sois faire des platines ou dans la vie. Je pense que je suis globalement la même, quoi. Sauf que vraiment, je suis un peu plus bourré à les platines, quoi. Moi, dans la vie de tous les jours. Heureusement. No shade. Mais ouais, voilà.
1: Oui, c'est drôle parce que tu donnes trop une énergie, comme si tu étais timide, mais en fait, j'ai l'impression que tu n'es pas du tout timide.
0: Non, je suis pas timide.
1: Pas timide du tout.
0: Non, non, non. Sur la réserve, quoi. Je fais attention un peu les premiers temps quand tu vois, je parle avec quelqu'un et tout. Je suis un peu en mode. Tu sais, je me méfie. Mais ça, de nouveau, j'y reviens. Mais c'est vraiment au côté scorpion, quoi, je crois. Je suis en mode suranalyse de la personne pour comprendre comment elle est, comment elle interagit avec moi. Plus besoin d'apprendre à connaître la personne pour savoir si je peux vraiment me livrer à elle entièrement. Est-ce que ça en vaut la peine, tu vois?
1: Si tu peux y aller, je
0: Mais
1: capte.
0: voilà. Mais vraiment
1: Effectivement, un truc
0: pas
1: de
0: vraiment de
1: scorpion.
0: timide en vrai, plus sur la réserve, quoi. Au quotidien, après, je suis folle, quoi. Je pense que tu m'as vu.
1: Je pensais juste à toi, à la release party de Vicky Cherry l'autre jour. C'est vraiment ça qui m'est
0: Ouais,
1: revenu
0: par exemple.
1: en tête. Damn,
0: Ouais.
1: je sais pas, peut-être que j'ai encore une vidéo de ça. Peut-être que je t'ai
0: Ouais.
1: présent en vidéo.
0: MDR. Ouais, j'ai beaucoup de vidéos de cette soirée. Notamment la sec qui venait me voir parce que je faisais que fumer des clopes. On n'avait pas le droit de fumer dans l'espace.
1: Ah
0: Et j'étais vraiment
1: ouais.
0: en mode, je suis désolée, monsieur. Genre, j'étais vraiment très saoule. Et du coup, je faisais que lui dire, genre, en mode, j'étais en mode dans mon roleplay. Genre, en mode, j'étais en mode, non, il me faut ma clope, quoi. J'ai fini ma clope et il attendait que je finisse ma clope. Il était là, non, mais il faut que t'arrêtes et tout. Putain, mais je la finis, en fait,
1: Ça
0: juste.
1: faisait partie genre du DJ set.
0: Ouais. Il y a un côté performatif, quand même, bien sûr. Bah, il y a un truc d'engouement de vouloir. Ça aussi, avec les DJ sets au début, bah, j'étais très concentrée, donc j'étais vraiment dans mon truc. Et souvent, on me le disait, bah, t'as pas de connexion avec les gens, etc. C'est quand même important d'avoir la connexion, enfin, ça fait partie du travail, quoi. Même si je considère pas le travail des DJ comme vraiment globalement du travail, mais oui, ça fait partie du truc en tout cas. C'est pour moi, c'est une performance, quoi.
1: Et pourquoi tu considères pas ça comme du travail?
0: Je considère ça comme du travail dans le sens où bah, y a vraiment du travail derrière, mais c'est un truc de passion, quoi. C'est un peu cliché de dire ça, mais c'est vrai. C'est vrai. Bon, quand je vais jouer pour l'event de Vicky, par exemple, enfin, j'ai pas du tout l'impression d'aller travailler.
1: Ouais.
0: Alors qu'en soi, oui, quand même, bien sûr.
1: Ouais, c'est intéressant. En fait, il y a un vrai truc qui se passe derrière ces notions-là, où est-ce que du coup la passion, c'est du travail, est-ce que ça en est pas, est-ce que, enfin, surtout dans le monde actuel dans lequel on vit, où il y a énormément de gens qui, enfin, tu vois, on va pas aller dans ce débat-là parce que c'est pas exactement l'endroit ni le moment, mais bon, en tout cas, c'est un vrai débat de société d'avoir quelque part ces privilèges, quoi,
0: Oui.
1: de pouvoir valider sa passion à travers genre une
0: C'est
1: rémunération,
0: ça.
1: quoi.
0: Bah oui, c'est ça. Oui. Mais je pense que, oui, respecter le terme de travail, parce que bon, ça comprend pas que moi, ça aussi comprend aussi les gens qui travaillent tout autour de ces événements-là, tu vois. C'est du travail en tant que tel. Mais pour moi, au fond de moi, de comment je le ressens quand moi je performe sur scène, je vois pas ça comme du travail, quoi. Que ça.
1: Oui, alors que clairement tu performes et tu viens donner aussi. Enfin, c'est aussi une manière d'apporter du rêve aux gens, tu vois, parce
0: Ouais,
1: que
0: de
1: comme
0: fou.
1: tu performes, il y a quelque chose qui va au-delà de la réalité. Enfin, moi, je pense que ça fait sens dans ce sens-là,
0: Ouais.
1: qui fait briller, ben, en mode paillette, quoi, en mode paillette.
0: Bah oui, on a paillettes. Là, on y revient, quoi. Oui, il y a toujours. Bah, c'est du divertissement,
1: Ouais.
0: pur et dur, quoi. Ouais.
1: Ok, et bientôt Tristana Popstar en fait. C'est marrant. J'avais posé la question à Malibu, elle était en mode. Du coup,
0: Non!
1: je sais pas reposer la question,
0: Ça veut dire, enfin, c'est quoi en fait, Popstar? C'est en mode. C'est dans l'imagerie qu'on s'en fait du truc en mode.
1: Mais
0: Je sais
1: je sais
0: pas.
1: pas, en
0: Le
1: fait, alors.
0: mythe, genre, de la
1: Le
0: Popstar,
1: mythe de
0: genre?
1: la pop star, et puis même tout à l'heure. En vrai, tout à l'heure, je crois que tu as dit ça, être un peu dans un projet pop star, en
0: Ouais.
1: mode avec la voix et
0: Ouais.
1: tout. Je sais pas, maintenant, tu as ton label, donc autant tu peux carrément balancer ton projet pop star sur Intimate
0: Sur
1: Club
0: Intimate
1: Records.
0: Club, ouais. Mais oui, mais quand même avec le projet, justement avec Intimate Club, ce que j'avais envie de faire, c'était justement d'avoir cette continuité avec en étant DJ, quoi. C'est-à-dire genre vraiment diguer de nouveaux artistes en permanence et faire découvrir aux gens via les DJ sets, etc. Et bah, du coup, c'est une espèce de continuité. C'est toujours curater du coup un truc pour aller chercher des artistes, pour travailler avec eux, pour travailler ensemble. Et du coup, les diffuser à eux. Donc, il y a moins un truc de moi, du coup, pour le coup. C'est vraiment un Intimate Club. Intimate Club, c'est curaté par moi, mais c'est genre fait avec bah, tous les gens avec qui ils sont dans le label, quoi. Donc,
1: Oui, et
0: ouais.
1: j'ai l'impression que c'est aussi, c'est, enfin, en fait, clairement, c'est un projet hyper intime et en même temps, du coup, ça vient donner une nouvelle couche, enfin, une nouvelle grille de lecture avec tout ce travail que tu as en DJ qui est justement, donc, comme on disait, hyper dans la représentation, et dans la représentation, pardon, et dans l'extérieur et tout. Et d'un coup, là, bam, tu proposes quelque chose qui est plus de l'ordre de, pas de la solitude, mais bah, comme bah, l'intimité, quoi. Et du coup, les choses ne se jouent pas de la même manière, j'ai l'impression. Aussi, toute cette pluridisciplinarité, oh my god, toute cette
0: C'est dur comme temps.
1: pluridisciplinalité, bon,
0: Ouais, je te dirais pas.
1: sous-titre,
0: Ouais,
1: non,
0: sous-titre.
1: terme, qui a même dans ta manière à toi de concevoir ton projet global, il se répercute aussi comment tu vas ingérer ça dans Intimate Records, Club Records, pardon, parce qu'il y a énormément de genres de musique différents et il y a énormément aussi de. J'ai l'impression que c'est aussi intéressant pour toi le background culturel, le background social et le background musical. Et donc, c'est hyper ambitieux comme projet. Mais puisque c'est relié à une certaine forme d'intimité, il y a un socle qui te permet de. Que ce soit, je sais pas, tu vois, concret ou en tout cas équilibré.
0: Ouais, c'est
1: Ouais.
0: vrai. Oui. Moi, j'aurais pas. Bah, c'est bien, quoi. Ouais, cool. Non, mais oui, fact, en fait. Bah, oui, voilà, c'est fini, en fait. Non, mais oui.
1: C'est vrai que c'est pas ouvert, c'est même pas une question, mais je voulais.
0: Ouais, le dire, quoi. Non, non, mais c'est fact, je pense, ouais.
1: Et est-ce que pour toi, du coup, il y a une différence entre curater un DJ set et curater une compilation sur le
0: Oui,
1: label?
0: quand même.
1: Ouais.
0: Bien sûr. Bah, c'est d'autres façons de faire, quoi. Ça rejoint sur l'idée de chercher du coup des artistes et de diguer de nouveaux artistes. Mais après, dans le fait de vraiment préparer des sélecta pour des events ou des trucs comme ça, disons que ça veut toucher par rapport un peu à l'event, sachant que je joue vraiment sur des events qui sont différents. Donc ça peut être vraiment du club, du festival, de la release party, des trucs comme ça. Donc à chaque fois, il y a un aspect de choisir de diguer différemment. Et quand je me focus évidemment sur la partie compilation d'Intimate Club par exemple, j'ai envie de raconter un truc particulier qui m'est peut-être plus personnel aussi. Ouais, donc ça reste quand même, je trouve, différent. Et puis dans la manière du coup de. Bah, là, je prends contact aussi avec les artistes via Intimate Club parce que bah, du coup, j'échange avec eux par rapport à ça. Tandis que bah, quand je digue pour des morceaux, je digue juste. Enfin, je suis là avec moi-même et puis.
1: Ouais, sur ton ordi.
0: Voilà. Mais après, je le donne genre aux gens, mais. Mais ça reste différent, quoi.
1: Ouais, c'est très différent en effet. Mais du coup, c'est comme si finalement les. Parce que quand tu fais un DJ set, j'ai l'impression qu'il y a, il y a ce truc un peu volatile, quoi. Je sais pas comment dire, mais c'est donné au monde, alors que du coup, enfin, le travail de curation que tu fais avec les compilations sur Intimate Club, est-ce que c'est un peu comme si tu faisais ton propre album, dans le sens où tu as une idée de l'histoire que tu veux raconter, seulement tu passes par le médium, enfin par la voix et la musique d'autres personnes pour l'écrire?
0: Oui, il y a de ça, vraiment. C'est vraiment genre l'ambition de vouloir créer un truc qui est propre à la curation avec le label. Et enfin, vraiment, j'ai envie de raconter un truc. D'ailleurs, même dans l'ordre des tracks, c'est pour moi hyper important de commencer par tel track pour ensuite enchaîner, qui est un espèce de lien pour moi. Mais du coup, le lien, il se fait par moi aussi parce que les artistes n'envoient pas les trucs entre eux. Évidemment, je leur envoie une fois que j'ai tout. Tu vois, de la compilation, mais je leur propose en fait différentes lectures qui est possible avec les compilations, quoi.
1: Ah
0: Bah,
1: ouais.
0: je trouve ça important, quoi. Bah, mais je pense que ça, c'est un peu ce que font tous les labels en généralement, hein. On met pas tout dans une compilation comme ça sans réfléchir à un ordre quand même qui paraît logique, même ne serait-ce qu'au niveau de l'intensité. Bien que tu vois, même avec Intimate Club, j'aime bien faire des va-et-vient entre. Ce que ça me fait ressentir, tu vois, ça peut être des trucs beaucoup plus émotionnels, des trucs un peu plus euphoriques, des trucs plus sexy.
1: Bah, je sais pas, j'imagine. C'est pour ça que je pose beaucoup la question de lien entre le DJ set et puis la compilation, parce que j'imagine qu'il y a des parties de créativité que tu perds quand tu fais des DJ sets et que tu peux retrouver dans les compiles et inversement et inversement.
0: Oui, c'est ça.
1: Et du coup, est-ce que la compilation, le projet du label, il est venu parce que tu avais une frustration quelque part dans ta manière
0: Trop bonne question, j'adore.
1: Oh!
0: Oui, franchement, oui. Je pense qu'il y avait vraiment. J'ai pas beaucoup bossé avec beaucoup de labels, mais je trouvais que ça manquait. parfois en tout cas, ce truc d'humanité dont on parlait tout à l'heure, quoi. J'ai besoin de vraiment de connecter avec les gens et pas que ça passe seulement par s'envoyer des mails, tu vois. La plupart des gens du label, bon, il y a des gens internationaux, donc du coup, bon, je peux pas les capter en vrai forcément. Il y a vraiment un truc même de s'appeler, enfin, vraiment d'avoir des échanges via visio, enfin, vraiment. Voilà, garder un truc hyper humain et prendre en considération ce que chaque artiste veut et faire attention aux moindres détails, que tout aille bien à tout le monde et que. Et voilà. Et ça, je trouvais que ça me manquait souvent quand je travaillais des labels, donc j'avais vraiment envie d'influencer ça avec Intimate Club, sachant que je travaillais quand même avec beaucoup de personnes issues de minorités, etc. Donc je sais qu'on est souvent confronté Ouais, enfin, t'as envie de bien faire avec ces personnes parce que tu sais que bah, tous les jours on empathie de la vie au quotidien et que du coup bah, il faut être bien entouré sur son aspect artistique, quoi. Il faut bien suivre les gens.
1: Oui.
0: Ça me semble normal en soi de connaître, voilà, de vouloir connaître tout ce que la personne a à dire avec son projet, avec cette musique-là en particulier, être vraiment connecté, quoi.
1: Oui, moi j'aime beaucoup ce que tu dis sur même le fait que ce soit aussi un projet qui redonne un peu aux communautés minorisées. Ah mon Dieu, tout ce qu'on nous enlève, bah voilà, tout est dit en fait, tout est dit.
0: Ben oui, et puis il y a quand même ce truc de vouloir le faire bah, avec raison, parce que bah, moi-même, personne queer, quoi. Mais du coup, il n'y a pas ce truc de vouloir juste sortir des projets d'une meuf trans parce que c'est une meuf trans. Il y a vraiment une recherche aussi derrière de vraiment j'adore le projet, et puis voilà, c'est vraiment un plus pour moi de pouvoir donner l'opportunité à une personne issue d'une minorité plutôt qu'une cis white, genre.
1: Puis si je peux me permettre, en plus, du coup, c'est pas labellisé en tant que tel, tu
0: Ouais,
1: vois.
0: non.
1: Il y a des moments où c'est très obvious qu'on veut
0: Ouais.
1: mettre certains aspects des personnes en avant.
0: Ouais.
1: Et du coup,
0: Oui, non, bien sûr.
1: pour donner une certaine image, toi, effectivement, tu es avec tes copines en train de faire. Il se trouve que toutes tes copines, genre, la plupart sont trans, en tout cas celles
0: Ouais.
1: que. Avec, je sais pas, je me souviens de la pub pour les t-shirts, le merchandising,
0: Ouais,
1: pour
0: ouais.
1: la
0: Ouais.
1: soirée.
0: C'était XPT et Intimate Club, c'était au petit bain. Là,
1: Voilà.
0: c'est le t-shirt que je porte là. Mais ouais.
1: Il n'y en a plus en vente?
0: Si, il en
1: Maramé?
0: reste sur
1: Ah
0: le
1: bon?
0: site, ouais. Il
1: Oh,
0: en reste sur Bandcamp.
1: ok, je mettrai le site
0: Ouais.
1: en barre d'infos.
0: Ouais. J'avais pris Camille et qui a fait du coup les visuels de
1: J'allais
0: base.
1: y venir.
0: Ouais.
1: J'allais y venir.
0: Ouais, donc. Camille. Important ça. Très important. Très très important.
1: Very important.
0: Mais ouais. Mais oui, enfin oui, je crois qu'ils sont à, si je ne me trompe pas, à 25.
1: Ok.
0: Je crois. Allez voir.
1: Et si vous pouvez acheter?
0: Ouais, s'il vous plaît.
1: Parce qu'en plus, ils sont trop beaux. L'accessoire à avoir cet été, je
0: Ouais,
1: pense.
0: bah c'est un talon qui écrase un homme, donc voilà, c'est que dire de plus en fait, que oui, mais ouais, c'est Camille et les gens d'XPT, donc Esteban et Charlotte qui ont fait les visuels. On y viendra plus tard, I know.
1: Mais pourquoi pas maintenant, au final? Genre, je
0: Bah
1: sais
0: franchement,
1: pas,
0: si
1: je
0: ça
1: sais.
0: coule de le faire
1: Ça coule de
0: maintenant,
1: source. J'ai décroché, je savais plus de quoi on parlait juste avant, mais en fait, Camille Soula, qui fait absolument tous les visuels
0: D'Intimate Club, ouais.
1: d'Intimate
0: Ouais,
1: Club.
0: elle fait tous les visuels.
1: Et alors,
0: Et
1: je
0: elle
1: vous
0: l'a
1: mets.
0: fait même la DA, en vrai, du label, à l'ouverture du label. Donc, c'est-à-dire qu'elle a fait le logo.
1: Que juste ici.
0: Ouais, bah oui. Ah, waouh. J'adore. J'ai trop la vision de à quoi ça va ressembler, là. Je serai là, genre, en mode derrière, en mode.
1: Proud
0: Vraiment. J'adore.
1: mom. Mais oui, mais c'est aussi genre une relation artistique, mais aussi amicale,
0: Oui,
1: j'ai
0: c'est ma meilleure
1: l'impression.
0: amie.
1: C'est ta meilleure amie, best
0: Ouais,
1: friend, waouh.
0: j'ai beaucoup de
1: T'es.
0: meilleures amies, je te jure. J'adore les filles. Les filles. Non, c'est super d'avoir des copines en plus super talentueuse comme ça, genre en mode. Et du
1: Elle
0: coup, moi, ça
1: déchire,
0: a
1: elle est
0: fait
1: trop
0: sens
1: forte.
0: direct. Enfin, on avait déjà bossé ensemble sur d'autres trucs, quoi. Mais là, sur Intimate Club, j'étais là, s'il te plaît, je te paye, je te promets. Mais genre, juste, il faut qu'on travaille ensemble, quoi.
1: Mais justement, en termes d'économie, comment est-ce que tu arrives à la. Enfin, tu vois, par exemple, elle a payé, les artistes allaient payer. Enfin,
0: Ouais.
1: je sais pas, je trouve ça intéressant aussi d'en parler,
0: Ouais, bien
1: important.
0: sûr. Bah, sur les compilations, il n'y a pas de. Enfin, c'est les paiements en fonction des royalties
1: Des streamings?
0: voilà, des streamings, de ce
1: Un,
0: qui revient,
1: un,
0: quoi. On est d'accord sur à partir de 50 € sur l'année, si à 50, enfin si à 100 € sur une track, on fait 50-50 pour le label et 50 pour les artistes, quoi. Et puis après, sur les sorties remix ou les trucs comme ça, il peut effectivement y avoir des paiements, surtout si c'est des gens internationaux, quand du coup pas aussi d'aide comme on peut avoir nous avec l'intermittence en France. Donc ils peuvent difficilement vivre de leur art s'ils sont pas genre méga famous. Et du coup, bah, s'il y a des demandes d'argent et tout, bien sûr, j'essaie d'injecter là-dedans. Mais en fait, ce qui revient en fait à chaque fois, c'est que bah, au tout début, du coup, bah, j'ai injecté de mon propre argent, et puis ce qui se passe souvent, quoi. Puis après, au fur et à mesure, tu construis avec l'argent qui te revient du streaming, de ce que les gens achètent sur Bandcamp. Acheter sur Bandcamp,
1: Ah oui,
0: d'ailleurs.
1: acheter sur Bandcamp, c'est
0: Ouais.
1: ça, genre le
0: Bah,
1: truc.
0: c'est le premier truc parce que c'est en termes de taxes, c'est là où tu es le moins taxé et c'est là où c'est le plus intéressant.
1: Ouais, ça revient directement dans la poche de
0: Ouais,
1: l'artiste.
0: c'est ça. C'est tous les premiers vendredis du mois d'ailleurs.
1: Ouais, c'est ce que j'allais te demander, c'est quand déjà le
0: Ouais.
1: Friday Bandcamp
0: Ouais,
1: là?
0: c'est le premier vendredi du mois. Donc, quand vous pouvez, si vous pouvez acheter sur le premier vendredi du mois,
1: Je sais que
0: quoi.
1: t'as pas de vinyle, mais est-ce que t'as des
0: Ouais.
1: CD?
0: Non.
1: Non plus?
0: Ouais. Avec Intimate, tu veux dire non,
1: Ouais.
0: j'ai pas encore. Bah, j'ai envie de faire du vinyle et tout, mais.
1: Oh, please!
0: Bah, ça serait
1: I
0: trop
1: know, ce
0: beau,
1: serait
0: surtout
1: trop
0: avec
1: chou.
0: les visuels des Camille,
1: Oh
0: quoi.
1: là là là là
0: Je
1: là
0: sais,
1: là.
0: I know.
1: Imagine un vinyle rose comme ça, même. Oh, comment on va trouver une
0: Mais
1: solution,
0: oui,
1: hein,
0: on va
1: fou.
0: trouver une solution. Mais je pense, voilà, c'est bien aussi de se laisser du temps. Mais c'est comme avec le label, d'ailleurs. Enfin, là, j'ai fait, genre, en mode, il y aura, là, pour l'instant, avec la prochaine sortie qui arrive bientôt, il y aura eu 4 sorties sur le label en l'espace de 2 ans. Et c'est très bien. Moi, enfin, je suis toute seule à gérer, donc
1: Petit à petit.
0: à vraiment petit à petit, moi, c'est mon credo, genre en mode vraiment petit à petit. J'ai pas du tout envie de me presser avec rien du tout. Pareil qu'avec la musique, pareil avec la production, pareil avec
1: Ave
0: les.
1: Maria.
0: J'ai pas envie de tout accepter, j'ai envie de me laisser du temps, genre en mode. J'ai envie de bien faire les choses en fait, donc j'ai pas envie de les bâcler. Et il y en a qui les font très bien vite, mais c'est pas du tout mon cas. Moi, je suis très très lente dans le travail et
1: Mollo.
0: allons-y mollo, genre on a le temps, genre.
1: Allons-y, mollo. Non, mais
0: Ouais.
1: t'as trop raison, t'as trop
0: Pressé de
1: raison.
0: qui? Pressé de vivre en fait.
1: Oui, qui est pressé de vivre? C'est
0: Ah,
1: parce que
0: c'est
1: tu as peur
0: vrai.
1: de mourir quand
0: Waouh.
1: tu es pressé de vivre.
0: Non mais franchement ma mère. Non mais vrai quoi. Fact, genre. Je suis pas pressé de vivre perso. Vu l'état de la vie.
1: Ouais.
0: Donc tranquille quoi.
1: Tranquillo.
0: Ouais.
1: J'ai eu genre quatre questions, damn. Mais la plus grande dame, c'était est-ce que, effectivement, genre les streams, genre te rapportent de l'argent?
0: Bien
1: Ouais, quand
0: sûr.
1: même.
0: Oui.
1: Ok, parce qu'on a tendance, enfin, on pense que le stream ça rapporte rien en fait, que le
0: Ah oui.
1: stream.
0: Bah, après, je dis ça rapporte pas de fou non plus, mais ça rapporte un petit peu, oui, quand même, en vrai. Je sais même pas sur 1 an là, je crois que c'était en mode. Mais c'était vraiment petit, hein. Bon, en même temps, le label est petit, ça fait pas non plus beaucoup, beaucoup d'écoute, mais je sais pas, j'étais en mode 50 balles, tu vois. J'étais en
1: Ouais.
0: mode, ouais, c'est cute,
1: Bah
0: genre
1: ça
0: en
1: fait
0: mode,
1: quand même, c'est plus
0: cute.
1: que quand tu grattes un banco, tu vois.
0: Ouais, de fou.
1: Et c'est ça qu'on n'a pas dit, enfin que je t'ai pas demandé, que j'ai
0: Oui,
1: pas précisé.
0: oui. Ouais, ma belle. Très belle.
1: Merci, toi
0: En
1: aussi.
0: plus, hein.
1: On est belle, hein.
0: Dites-le en commentaire.
1: Merci. Je vous ai entendu, je vous ai entendu.
0: Les folles.
1: Mais oui, on n'a pas précisé. Ça date. La première release était en décembre 2024.
0: 4, ouais, c'est ça.
1: Donc on est quand même, enfin tu es quand même
0: Ouais.
1: sur une histoire qui dure quoi, qui commence à rouler sa bosse,
0: Ah
1: enfin
0: ouais, c'est vrai.
1: en vrai,
0: Ah ouais,
1: tu
0: c'est vrai.
1: vois.
0: Tu vois, j'ai besoin d'avoir du recul sur les trucs, ça que je me rends pas compte forcément. Mais oui, ça, ouais. Ça devait pas sortir en décembre 2024. Je trouvais que c'était nul en termes de faire de la promo en décembre 2024. Mais en fait, fact qu'il n'y a pas tellement de choses qui sortent en décembre. Parce que bah,
1: Un.
0: Thanksgiving vacances, Thanksgiving, les gens sont en mode, la majorité sont pas
1: Est-ce qu'il y a une
0: là-dedans,
1: fin
0: quoi.
1: d'année et tout et...
0: La promo voudrait que tu sors peut-être des trucs plus genre vraiment en septembre ou des trucs comme ça. Ou alors, bah voilà, vraiment les promos qui marchent le mieux, c'est du coup là au printemps. C'est pour ça que je fais 2 sorties par an. J'aime bien la compile en début d'année pour aïe, un back from holiday. Et
1: Un petit
0: après la
1: croustille.
0: sortie d'un projet plus basé sur des artistes précis, quoi.
1: Comme celle qui arrive.
0: Comme celle qui arrive et celle qui est déjà passée, donc de Martyrex.
1: Oui, qui était le 15 mars, un truc comme ça.
0: Ouais, c'est ça, bah, je crois le premier single, ouais, 15 mars, et après c'est sorti en avril, un truc comme ça.
1: Oui. Mais c'est aussi pour ça que tu es là. C'était pour nous parler de cette sortie qui arrive en avril.
0: Ouais, bah il y a déjà le premier single qui est sorti, que vous pouvez aller écouter.
1: Mais est-ce qu'on n'écouterait pas en fait?
0: Bah de fou, ouais.
1: Faut que
0: De
1: j'installe tout
0: fou.
1: le matos.
0: Vas-y,
1: J'ai
0: installe le matos. La grosse enceinte, très
1: la
0: jolie.
1: grosse
0: Putain, on
1: enceinte.
0: est vraiment en mode toujours dans les mêmes couleurs, un peu d'antimétrie, parce que j'adore le rose et le rouge.
1: Waouh, c'est
0: Ouais.
1: vrai!
0: Donc ça marche trop bien, genre.
1: Toc toc toc toc toc!
0: Ça
1: Parfois je
0: marche.
1: confonds l'enceinte et ma gourde.
0: Je trouve que c'est
1: Du coup.
0: des coordinations de couleurs qu'on fait pas assez, genre rose-rouge.
1: Rose rouge, je suis
0: Bah, je sais que
1: d'accord.
0: ça se fait, mais
1: Mais
0: genre
1: pas
0: si ça peut
1: assez.
0: être en mode un peu genre.
1: Pas propre d'art plastique, tu vois. Genre par
0: Ouais.
1: exemple, ça c'est un
0: Alors
1: peu.
0: qu'en vrai, c'est très beau.
1: C'est trop beau!
0: C'est trop beau, genre rose et rouge.
1: Un rose et
0: Rose
1: rouge.
0: et rouge.
1: Ah bah
0: Et
1: nickel, déjà chargé.
0: voilà. Super
1: Regardez-moi cet
0: cover,
1: artwork. Oh
0: hein.
1: là là là là
0: Waouh.
1: là
0: Elle a gif,
1: là!
0: quoi. Inspiration, non pas années 2000, comme j'entends beaucoup.
1: Attention.
0: Inspiration, années 80. À fond.
1: Ah
0: Ah bah oui, à full inspiration, années
1: oh, mais
0: 80.
1: j'avoue. Ah mais oh,
0: Bien sûr.
1: là, ses yeux, on dirait Nina
0: Punk années
1: Hagen.
0: 80, genre.
1: Nina Hagen, fuck yeah.
0: Merci, ma belle. Genre, bah oui, c'est grave l'inspiration en vrai. J'avais trop envie de retrouver sa veille. Et surtout, Camille avait envie de faire, de lancer vraiment sur des visuels comme ça. Et années 80, moi, ça a toujours été genre. Déjà dans la musique, j'adore les synthés années 80 et tout.
1: I know. Quand
0: J'adore
1: Doja
0: ça.
1: 4 avait sorti son
0: Oui,
1: album, tu
0: on en avait
1: m'avais dit.
0: parlé. Bah voilà.
1: Et en
0: Ouais.
1: plus, un peu les années 2000, c'est bon quoi. On l'a vu et revu
0: Oui,
1: là.
0: c'est ça.
1: On peut
0: C'est
1: passer à autre
0: ça.
1: chose à
0: Et ça
1: présent.
0: pourrait être confondant, mais non, en fait, ça l'est pas. C'est années 80, pas années 2000, en fait.
1: T'entends?
0: Ouais, vous entendez? En fait, écoutez bien. D'ailleurs, écoutez, flashback.
1: Flashback! All on
0: Ouais.
1: the floor, flash. Non, sorry, pardon. Sortie de route pour ma part,
0: Ouais, that's
1: on écoute l'appel
0: okay.
1: flashback.

0: C'est fun. ça fait trop plaisir de sortir ça. En vrai, je trouve ça trop fun.
1: C'est trop bien.
2: Ça m'appelle un peu Renzé.
0: Ah ouais,
2: c'est
0: bien sûr. Ah ouais, c'est vrai. C'est vrai. Et c'est vraiment l'association des deux, de Cardoso et Dylan Dave. Donc c'est Cardoso qui a fait toute la preuve dessus. Dylan Dave, elle est vraiment arrivée avec sa voix et lui, il triture sa voix et tout. Mais ce qu'elle fait, elle, dans son projet, vraiment...
2: Solo.
0: Quand elle est solo, c'est ça, cette même vibe, mais c'est quand même... un peu plus mainstream, je dirais, tu vois. Parce que j'aimais trop quand il arrive avec la preuve de Cardoso, je suis en mode... direct, ça fait prendre un autre tournant, genre à sa voix, à tout. C'est pour ça que j'aime trop les collaborations entre artistes et tout.
2: Un peu comme Frost Pigeon et Kim Petras, quoi, ouais. Dernièrement.
0: Ben voilà.
2: Qui sont en mode... Wow.
0: Ouais.

0: Ça reprend un peu dans le cul.
1: Oui. Magnifique, magnifique. Je les appelle pour qu'ils me donnent le sample de ça en mode.
0: You can take it, baby.
1: Damn, ok. What a banger.
0: Ouais, c'est ça, c'est genre en mode... Quand j'ai reçu... En fait, j'avais trop envie... Ils avaient déjà travaillé ensemble tous les deux. Et j'étais en mode, il faut refaire un truc, toi. Parce qu'il y avait juste deux morceaux qui étaient sortis. Et j'étais en mode, ça marche trop bien, genre ensemble. Et du coup, j'avais proposé à Cardoso Marin. Je lui avais dit, genre en mode, j'ai trop envie que vous fassiez un truc ensemble de nouveau. J'aimerais trop proposer un EP. Il était là genre en mode grub. Du coup, il m'a envoyé des trucs et j'étais là en mode, ah ouais. J'aime trop la vibe. C'est fun, c'est léger et je trouve que ça fait du bien. Genre, j'avais grave besoin de ça et j'avais l'impression que j'avais trop besoin de donner ça aux gens et que ce soit juste fun.
1: Et ouais, le monde a besoin de ça, I guess.
0: Ouais.
1: Et ça se trouve, tu vois, genre, tu l'aurais... c'est beau, il y a l'aluminium qui tombe du ciel.
0: Bah voilà.
1: Wow.
0: Je fais tomber l'aluminium
1: tu
0: du ciel.
1: Tu fais tomber l'aluminium du ciel. Wow.
0: Ouais,
1: c'est
0: vraiment super. C'est trop bizarre.
1: Ouais, mais je me dis, autant ça se trouve, tu leur aurais pas sonné la clochette en mode do it.
0: Ouais,
1: peut-être. Ils n'auraient pas continué leur collab.
0: Ouais, mais il y a un moyen. Ou en tout cas, peut-être que ça aurait continué, mais en sortant un peu des singles à droite à gauche, là, j'avais vraiment envie de faire un EP, quoi. Qui fasse sens aussi, parce qu'il y a vraiment deux tracks un peu plus club, Flashback et Get Lost. Et il y a vraiment la troisième track qui est une track beaucoup plus chantée d'ailleurs de Dylan.
1: Ah, oh, j'espère.
0: Et yes. Plus mélodique et tout. Et j'avais vraiment envie d'avoir. Moi, j'aime trop ces deux parts de dualité de toute façon entre la fête et les trucs que j'écoute vraiment aussi à la maison qui sont des trucs beaucoup plus mélodiques et chill. J'aime trop le R&B et tout. Donc voilà. Make sense quoi.
1: Yeah, c'était aussi.
0: Ouais,
1: ça faisait aussi partie de mes questions.
0: Mais coupe-moi la parole quand tu as des trucs. Parce que
1: non, je ne te couperai pas la parole.
0: Ouais, mais non, mais j'ai.
1: Mais quelle mauvaise host je serais de faire ça. Non, en fait, littéralement, j'aurais pu ne pas reprendre mon papier.
0: Ouais.
1: Ma question, c'était est-ce que tu vis la musique différemment in the club ou dans ta chambre?
0: Ouais. Franchement, non, mais je voulais dire ouais, je la vis pas différemment. Genre, c'était
1: c'est
0: mon
1: la
0: point.
1: Même chose.
0: C'est
1: pour
0: mon
1: toi.
0: Take.
1: Le hot take, ok, ok.
0: Ouais, pas
1: l'introduction.
0: Take, mais en vrai, oui. Même en fait, ça me fait ressentir les émotions, les deux facettes. Mais ça me fait même ressentir les mêmes trucs, même si je les écoute différemment. Genre, c'est-à-dire qu'avec la musique là, ça me fait devenir folle avec le truc. Mais l'intimité, toujours. Même dans le club, j'aime bien ce truc d'intimité. Tu vois, là, j'aimais trop, quand on était à la release de Vicky, j'aimais trop que les gens soient proches, pouvoir catcher les gens. Genre, vraiment avoir ce truc d'intimité dans le club. Et ce que j'aime bien aussi dans la chambre, du coup, c'est l'intimité avec, du coup, soi-même, quoi. Mais que je peux faire pareil. Enfin, je danse, en fait, comme je dansais en club, je danse pareil dans ma chambre, en mode folle, toute seule, quoi. Et j'aime trop. Et puis, j'aime trop, et ça peut être. Du coup, en club, c'est généralement des musiques club, donc avec. Un BPM beaucoup plus rapide et c'est plus catchy, etc. C'est plus bitchy, c'est plus sexy. Et genre, du coup, je suis en mode, tu vois. Mais dans ma chambre, je peux écouter des trucs vraiment beaucoup plus chill, quoi. Comme dernièrement, là, j'écoutais quoi beaucoup l'album de Sassy 009. Quand j'écoute ça, je suis dans la même énergie, genre sexy, genre. Alors que c'est beaucoup plus lent, tu vois, beaucoup plus rock. Guitare, voix, genre, c'est vraiment beaucoup pop rock, genre dans la. Je crois que c'est en vrai, je crois que ça s'appelle du. C'est du soft rock en vrai. Soft rock, mais je trouve ça grave sexy. Je trouve ça tout autant sexy qu'écouter la track qu'on a écouté avant, tu vois, de Cardoso et Dylan Dave. Tu vois, donc j'ai même intensité, sauf que là, je suis toute seule dans ma chambre et je suis en mode genre. Gros sexe, genre. Mais ouais, même, j'ai la même écoute, quoi. Vraiment.
1: J'adore.
0: Ouais,
1: ça me rappelle trop. J'ai l'impression que ma colonne vertébrale musicale et d'identité comme ça, musicale, c'est
0: ouais.
1: Robin.
0: Ouais.
1: Parce que justement, il y a cette chanson Dancing on My Own qui
0: ouais.
1: réunit l'euphorie du club et d'être amoureuse, d'avoir un truc sexy et en même temps, genre cette solitude déchirante
0: ouais,
1: et tout.
0: J'adore.
1: Wow, I love it.
0: J'adore.
1: Et là, son prochain album. Ça doit s'appeler It's Existential
0: ouais.
1: et en fait c'est grave autour du fait d'être horny et je trouve que ça correspond trop à ce que tu dis parce que être horny mais d'une manière évidemment sexuelle mais aussi genre de avec son corps genre seul comme ça mais aussi genre être horny de la vie être horny genre tu vois d'avoir cette appétit, ouais. on va dire, ouais. qui est genre est une force créatrice et ouais. comme ça. Mm-hmm. Et putain, j'aime. Oh, can I swear my own channel?
0: Ouais. Bah franchement, ouais, bien sûr.
1: I'm cursing.
0: That's okay.
1: J'ai beaucoup apprécié cette discussion.
0: Ouais,
1: avec toi,
0: moi Christina. Aussi. Hein. Moi, ça m'a fait plaisir aussi. Mm-hmm. Mm. Bah voilà.
1: Damn. Écoute, ouais. est-ce que t'as une chose comme ça, une dernière chose à rajouter, tu penses?
0: Eh ben, je peux dire du coup, sorti le 3 avril de l'EP de Cardoso et Dylan Dave qui s'appelle Night Beams.
1: Avec trois titres.
0: Donc il y a mm-hmm. déjà le premier titre Flashback est sorti et du coup ça sera suivi par Escape et Get Lost. Et il y aura des remixes qui sortiront. Et ça, j'ai pas encore annoncé. Et ça sortira, mais je peux le mettre. Hein. Mais ça sortira juin. Ouais.
1: En juin ?
0: Ouais.
1: Parfait.
0: Ouais. Je laisse du temps pour que les gens assimilent bien l'EP. Et puis, une fois que l'EP est bien assimilé, tac, on envoie des remixes. Je trouve ça trop intéressant d'avoir un point de vue différent des artistes pour voir ce qu'ils en font de la voix des Dylan Dave et des prods de Cardoso. Quoi. Et donc, ça va être vraiment des trucs assez différents, je pense. J'ai déjà reçu des trucs et ça va être
1: plus. Aïe. J'allais te demander, t'as déjà les remixes
0: J'en ai quelques-uns, ouais.
1: Ok.
0: Bah, il y a le mien que j'ai fait, mais j'ai pas fait.
1: Ah, très bah alors mauvais.
0: Ouais, bon, j'ai. Ouais, non, bah, j'ai pas eu le temps. J'étais sur d'autres trucs, dont le remix pour Malibu. Mm.
1: Est-ce que tu penses qu'elle va le jouer sur scène, ton remix?
0: Non, je pense pas.
1: Non, ok. Too ouais. much
0: Vraiment pas ambiante, mais je trouvais ça trop intéressant, justement, de pas aller sur un truc ambiante. Bah on ouais. pourrait croire que ça va être ambiante au tout début de la track, but it's not. Mmh. Ah, c'est vraiment club. Et emotional club, genre. Je pense que c'est vraiment ce qui caractérise le mieux, j'ai l'impression, maintenant, toutes les dernières prods que j'ai fait. Emotional club. Donc, ouais. En tout cas, elle était contente. Je pense qu'elle était. Elle m'a dit direct. On dirait genre une track en mode. Faite dans le sud, genre en mode. Des trucs qu'on écoute dans le sud, quoi.
1: En mode enfin, Ibiza Cody de...
0: Ouais, Ibiza Cody de fou. Je trouve ça trop fun.
1: Ouais.
0: En ce moment, je suis en mode fun. J'ai envie de m'amuser, genre. Je pense que je me suis un peu bérimée à un certain temps avec la musique un peu plus expérimentale, club expérimental, déconstructed club, blablabla. C'est trop bien et tout. Mais j'avais besoin de sortir de ça pour faire des trucs un peu plus légers et juste m'amuser, genre. Là, j'ai besoin de m'amuser. Je pense qu'on en a tous ce besoin, je crois.
1: Mm-hmm. Oui, c'est des packs. Ouais. C'est des packs. Allons à Ibiza. Allons fucking à Ibiza.
0: Rêve. J'ai ma coloc qui joue là cet été. J'ai trop envie d'aller avec elle. Genre.
1: Kim ?
0: Ouais.
1: Da.
0: À Ibiza, ça a été annoncé déjà. Mais ouais, à jouer à Ibiza, ça va être trop, trop bien.
1: Mais suis. Ouais. Vas-y. Ouais. Et aussi, attends, on n'a pas dit, mais tu vas jouer à We Love Green.
0: Oui, je joue à We Love Green. Et je suis trop contente.
1: Mais c'est ouf.
0: Même soir que Théodora.
1: Mais...
0: Même soir que Addison Rae.
1: Mouah.
0: Même soir que Okelou.
1: Bah
0: ouais, non, ça va être chouette. Et je joue en warm-up de la stage, du coup, DJ, la grosse stage sous la verrière, là, je crois. Je sais plus comment elle s'appelle. Je remercie Paul Bonabès, qui est le programmateur qui m'a invité et qui est très, vraiment adorable. Et non, j'ai hâte, j'ai aucune idée de ce que je vais faire, mais j'ai vraiment envie de préparer quelque chose de vraiment pour l'occasion. Ça marque quand même un truc, c'est important, quoi.
1: Ouais.
0: Voilà,
1: ouais, c'est important, ça marque ouais. littéralement un truc, c'est ouais. une autre marche ouais. à ton escalier.
0: Donc, c'est juin.
1: Waouh
0: ouais. oh,
1: trop hâte.
0: Ouais, j'ai hâte.
1: Trop,
0: aussi.
1: Trop hâte. C'est trop ouais. bien, bravo, félicitations. Bah, 2026, en fait.
0: Bah ouais, mais pareil pour toi, ma belle.
1: Yeah, beau.
0: Franchement.
1: Let's go.
0: Comment tu le sens, toi, ton année et tout.
1: Oh, ouais, ça se retourne. Ouais, je le sens bien, je le sens bien. Il se passe des choses intéressantes et je ouais. prends des risques et...
0: Dis-tu, hein.
1: Wouh.
0: Bon, on te le dit, j'ai l'impression de plus en plus, quoi, qu'il y a vraiment un retour du travail que tu fournis et que t'as quand même un retour des gens, quoi. Ça va.
1: On se dit. Bon, ouais, écoute.
0: Merci.
1: Mais merci à toi, non, c'était bien. Trop bien.
0: Merci beaucoup. Vraiment, c'est chaud.
1: Il nous reste plus que deux choses, il faut que je fasse mon outro.
0: Ouais, j'adore. Voilà.
1: Donc, tu la gardes.
0: Sur ça.
1: Merci d'avoir regardé cette vidéo. Je vous retrouve pour la prochaine. C'était Lamont TV, your favorite show. Et n'oubliez pas, le monde n'est pas célèbre.

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2: Bonjour à tous et à toutes et bienvenue sur Radio Sexy and Depressed. Quelle joie, quelle émotion de vous retrouver.
3: Ça faisait longtemps.
2: Une éternité, on revient tout droit de Guadeloupe.
3: On est tout bronzé et on a la trace du string sur les fesses.
2: On s'est vraiment appliqué, le triangle est très bien marqué. On vous montrera si vous êtes sage.
4: Mais il y a quelque chose d'autre qui choque le regard. On a enfilé nos plus beaux ventres pour aujourd'hui.
2: Si vous saviez comme on sent belle, comme on sent sexy enceinte.
3: Oh là là, c'est vrai qu'on est trop fraîche enceinte.
2: Des super héroïnes. Bah c'est le thème de la journée. Voilà, sans détour, on vous le dit. On va parler
3: maternité.
2: Grossesse à risque même.
3: Évidemment, parce que qui dit 2026 dit grossesse à risque anyway, de toute façon, on va se poser des questions. Alors, enfanter, oui ou non, les bébés, on aime ça et pourquoi? Quel est le rapport avec nos mères? Tout plein de questions qui nous traversent, qui nous titillent, on en a même fait un spectacle qu'on jouera ici, on vous en parlera aussi.
2: Vous l'aurez compris, aujourd'hui c'est le café du commerce, pour votre plus grand plaisir, en piste. On le disait il y a 5 secondes, on va rejouer notre spectacle Grossesse à risque. Ça sera la dernière date parisienne qu'on aura la chance de jouer à la station avant que ça ferme. Couteau dans le cœur. La station Nord en plus, la grande.
3: Et ouais, grosse salle dans laquelle on ne va jamais jouer.
2: Ouais.
3: C'est super, on a préparé plein de surprises.
2: On est très excités. Du coup, c'est l'occasion de faire un petit peu de promo finalement. Hein
3: Tout en se posant des questions existentielles.
2: Qui nous traverse en tant que femme
3: ouais, importante, pas les moindres.
2: Du coup, je propose qu'on commence avec un extrait
3: allez,
2: du spectacle.
3: Un petit extrait musical, voilà, un moment
2: nous,
3: du spectacle.
2: Ça nous fera matière à discuter.
3: Un petit teaser, un petit quelque chose. Ok, c'est parti, on lance.
5: 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C'est un cri d'atterrissage brutal. On est arraché au chaud, jeté dans le froid, sans marche arrière possible. On choisit rien. C'est le monde qui arrive d'un coup et qui nous tombe dessus. Elle, c'est comme si chaque fibre de son corps avait toujours crié la douleur d'être là. Alors elle a appris à danser entre les ruines.
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0: Et voilà, on a entendu l'introduction d'un passage dansé de Théamour qui danse sur Scarlord.
1: Scarlord, futur mari.
0: Ouais, Scarlord que j'ai vu en concert en décembre dernier à Marseille avec ma mère. Et c'est là où je me suis rendu compte à quel point il était sexy.
2: Oui, moi qui ne veux pas d'enfant, je serais prête à reconsidérer ça pour lui.
0: Extraordinaire. Ouais, j'ai découvert qu'il avait une vraie fanbase aussi avec des gens très, très sapés. D'ailleurs, ça me fait penser, parce que c'est quand même un peu de la musique de bourrin, et c'est vrai que ma mère écoute plus trop ça, mais je sais que quand elle était jeune, c'était le cas, donc c'est facile de la traîner dans des concerts de bourrin aussi. Et elle m'avait dit que quand elle était enceinte, elle écoutait en boucle un album de bourrin qui s'appelle, d'un groupe qui s'appelle Suicidal Tendencies. Et que une fois que j'étais née, une fois elle avait passé l'album, et que là, genre à quelques jours, je m'étais grave agitée en mode dingue, j'avais dû reconnaître
2: mais c'est
0: la musique.
2: Pour ça que t'es une agitée du bocal.
0: C'est hilarant quand même. Non ouais. Ouais, ouais, j'écoutais pas du Vivaldi en tant que fœtus.
2: Et en même temps, ça a fonctionné, faut croire.
0: Alors, la question qui fâche.
2: Comment voulez-vous qu'on se reproduise dans ce monde de brutes? Non, mais c'est vrai que c'est déjà d'actualité parce qu'on est des trentenaires et que l'horloge biologique nous travaille. Mais d'autant plus parce que notre président nous demande, les yeux dans les yeux, de soutenir la croissance démographique du pays, de faire des petits bébés pour les envoyer à la guerre. Donc, c'est vrai que quand j'y ai pensé avec le recul, grossessariste, c'est un peu finalement une réponse à ça. Mais ouais, en tant que femme, je suis trop traversée par cette question parce que par un esprit d'indépendance et de contradiction face à Manu, je n'ai pas envie de faire des enfants. Et par flemme aussi, et par éco-anxiété, enfin voilà, tous ces thèmes qui traversent tout le monde. Et en même temps, déjà, je me trouve trop sexy enceinte. De un.
0: C'est vrai.
2: Et de deux, ça me travaille. J'en rêve la nuit, je suis émue quand je vois des bébés. Je sais pas, vous en voulez, vous, des enfants?
0: Ben, je me suis plutôt dit que non. C'est vrai que même enfant, j'ai jamais trop joué à la poupée, j'ai joué plutôt aux Barbie. Elles se fringuaient, c'était avec leurs copines et elles se tapaient Ken, quoi. Mais elle faisait pas. J'avais une Barbie enceinte que j'aimais bien. Mais après, j'ai jamais trop eu ce truc-là. En plus, c'est vrai, je suis unique. J'ai jamais été trop au contact d'enfants plus petits que moi. Les petits frères de mes meilleures copines d'enfance, ça me saoulait trop. Je les trouvais trop bêtes. Ils comprenaient rien à nos jeux. Enfin, j'avais l'impression que c'était plus une tannée qu'autre chose. Et c'est vrai que en grandissant, j'ai jamais non plus été forcément ultra à l'aise avec les enfants. Je peux ne pas trop savoir comment agir avec eux, ce qui me frustre un peu parce que en même temps je les trouve trop fun et trop géniaux et je trouve ça trop bizarre de pas être à l'aise avec des enfants. Mais bon, c'est comme ça.
2: Ça peut venir. Hein.
0: Oui.
2: Moi enfant j'étais cringe, j'ai cringé par les enfants et maintenant on est en trop bon contact.
0: Ouais. Et... Oui oui non moi aussi ça va mieux grave en grandissant.
2: Et toi Malone?
3: Moi j'aimerais avoir au moins un enfant. Après, avec Claire, ça va être toute une démarche. Là, j'ai une amie qui va aller bientôt en Espagne, etc. Enfin, voilà, pour nous, ça va être un parcours un peu compliqué. Et pour moi, je pense qu'il y a eu un gros travail de si je suis dans une forme de parentalité, est-ce que je porte un enfant ou non ? Sachant que longtemps, je me suis dit, de un, les hormones vont me rendre fou. Vraiment, j'étais en mode, vu comment j'ai été trop mal sous androcure.
2: C'est quoi androcure?
3: Androcure, en fait, c'est une pilule, c'est la même molécule, l'acétate de cyproterone, que dans Roaccutane. Sauf que quand tu prends Roaccutane, il y a une prévention psychologique énorme, en mode oui, ça va causer des risques suicidaires, blablabla. Sauf que androcure, qui est une pilule, du coup, le sujet est beaucoup moins abordé.
2: Androcure, c'est pour...
3: C'est juste une pilule contraceptive.
2: Ah d'accord, ok.
3: Mais moi je la prenais donc contre l'acné en fait. Personne n'avait fait de prévention sur l'acétate de cyproterone de l'androgure et ça m'a rendue mais tellement tellement ingérable dans mes émotions, des shoots hormonaux où je me reconnaissais pas et je comprenais pas exactement les enjeux, etc. Et du coup, là, je me dis, ah, mais si c'est pareil qu'à cette époque, ça va être compliqué, 9 mois de dépression, crise de larmes et blablabla. Plus le potentiel blues, plus le potentiel la potentielle dépression postpartum, j'étais là en mode, ça va, c'est risqué, en fait. Par ailleurs, j'ai une relation compliquée avec ma famille, j'avais peur de reproduire certains schémas, j'avais peur aussi que ce qu'on pense de moi ait des répercussions sur mon enfant, en mode, si c'est moi qui porte, on va moins bien traiter mon enfant que si c'est Claire qui porte, parce que moi, on me prend moins au sérieux, donc j'ai peur qu'on considère que mon enfant sera débile parce que c'est moi qui l'ai porté.
2: Du fait de ton travail, tu veux dire ?
3: Du fait de mon travail, du fait qu'on ne se comprend pas avec mes parents, quoi. Voilà, globalement. On ne se comprend pas au sujet de mon travail, mais pas que. Alors que j'étais en mode, si c'est Claire qui porte, je sais que mon bébé sera protégé par sa bonne réputation. Enfin, plein de petites pensées ultra toxiques et ultra bêtes qui ne devraient pas me priver de cette expérience intense qui est porter un enfant, accoucher, etc. Et je sais que j'en avais parlé avec ma sœur quand elle a fait son AVC, parce qu'elle a fait un AVC à 34 ans après avoir eu un enfant, et elle a le projet d'en faire un deuxième. Enfin, je ne vais pas m'attarder sur sa vie, mais parmi les séquelles, c'est vrai que potentiellement, elle ne pourra plus porter d'enfant parce que ça serait trop risqué. Donc, il y a un vrai parcours, une vraie démarche médicale pour savoir est-ce que c'est risqué ou pas pour elle d'accoucher. Est-ce que c'est possible? Est-ce que des médecins vont l'accompagner et accepter ça? Donc, c'est vrai que tout ça, c'est un peu un bis-bis social aussi, et de comment tu trouves des gens qui t'accompagnent. Mais du coup, on parlait de ce sujet-là. Et je lui disais que voilà, j'ai peur de devenir fou avec les hormones. Et elle m'a dit, en fait, quand bien même tu deviendrais fou avec les hormones, il y aura des gens pour t'aider. J'étais en mode, ah ouais?
2: Puis ça fait partie de l'aventure. Hein.
3: Bah ouais, mais j'avais même pas considéré que c'était une option où il y aurait du monde, tu vois. Ouais. Genre.
0: J'ai regardé un documentaire ouf là-dessus sur la psychose mortem. Non.
2: Postpartum.
0: Partum, ouais. Et qui est relativement fréquente, en fait, et qui a l'air absolument terrible. Enfin, c'est vraiment des femmes qui, d'un coup, frisent une fois qu'elles ont accouché, qui ont l'impression que des voix leur demandent de faire du mal à leur bébé ou des choses comme ça. Et il y a un gros tabou sur le sujet, évidemment, parce que c'est pas évident, je pense, en tant que jeune mère, d'aller voir quelqu'un en disant j'ai des pensées ultra morbides et assez violentes envers mon bébé, je comprends pas ce qui m'arrive, alors qu'en fait il y a quand même des centres qui existent, effectivement. Et c'était assez dingue parce que ça mettait en parallèle avec la chasse aux sorcières, et en fait, en cherchant, c'était souvent des femmes qui venaient d'avoir des bébés, qui disaient qu'elles avaient entendu le diable, qui leur disaient de faire du mal à leur bébé, etc. Et que c'était une période où les femmes témoignaient pas sous la torture et pas sous la contrainte, forcément. Et donc, potentiellement, c'était des femmes qui subissaient cette psychose-là, parce que celles qui ont pu le vivre récemment, etc., disaient « si j'avais eu une solution pour que ça s'arrête et qu'on me brûle sur un bûcher, j'aurais témoigné et j'aurais dit pour que tout ça cesse, parce que ça avait l'air d'être vraiment cauchemardesque ». Enfin bref, je m'attendais pas du tout à ça en regardant ce docu, et en fait, c'était hyper intéressant et ça m'a grave travaillé, mais ça m'a aussi rassurée sur le fait que

0: c'est un ensemble, un recueil de témoignages de femmes qui parlent de comment elles ont souffert à l'accouchement. Et en fait, elles ont souffert parce qu'on les écoute, on les écoutait pas. Donc en fait, il y en a une qui va raconter qu'elle se plaint de ressentir des douleurs atroces à son médecin qui minimise et qui en mode, bon, écoutez ma grande, accoucher ça fait mal, donc vous allez prendre sur vous. Et qui lui fait une césarienne ou alors qu'il opère et qui lui dit genre, ah mince, on n'avait pas ouvert le robinet de l'anesthésie, on est désolé, mince, zut. Ou alors qui, des filles qui se font recoudre à vif et qui disent, mais en fait, je voulais même pas voir mon bébé. Enfin, moi, j'étais dans une scène de barbarie totale. Je voulais même pas être en contact avec lui dans ce cadre-là et tout. Et c'est vrai que c'est des trucs qu'on nous a pas trop dit à l'école, quoi. On aborde ça un peu rapidement. On voit un petit film en SVT, on nous dit oui, c'est le plus beau jour de ta vie, ça fait un peu mal, mais on n'en parle pas vraiment. Et c'est vrai qu'on est une génération où on est quand même plus documenté. Et du coup, et même juste où on se pose aussi la question de la maternité, tu vois. C'est vrai que c'était un peu une trajectoire.
1: Vos mères, elles vous ont raconté, vous, vos accouchements?
0: Ouais, moi, c'était trash. Je pensais qu'elle allait me raconter un truc hyper poétique ou qu'elle allait me dire, ah, t'étais magnifique. Elle m'a dit, t'étais moche, j'ai failli mourir, t'as failli mourir. T'es sortie, t'étais violette, on aurait dit une aubergine. Elle m'a dit des mots atroces comme épisiotomie, forceps. Quand j'ai demandé les sous-titres, j'ai écarqué les yeux, ça m'a traumatisée. Et elle m'a dit... elle m'a dit ça aussi, ma mère. Elle m'a dit qu'elle a pas voulu qu'on me pose sur son ventre parce qu'elle était trop choquée et que...
1: Moi, j'ai fait caca sur ma mère quand on m'a posé sur elle.
0: T'es comme c'est ça, fou, toi. Non c'est fou. Dans la poésie, c'est le day one, quoi. Et toi, Malone?
2: Moi, je suis sortie super vite. En fait, c'était le 14 juillet et je suis sortie genre...
3: La teuf!
2: Comme une savonnette, comme un feu d'artifice. Sauf que du coup, j'ai pas respiré. C'est dans le spectacle aussi.
3: Ah, c'est
2: au moment, c'est l'intro de l'entrée de Calamity. C'est un texte que j'ai écrit il y a quelques années qui parle de ça, du fait que j'ai pas respiré à la naissance et il a fallu qu'on me fasse des gros massages cardiaques. Et je fais une petite image en mode, c'est comme si j'acceptais pas de quitter l'état aquatique pour l'état terrestre, etc. Et voilà. Donc je suis trop trop content que ça soit dans le spectacle, alors que c'est vraiment des strates de vie qui sont sédimentées. Enfin, c'est dingue que ça fasse écho aux dents de Calamity, etc. Ça fait partie des échos dans Grossesse à risque que j'aime trop, nos petits clins d'œil là.
0: En parlant de grossesse à risque, il s'est passé un truc un petit peu fou, un peu prophétique.
1: Oui.
0: Moi, j'ai une de mes meilleures amies d'enfance qui s'appelle Audrey Guillot. Que je connais depuis une vingtaine d'années, avec qui je faisais du poney quand j'étais petite, qui est venue me... Donc une civile, hein, quoi, qui ne fait pas du tout partie du monde du spectacle, qui est venue nous donner un coup de main pour tenir la billetterie au sample, et qui est tombée enceinte 2 jours après. Grossesse à risque. Du coup, je propose qu'on l'appelle pour lui poser la question, est-ce que ça rend fada ou pas d'être enceinte ?
2: C'est l'appel à un ami.
0: On appelle Dédé. Dédé la menace.
4: Allô.
0: Allô Dédé.
4: Allô, allô, tu m'entends bien?
0: Bienvenue sur les ondes, radio.
4: Bah écoute, merci. Merci pour l'accueil. Ça fait trop plaisir d'être avec vous. Même si je ne suis pas avec vous physiquement, forcément, là, je suis trop contente de participer.
0: On est trop contente de t'avoir avec nous, Dédé. Donc, on disait à nos auditeurices que, par miracle, par enchantement, tu étais tombée enceinte deux jours, je crois, après avoir tenu la billette de grossesse à risque.
4: C'est ça.
0: C'est fou. Donc là, t'as combien de mois de grossesse ?
4: Là, 4 mois et demi.
0: Fou.
4: Donc, comme on dit, 19 semaines. Alors, à chaque fois, on me demande, t'es à combien de semaines ? Je suis là, je sais pas, je regarde rien, en fait. J'avoue, j'ai pas trop... Enfin, j'ai pas encore le langage des mères que je fréquente, enfin, en tout cas, parce que je ne suis pas encore mère, je tiens à le préciser, c'est mon premier. Et c'est vrai qu'il y a tout un langage autour de la maternité qui te permet quand même de pouvoir échanger avec d'autres mères ou avec le corps médical. Et c'est vrai que moi, j'ai fait un rejet assez instantané de toutes ces expressions et tout ce langage-là parce que j'ai trouvé que c'était déjà ultra... c'est un changement et je pense qu'on fait partie un peu de ce... même registre de femmes, mais c'est franchement, oui, assez bouleversant, déjà, de tomber enceinte. Ça l'est davantage quand ton conjoint fait de la merde. Ça, on en avait déjà parlé, Margot. Je pense que les filles sont au courant. Hein, voilà, j'ai dû abandonner le monsieur sur l'autoroute parce que

0: que j'avais découvert quelques fanfaronneries, on va dire. Et donc,
1: grossesse à risque.
2: Grossesse à risque, voilà la prophétie. Mais je tiens à préciser que Dédé Guillou est la plus grosse des bad bitches que la Terre ait portée. Parce qu'après avoir découvert les fanfaronneries de monsieur, elle a fait un dérapage digne d'un film, finalement, où elle lui a dit, tu sais quoi, je vais conduire. Fais le tour. Le temps que le monsieur fasse le tour. Alors, ce que vous entendez, c'est le faux ventre de Donna qui pète. C'est pas des vraies flatulences. C'est du silicone. Voilà, je précise. Je reprends. Et la Dédé Guillou a démarré en trombe et a laissé la personne sur un rond-point en Sologne. Voilà. Bad bitch energy.
1: Ça lui ferait les pieds.
0: Bah écoute, il fallait, je pense, faire passer une leçon. Mais je me suis aussi rendu compte à ce moment-là que, en fait, je pouvais peut-être faire cet enfant seule. Pas seule dans le sens où je déciderais forcément de quitter la personne immédiatement, de ne pas apprendre à pardonner. Tout ça, c'est des étapes et des épreuves à travers lesquelles il faut peut-être passer pour être aussi une bonne mère, en fait. Une bonne mère, ça peut être aussi être quelqu'un qui sait pardonner, qui sait avancer, qui sait... Mais prendre soin de soi, donc je me suis dit que bon, je passerais peut-être à autre chose, mais j'ai quand même songé pendant quasiment, et Monica m'a beaucoup accompagnée dans cette réflexion, et enfin vraiment mes amis proches et mon entourage, je me suis rendu compte à quel point il était plus important au final que tout le reste. Je me suis demandé si j'allais pas faire un IVG, donc à je sais plus, 16 semaines. Donc, on est sur quand même une opération ultra...
2: invasive.
0: Très intense physiquement. Ah, mais bien sûr. Et donc, le corps médical, forcément, essaie de te dissuader complètement. Donc, ça, c'est aussi, je dirais, éthiquement, en tout cas, il y a un déséquilibre total puisque bah, forcément, effectivement, oui, tu retires, entre guillemets, une vie potentielle. Mais on sait que on sait pas à quel point aussi dans un contexte où ton conjoint la personne avec qui tu es à la base et je pense que c'est se poser la question de pourquoi tu veux un enfant. Est-ce que tu veux le faire pour créer un foyer ou est-ce que tu veux le faire parce que tu as envie d'avoir finalement une personne qui probablement est un peu une forme quand même une extension de toi-même. Et qui te donnera une autre forme de détermination, de courage dans ton quotidien, avec laquelle tu auras probablement, et je pense, tu rencontreras un amour infini. Et ça, on peut dire oui et non, parce qu'il y a des mères qui n'ont pas un amour si fort que ça pour leurs enfants. Enfin, je pense que vous allez discuter après des sujets à propos des mamans, etc. Donc, et en fait, je me suis posé la question et je me suis dit que malgré tout le contexte, j'assurerai quoi qu'il arrive parce que j'ai un entourage qui est exceptionnel.
2: Et parce que tu es une femme exceptionnelle.
0: Oh, c'est gentil. Mais...
2: C'est vrai, c'est vrai.
1: Et toi, qu'est-ce qui... Justement, quand tu dis ça dépend pour quelle raison on fait un enfant, etc. Qu'est-ce qui, toi, dans ta vision, t'a poussé à le faire? Est-ce que c'est justement plutôt cette idée de foyer ou c'est un truc de transmission ou...
0: Et bah, en fait, à la base, je pense que on va dire au niveau en surface, il y avait l'idée de foyer, de se dire que bon, on va constituer une petite famille et on la constituera. Et j'espère que cette famille elle durera le plus longtemps. Mais quand on prend les stats et qu'on est très lucide et pragmatique, on a juste à regarder que il y a un couple sur deux qui se sépare à Paris. Je crois que c'est 3 ans à peine après la naissance d'un enfant. C'est pas ce que je me souhaite évidemment, mais j'essaye d'être quand même le plus. J'ai pas mal d'amis autour de moi qui sont elles dans un état d'esprit assez différent et je pense que c'est pas qu'on se voile la face hein, c'est que c'est très difficile toujours de vivre avec un homme, c'est toujours très difficile de vivre dans cette société là patriarcale où de toute façon quand tu tombes enceinte c'est toi qui prends tes congés, c'est toi qui on va dire qui devient de plus en plus précaire par défaut parce que tu dois et en fait je me suis rendu compte que en fait, cet enfant, j'ai envie que ce soit peut-être, en tout cas, la personne qui va réussir à... Enfin, je sais que c'est très idéaliste, mais j'ai envie de donner une chance. Et en plus, ce sera un garçon.
2: Donc, le défi.
0: Pour moi, c'est un défi. Et où peut-être que, finalement, je vais réussir à mettre au monde un enfant qui va réussir à transformer même pas forcément, évidemment, transformer le monde, mais à travers l'éducation que je vais lui donner, évidemment, la détermination, mais surtout les valeurs que je vais lui transmettre.
3: Mais je comprends grave cette sensation, parce que je suis tombée enceinte, moi, une fois dans ma vie, sans faire exprès, bien évidemment. Et étrangement, je l'ai senti tout de suite, bien avant même que ça soit détectable. Et je me rappelle une fois, j'étais chez mon meilleur pote, en train de manger du nougat comme une folle, et je regardais mon ventre et je me disais, et j'ai eu cette sensation, et je me suis dit, mais alors que je savais que j'allais avorter, hein, enfin c'était un mec ramassé par terre que je connaissais pas, qui avait un micro-pénis en plus, donc vraiment terrible, et je me suis dit, ça se trouve, c'est un peu le petit Jésus que j'ai dans mon ventre, ça se trouve c'est le Messie, ça se trouve c'est lui qui est capable de résoudre, donc je pense que c'est un truc aussi humain, quoi, qu'on a en nous. Voilà. En tout cas, on était trop contentes de t'entendre. C'est hyper inspirant. Audrey, on te souhaite une bonne fin de grossesse. On te retrouve avec nous à Grossesse à Risque, d'ailleurs. Enceinte comme jamais.
0: Avec un vrai ventre.
4: Stage kitten.
3: Vrai stage kitten avec un vrai ventre.
4: J'adore.
3: En tout cas, on admire la détermination et le courage, le panache qu'il faut pour faire un choix pareil dans ce monde-là. Moi, personnellement, je t'aime, je t'embrasse.
0: Mmh. Et je vous le souhaite, et je pense que si ça se produit un jour, quand vous sentirez, enfin, en tout cas, moi, là, c'est ce que je ressens, c'est que quand je sens les petits coups, alors que c'est microscopique, c'est la taille d'une banane, je pense, quelque chose comme ça. Et je me dis, c'est quand même dingue. C'est quand même dingue ce que notre corps réussit à faire.
3: C'est ouf.
0: Mais, ouais. Et est-ce que ça vaut pas tout le reste, peut-être, ça vaut des sacrifices, etc. Je sais que, voilà, c'est... Mais quand on est bien entouré, je pense que si on a nos amis et qu'on est quand même assez lucide sur l'après, je pense que ça peut être qu'enrichissant, mais ça, je... On verra ça au prochain épisode.
3: En tout cas, trop hâte d'être tata.
1: Bah ouais, et bravo, hein. C'est vrai que tu vas être en train de porter un humain qui va être viable et qui va faire plein de conneries plus tard et qui va être adulte et qui va se remettre en question.
3: Qui va casser le dance floor.
1: Et qui va tomber amoureux. Et qui va... C'est fou.
3: En tout cas, on sera là.
1: Bravo. Bravo, bravo.
3: On t'embrasse toutes, Audrey. On te retrouve le 18 juin à la station.
1: Gros bisous.
3: Gros bisous. On t'aime aussi.
4: Et donc toi, t'as avorté alors que tu pensais être enceinte de Jésus ?
3: Ouais, bah je savais que j'avais pas les épaules de
1: d'être Marie.
3: Et puis si c'est pour qu'il finisse sur la croix,
1: non, merci.
3: Vraiment sans façon. Pour clore la petite boucle about Dédé Guillou, on va écouter une chanson qu'elle nous a envoyée.

0: Et bah, pour rebondir sur ce qui vient d'être dit grâce à ce coup de fil à une amie, moi j'ai l'impression que le collectif c'est quand même un élément super important de la parentalité. Parce que ce que j'entends, c'est que le couple, c'est peut-être pas le modèle le plus sain. Déjà parce que concrètement, les couples se séparent, comme ça a été dit, mais aussi parce que bah, juste deux, c'est pas beaucoup. C'est et c'est très dramatique, en fait. Tout de suite, il y a des enjeux énormes quand t'as que deux parents. Alors que je pense concevoir la notion de famille choisie ou de famille élargie et repenser d'autres liens d'éducation et faire famille autrement, ça peut être un modèle plus serein au-delà du fait que certaines personnes n'ont juste pas le choix que d'avoir une famille choisie quand ça se passe mal avec la famille biologique. Mais j'ai l'impression que c'est aussi un des sujets évoqués par Grossesse à risque. Le collectif, c'est quand même un spectacle qui n'est pas juste un alignement de solo. Il y a vraiment une écriture plurielle et ça, je pense que du coup, ça fait partie des choses qu'on souhaite transmettre. Et même, je trouve qu'il y a un lien quasi familial dans nos relations d'artistes. Oui. Je trouve que c'est archi précieux. On n'est pas juste des petits artistes avec nos petites créas et puis voilà, on échange. Mais je trouve qu'il y a de la tendresse qui est aussi de la transmission et quasi familiale. Je sais que dans nos modalités de rencontre, par exemple, Monica et moi, on s'est rencontrés bien avant de créer ensemble et on s'est un peu initiés à certaines pratiques, genre la scène, érotique, entre autres, ou le journalisme, etc. Mais d'une façon qui me semble très, très tendre et familiale, en fait. Mm. Conviviale, même, j'ose le dire. Et pour faire une transition sur la notion de famille choisie et les cas où ça se passe pas bien avec la famille biologique, moi j'ai fait une performance il y a deux jours maintenant avec Léa Modèle Vivante, qui est une maman et aussi une fille de, enfin parce que c'est une famille élargie. Il y a un documentaire sur cette famille qui a été fait par Zoé Bernardi, donc la fille, donc qui a filmé son l'habitat de Léa. Donc Léa, c'est la mère de Zoé Bernardi. Elle vit avec sa mère qui a 84 ans, son compagnon et le père de Zoé. Et ils vivent ensemble dans une famille élargie. Le documentaire est super. Et moi, en l'occurrence, du coup, c'est comme ça que j'ai rencontré Zoé et Léa. Et Léa, donc, qui est une personne de 57 ans, performeuse, modèle vivante, je l'utilise souvent pour jouer le rôle de ma mère dans mes performances. Et c'était le cas avant-hier. On va vous faire écouter un extrait, je vous préviens. C'est assez dense l'audio. Je devais dire beaucoup de choses en 15 minutes et ça faisait partie de la performance que ma partition parlée soit un peu rapide. Donc préparez-vous.
1: On écoute un extrait du numéro de Malone.
2: Je sais que je m'éparpille avec mes images. C'est parce que je suis habituée à faire diversion, c'est un réflexe bien ancré parce que, je vous l'ai dit, je mens mal. Mais je suis devenue fort en camouflage. Je peux être là sans rien révéler de moi. Quand je bosse, je suis habituée à rencontrer les gens par leurs coulisses. Alors de jour, quand je rencontre les gens par leurs standardistes internes, je viens toujours préparée.
3: Hold it.
2: Avant même qu'ils me demandent ce que je fais dans la vie, je lance ma question. Si tu pouvais vivre dans un film, un seul, tu prendrais lequel ? Et je rebondis sur leur réponse pour éviter d'avoir à faire un aveu. Moi, je prendrais Freaky Friday.
3: Hold.
2: Freaky Friday est un film hollywoodien sur une mère et une fille qui se détestent. Un jour, une malédiction fait qu'elles échangent de corps. La mère se retrouve dans le corps de la fille et vice-versa. Alors, dans la peau de l'autre, elles se comprennent mieux et finissent par s'aimer.
3: Hold it.
2: Si on était dans Freaky Friday, peut-être que ça n'irait pas mieux entre ma mère et moi. Ça, on peut pas le savoir. Peut-être qu'elle se couvrirait de honte. Et peut-être que moi, dans son corps, je stripperais comme une vamp.
3: Hold up.
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0: Ma mère changeait de hobby tous les 3 mois. Un moment, elle essayait de reproduire des plans de cinéma, mais dans la vie, avec un vieux caméscope. Elle a commencé par Vertigo. Quand le personnage est tellement terrifié par le vide qu'il est pétrifié, la caméra fait un mouvement de vertige. Et pour le faire, c'est simple. Il suffit de s'éloigner très vite de ce qu'on filme tout en zoomant très fort sur une partie de l'objet. Et je me suis dit qu'elle faisait ça aussi dans la vraie vie. Elle a zoomé sur le mot pute tout en s'enfuyant. Peut-être que je fais pareil en vous parlant d'elle. Peut-être que je devrais arrêter de reproduire le vertige et espérer, je sais pas, un travelling. Avec Léa, on se connaît pas, mais on se sait. On parle la langue des autotamponneuses. Quand je lui ai demandé si elle voulait bien jouer ma mère, j'espérais au fond qu'on se rencontre vraiment.
1: Je te dirais, il y a Thelma et Louise qui m'a bouleversée comme film. Maintenant, ça se finit quand même mal, rapidement. Mais la pulsion de vie, voilà, elles l'ont trouvée, toutes les deux. L'amitié, il y a des valeurs qui te donnent envie, une pulsion de vie.
2: Quand j'étais jeune, entre 20 et 40 ans, j'écrivais que quand ça n'allait pas. Donc j'ai plein de carnets comme ça, que je n'ai jamais osé jeter et que je n'ai jamais osé relire. Là, j'ai 57 ans, donc on va dire depuis une dizaine d'années. C'est plus optimiste malgré l'alcoolisme et la douleur. C'est quand même des idées qui sont toujours plus optimistes. Il n'y a plus de noirceur dans mes écrits. Par exemple, la phrase « l'horizon des événements », tu sais ce que c'est ? Eh bien, c'est-à-dire que les télescopes, il y a un moment donné, ils voient plus et ça s'appelle « l'horizon des événements ». On ne peut pas en savoir ce qu'il y a derrière, mais c'est quand même un horizon. Voilà, c'est la petite ligne qu'on voit et on ne sait pas ce qu'il y a derrière.
0: Il y a quelque chose que je ne vous ai pas dit. C'est sur les cachalots. C'est la dernière image pour la route. Il se blesse en mangeant, parce qu'il mange des pieuvres et les pieuvres ont des becs cachés très tranchants. Quand les cachalots avalent, ça va, mais quand ils essayent de digérer, ça les blesse. Alors ils se tapissent de l'intérieur d'une sécrétion épaisse. Un petit bouclier du dedans qui fait que les becs glissent. Ça me rappelle quelqu'un. Cette sécrétion, c'est ce qu'on appelle l'ambre gris. Quand les cachalots ont fini de digérer, ça part avec les becs et ça sent très mauvais sur le cou. Mais ça fait son travelling dans l'eau et la lumière. Et à force de dériver parmi les courants, parfois ça arrive sur des plages. Après tant de routes, cette matière défensive se met à sentir extrêmement bon l'ambre qu'on connaît. L'espoir, c'est peut-être de se dire qu'à l'horizon des événements, on peut imaginer Thelma et Louise qui ramassent l'ambre sur une plage et célèbre l'odeur de la douceur qui a remplacé la douleur.
3: Oh là là, que c'est beau, que c'est beau, c'est touchant.
4: Merci, la larme à l'œil. Ah, merci. Mais c'est vrai qu'à force de bosser avec Léa, c'est aussi devenu quelqu'un de précieux dans ma vie, etc. Donc c'est vraiment beau comme l'art peut être un prétexte à des belles relations, en fait. Et pas juste,
5: Ouais, comment ça devient méta.
4: Ouais.
5: De parler de famille, d'aborder tous ces thèmes, et du coup... et de les incarner sur scène et de devenir les mentors les uns des autres. Enfin, ça devient...
3: Et c'est fou comme le thème de la famille, et en particulier, je trouve, de la mère, c'est touchant et ça donne... Enfin, même, ça fout la chiale un peu tout de suite. Enfin, il y a un truc... Enfin, moi, je me rappelle, pour l'anniversaire de ma mère, j'avais fait une perf...
5: C'est fou.
3: Ouais, c'était grave débile, et enfin, c'était fait un peu vite fait et tout, mais en même temps, c'était trop cool et c'était trop bien de performer dans un cadre un peu familial.
5: Pour faire les sous-titres, Donna, du coup, à l'occasion de l'anniversaire de sa mère, avait retracé l'histoire de la vie de sa mère en incarnant les différentes... Fred, les différentes...
3: Oui,
4: c'est adorable.
3: C'était une espèce d'assise...
5: Sa mère est juge.
3: Ouais, un peu comme ça, et j'avais pris des moments de dossier, j'avais fait un moment sa carrière en commentateur de foot un peu, enfin, j'avais fait plein de trucs, c'était hilarant, et c'est vrai qu'il y a plein de gens qui étaient hyper... J'ai jamais eu autant de câlins après une perf que cette fois-là, et c'était un de mes souvenirs préférés de perf. Et c'est vrai que j'avais fait ça parce que je savais que dans son cadre de travail, elle m'a toujours soutenue et tout. Il y a plein de gens qui se disaient « Oui, la fille de Fred, c'est fou à poil, je crois. » Non, non, non. Et du coup, je me suis dit Elle fête son anniversaire, il y aura plein d'amis, plein de collègues, je vais faire un truc et comme ça au moins ils verront ce que je fais et que et ça va leur clouer le bec. Enfin, ils auront plus de mauvais commentaires à faire.
5: On a tous chialé nos grands morts.
3: Ouais, et c'est vrai que, écoutez, là, toi, ton numéro Malone, c'est hyper touchant, ces questions-là et tout, et ouais, c'est ouf comme... Et surtout que la limite est fine, parce que je peux trouver ça parfois un peu impudique. Donc c'est quand même un exercice difficile, parce que si c'est juste moi, ma mère, ma vie familiale, ma mère, c'est chiant. Enfin, c'est, je trouve ça...
4: C'est pour ça qu'il faut trouver les bonnes images, par exemple. Oui. Tu vois, concrètement, mon show, il y a marqué, c'était pour un événement de TDS. Oui. Je savais très bien que les personnes dans la salle comprendraient très bien.
3: Oui.
4: En plus, honnêtement, c'est concrètement un show qui parle de TDAH, queerness, TDS. Mais évidemment, je vais pas le citer comme ça, parce qu'on s'en fiche, en fait, de ces étiquettes-là. Et surtout, enfin... je trouve qu'il y a des choses qui marquent plus. Par exemple, dans la performance, je parle des cachalots, mais je parle aussi des poux. Concrètement, les poux, je trouve que ça parle à tout le monde. T'as pas besoin de faire partie de la majorité, de la minorité, de je ne sais quoi.
3: Oui.
4: Genre, on a bien l'image que c'est le truc que tes parents essayent de t'enlever, qui fait chier tout le monde, et qui fait quand même partie de l'enfance et qui te démange. Et après, tu peux travailler qu'est-ce qui démange, qu'est-ce qui continue de démanger, qu'est-ce que t'as toujours pas enlevé, etc.
3: Ouais.
4: Mais ça parle de la même chose. Et en fait, c'est vrai que dans toutes les familles, il y a une personne qui fout la honte. Dans toutes les familles...
5: Ma mère a l'habitude de dire... Non, ma grand-mère disait ça. Chaque famille a sa pute et son ivrogne. C'est vraiment littéral. En vrai, de vrai, c'est littéral.
4: C'est vrai. Mais toi, du coup, t'avais l'accord de ta mère. Comment t'as fait pour créer ça ? T'es partie de ce que tu te souvenais de ce qu'elle t'avait dit ? Ou tu l'as interviewée spécialement pour l'occasion ?
3: Un peu des deux. Après, c'était quand même... Enfin, c'était quand même...
5: Si tu l'as de ta mère, quoi, tu la connais.
3: Oui, c'est ça. C'était assez lointain. Mais j'ai pris les souvenirs qui m'ont marqué, des trucs qu'elle a pu me raconter, dont je me rappelais bien, des anecdotes. Parce qu'enfant, je trouve qu'il y a plein d'anecdotes dont je me rappelle hyper bien. Je sais pas, c'est drôle la manière de se souvenir, enfin comment la mémoire fonctionne. Aujourd'hui, je suis plus du tout physionomiste, alors qu'enfant, je pouvais l'être grave, et j'ai plein de souvenirs. Enfin, je sais pas, même de. Je pense que là où j'ai plus parlé, c'est sûrement de sa période où elle travaillait à Matignon, à Paris, parce que c'était l'époque où moi j'étais enfant et je me rappelle que c'était grève à l'école, j'allais là-bas et c'était trop fascinant, les petits couloirs avec de la moquette au sol. Enfin, je m'en rappelle hyper bien. Donc c'est ce que j'ai le plus passé en revue, je pense, c'est ouais, cette période de, je sais pas, 6 à 12 ans, quoi. C'est drôle. Et voilà. Mais c'est marrant parce que, justement, ce truc de la mère, c'est grave. Enfin, c'est quand même un peu au centre de avoir un enfant ou pas. Parce que je me rappelle qu'ado, c'était quand même un peu la crise parfois. Et je me disais, mais jamais je pourrais faire un enfant. Tu lui donnes toute ta vie, après il te déteste. C'est horrible, quelle ingratitude. Et en même temps, aujourd'hui, je me dis, oh là là, ma mère, elle serait tellement mignonne en étant grand-mère. Elle se la kifferait tellement si elle pouvait être grand-mère.
5: Ouais, c'est un peu ce que disait Audrey, ça donne une autre dimension à ta vie. Et
3: bah,
5: ça
3: ouais,
5: te donne
3: c'est aligné,
5: une raison de devenir meilleure, une déter.
3: Enfin, moi, je me rappelle qu'un truc qui m'a trop touchée, j'étais serveuse dans un resto et un petit qui a demandé à sa mère « C'est quoi la nostalgie ?» Je me dis « Comment elle va se dépêtrer de ça ?» Et je trouve ça trop mignon de devoir, toi, repenser au monde que t'as déjà digéré pour pouvoir l'offrir à un enfant. C'est quand même trop cool voir des parents qui s'éclatent et qui eux-mêmes se remettent en enfance et qui s'amusent trop à faire des spectacles de marionnettes, à confectionner des trucs avec leurs kids et tout. Enfin, je me dis, c'est quand même bête. Nous, on le fait un peu dans nos métiers, je trouve, de confectionner et de rester dans ce truc de jeu et tout. Mais c'est vrai que c'est quand même précieux de pouvoir s'octroyer dans sa vie le jeu, quoi, de jouer, de se marrer et de confectionner des gros nuages, des piñatas avec ses kids, enfin, c'est trop fun, genre. Ça me ferait délirer.
4: Je trouve que parmi les questions qui sont soulevées par la notion de parentalité, il y a l'autorité, la tendresse, la transmission, mais il y a aussi un rapport au temps qui, moi, me fascine. Oui. Et j'en parlais avec ma sœur parce que Moi, j'ai transitionné et avant ça, j'avais fait mon coming out lesbien et avant ça, j'avais fait mon coming out TDS, etc. Donc, et même dans ma vie, j'ai l'impression d'avoir beaucoup, pas recommencé à zéro parce qu'on recommence jamais à zéro, mais beaucoup réécrit des visions de moi, beaucoup vécu le temps en mode c'est long. C'est long, je répète des choses, je me redécouvre à chaque fois, j'ai l'impression d'être dans une préhistoire de moi-même en même temps que dans un futur de moi-même. Enfin, et j'étais en mode, j'aimerais tellement avoir un enfant et voir le temps avancer avec lui.
3: Ouais.
4: Et juste, il y a un avant-après, et tu le vois grandir, et tu vois que le temps, dans la matière, ça enfin,
3: oui.
4: Voir un truc évoluer, contrairement à moi, là.
5: Toi aussi, t'évolues.
4: Oui, j'évolue, mais ça se voit moins, c'est compliqué. Enfin,
5: ah, je suis pas d'accord.
4: Alors qu'un enfant, tu... Enfin, oui. Vraiment. Genre, l'enfant de ma sœur, bah, là, il a 7 ans.
5: Mais si, tu te mets dans les yeux, mais si tu te mets dans les yeux de ta mère... T'es son enfant, donc toi aussi t'évolues.
4: Mais nous, on vieillit, c'est pas pareil. Je plaisante.
5: Ouais, franchement, on est de plus en plus sexy. Moi, je trouve ça formidable de vivre.
4: Comme du bon vin.
5: Bon, après, on a envie de faire du botox, on va pas se mentir, mais quand même.
4: Et dans la perf, je cite le cachalot parce que c'est une insulte, enfin, c'est un nom qu'on me donnait parce que quand j'étais petit, j'étais grosse. Et du coup, on m'appelait le cachalot, littéralement. Mais ça m'a fait plaisir d'en parler pour reciter aussi la baleine parce que c'est une figure qu'on invoque dans Grossesse à risque.
3: Oui, beaucoup, ouais, c'est vrai.
5: Notamment au début du spectacle, on parle de la baleine à 52 Hz. En fait, les baleines, elles communiquent en chantant, et donc elles sont toutes branchées sur la même fréquence.
3: Et sauf une.
5: Voilà, sauf une que les chercheurs ont repérée, qui, elle, chante sur une fréquence de 52 Hz, ce qui fait que les autres, sinon, ne l'entendent pas, enfin, ne l'aperçoivent pas, ne la comprennent pas.
3: Donc elle se balade seule dans l'océan.
5: Ouais, elle est toute seule dans l'océan et elle chante toute seule. Oh, c'est un crève-cœur.
3: Ouais.
5: C'est aussi beau que c'est triste.
3: Est-ce que cette petite mention du cachalot ne nous incite pas à passer à Le Saviez-Vous ?
5: Ah si,
3: c'est parti pour Le Saviez-Vous.
6: Le Saviez-Vous ?
4: Eh bien, je vais m'empresser de corriger ce que tu viens de dire, Monica, car les baleines... On dit qu'elles chantent, mais il va falloir être un peu plus précis. Dans leur mode de communication, les baleines, en fait, n'expirent pas du son. Donc, il n'y a pas du son qui sort de leur boca, de leur fanon. Ça résonne à l'intérieur d'elles-mêmes. Sauf que comme c'est des animaux qui font 120 tonnes, ce qui résonne à l'intérieur, ça s'entend largement. Et c'est une différence.
5: C'est comme chanter la bouche fermée, non ? Comme si on faisait...
3: Ce sont des ventriloques, en fait.
4: Exactement, ce sont des ventriloques. Ce qui n'est pas exactement pareil. Et c'est ce qui les distingue des cachalots qui, eux, ont des dents et qui font des codas, donc des acodas ou des icodas. En fait, donc c'est des claquements. C'est des systèmes de communication qui sont vachement étudiés et très sophistiqués. Il se trouve que les cétacés, donc les baleines, les dauphins, les cachalots, les orques, entre autres, sont des animaux ultra sociaux, très très intéressants. Moi, j'ai dit ce que je savais sur les cachalots dans cette performance. Vous en avez entendu un bout sur l'ambre. On parle aussi du chant entre guillemets de la baleine parce que ça ressemble du coup à la communication intra-utérine entre ce que le bébé entend de la voix de la mère, etc. Et je pense que d'un point de vue sonore, ça nous a influencé dans Grossesse à risque.
3: Oui.
4: Mais il y a des cas trop intéressants aussi d'accouchement chez les baleines et de comportements sociaux dans ce milieu-là des cétacés qui est vraiment trop intéressant parce que on a observé un cas de 55 baleines échouées au même endroit. Et là, les chercheuses se sont demandé, mais pourquoi 55? Elles étaient en pleine forme. Qu'est-ce qui s'est passé? Et c'est comme ça qu'on a compris que quand les cétacés accouchent, ce qui est un phénomène assez rare, c'est des animaux qui vivent parfois 120, 200 ans. La naissance chez eux, c'est un phénomène, de par leurs proportions, entre autres. Et du coup, quand ça arrive, ces naissances-là, c'est un phénomène social. Il y a toutes les femelles du groupe qui se réunissent en génération, donc il y a des mères, des grands-mères, des tantes, littéralement, et même des membres qui ne font pas partie de la famille, mais qui sont des proches, et qui viennent pour protéger la personne qui accouche, enfin la personne, le cachalot, ça y est, je m'emballe, le cétacé qui accouche, et pour le protéger des prédateurs, mais aussi pour checker si dans les 15 minutes qui naissent, c'est viable, parce que en 15 minutes, le cétacé doit apprendre à nager, respirer, etc. Et donc, il y a des situations où cétacés mettent le bébé sur leur dos à la surface pour qu'il ait contact avec l'air, pour qu'il puisse respirer, et ensuite le rebaigne, et ensuite le ressorte, le rebaigne, etc. Donc quand il y a des complications à la naissance, le groupe gère, se check, se surveille, etc.
3: Ça, la maman peut se reposer.
4: Et être en sécurité, etc. Donc il y a vraiment des gestions. Des accouchements chez les cétacés. Et le problème, c'est que c'est des animaux, enfin, c'est pas vraiment un problème, mais c'est des animaux extrêmement solidaires. C'est ce qu'on appelle les pompiers de l'océan, comme on l'appelle par anthropomorphisation, etc. Pourquoi ? Parce que les baleines, souvent, on les a vues protéger d'autres espèces face à des requins ou face à des orques. Pourquoi ? Elles protègent d'autres espèces, pas spécialement par
5: empathie
4: pour une espèce en particulier, parce qu'elles n'entendent pas toutes les espèces. Par contre, ce qu'elles entendent, c'est le bruit des orques qui victimisent d'autres espèces. Donc en fait, quand elles entendent le bruit spécial que font les orques, qu'on peut appeler les épaulards aussi, elles arrivent. En fait, elles entendent le bruit de réjouissement des coupables. Et là, elles arrivent, peu importe qui se fait victimiser, elles viennent. Ce qui est quand même assez impressionnant.
5: Oui, justicière.
4: Ouais.
5: Et ça donne quoi, orque vs baleine ?
4: Et en fait, ça dépend. Ça dépend, ça peut être un rapport de force où les orques gagnent. Il y a des vidéos macabres de 30 orques qui
5: attaquent
4: une baleine et ça se passe mal. Ça dépend vraiment, mais quand même, le rapport de taille, il est quand même vraiment en faveur des baleines, surtout si on parle des baleines bleues, etc.
3: Real bad girl.
4: Mais du coup, là, les baleines se sont échouées parce qu'elles essayaient d'aider à accoucher une baleine, mais dans un endroit où le littoral était une sorte de piège acoustique, ce qui fait qu'elles ont cru qu'elles étaient dans le large alors qu'elles étaient sur un littoral parce qu'il y a eu une mauvaise réverbération du son. Ça arrive de plus en plus à cause de la pollution sonore de l'activité humaine. Ouais, les 55, ouais, et le nouveau-né. Mais ça veut dire ce que ça veut dire. Les baleines sont des espèces solidaires avec des très belles dynamiques de groupe. Et il ne faut vraiment pas sous-estimer les organisations animales. Franchement, c'est passionnant.
5: C'est sublime. Pour honorer ces queens et rester dans l'émotion, je propose qu'on écoute la chanson choisie par Donna.
3: Allez, c'est parti.
5: Qui est...
3: All the Pretty Little Horses, une très jolie comptine de Current 93.
4: Oh.

0: Et voilà, qui n'aimerait pas qu'on lui chante cette petite chanson au chevet, comme ça. Alors, sans transition, on va passer au point agenda.
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0: Beaucoup d'actu pour ce mois-ci, pour Sexy and Depressed. Alors déjà dans 2 jours, le 27 mai, à la communale de Saint-Ouen, on performe pour Utopie de Morphine Blaze.
2: Ça va être quelque chose.
0: C'est un triptyque. Le premier, c'est Intimité. Le deuxième, Lesbienne Vampire. Et elle nous a fait l'honneur de nous inviter pour son édition post-apocalyptique qui s'appelle donc Utopie. Pour cette occasion, on a créé un nouveau numéro. Il y en a un autre qui est tout frais, qu'on a seulement joué au Cirque Électrique et qu'on a un petit peu remanié. En plus, il y aura de la vidéo faite par Néo Ibris. Donc, n'hésitez pas, prenez vos places. Toutes les places sont assises. Vous serez bien installé avec également de la clim. Pour les mélomanes, le 30 mai, toujours, c'est la release party de Rose Felicity que vous avez peut-être vu ouvrir le bal à Hétéro Ouin-Ouin. Ce sont de magnifiques chansons. Il y aura également d'autres concerts dont les noms m'échappent pour le moment. Ça se passera à la Sibérance, à Romainville, le 30 donc. S'il fait beau comme ça, je pense que ça risque d'être très agréable. Prenez vos places également. Autre date la plus importante, on vous a déjà bien parlé de cette date-ci ce soir, c'est évidemment le 18 juin à la station. Station qui va fermer dans 6 mois, qui fête ses 10 ans cette année, 10 ans beaucoup de souvenirs ici. Donc c'est très émouvant pour nous de faire un spectacle, de jouer notre bébé sans mauvais jeu de mots à la station avant que ça ne ferme. Voilà, ça sera grand, ça sera splendide, on sera sur des scènes surélevées, on ramène le lit, on va travailler avec Amalia Jolin qu'on avait vu au Guyenne faire du set design magnifique. Elle va nous aider pour nous faire un décor trop beau. Une super équipe, toujours merveilleuse, nos chers alliés, venez.
2: Et vous, venez.
3: Et même si vous l'avez déjà vu, parce qu'on fait toujours mieux.
0: Oui, c'est
3: franchement,
0: sûr.
2: Il y a des nouveaux.
0: Et c'est la dernière fois qu'on va jouer
2: de l'année.
0: De l'année. Donc prenez vos places, c'est maintenant ou jamais.
2: Il y aura des petites exclus. On aura Grand York qui fera partie du show. On aura le retour de Thé Amour qui n'était pas là au sample avec des créations faites.
0: Ouais.
2: Spécialement pour l'occasion.
0: Et on aura également DJ Bivouac qui nous fera un petit set après tout ça, histoire de pouvoir se la kiffer sur la terrasse de la station. Ça va être trop bien. Enfin, sur la terrasse, sous le.
2: Faites-vous belle, belle conne et venez.
0: Bien sûr. Et enfin, parce qu'on ne sait pas se reposer, le 20 juin, on va performer au FFF, dont Malone sera jury. Je ne sais pas si vous aviez pu avoir la chance d'assister au duo ultra hot de Malone et Monique Cash. C'était au point éphémère. Eh bien, on remet le couvert. Cette fois, c'est Sexy and Depressed qui font un numéro. Et là, le thème, c'est Moyen-Âge. Je serai vous, je viendrai.
2: Ça va être très sexy.
0: Et on va terminer avec un petit jeu. Comme d'habitude. Let's play. Let's play.
3: Let's play. Let's play. Alors, j'ai eu une révélation récemment en parlant à ma psy, parce qu'elle me demandait mais bon, est-ce que l'essentiel, c'est pas juste de s'exprimer ? Parce que je paniquais avec ma performance, que les gens comprennent bien ce que j'avais à dire. Et je dis non, l'essentiel, c'est pas de s'exprimer, c'est que les gens comprennent. Comme si faire de l'art, c'était cuisiner. Et ce qui compte, c'est pas faire un plat, c'est que les gens le mangent. Voire même, les gens le digèrent et refont ta recette après, cuisine, bref, changer le monde.
2: Finalement.
3: Parce que sinon, si je me torture à faire des associations de saveurs, à faire telle ou telle cuisson avec tel et tel ingrédient qui a été cultivé je ne sais où et que personne ne vient manger parce que j'ai pas préparé des couverts, et bah rien n'a de sens. Donc voilà, moi je pense qu'on peut creuser cette
0: tout
3: métaphore, trouver des subtilités. Mais ça m'a fait me poser des questions un peu cons comme si David Lynch était un repas, une façon de manger. Un resto, un cadre, un dispositif culinaire, qu'est-ce que ça serait ? Et j'ai pris Lynch parce que tout le monde, voilà, tout le monde a une take sur Lynch, tout le monde a un avis, a priori. Et moi, je dirais que c'est une crème brûlée.
2: Pourquoi ?
4: Parce que les gens se tordent le cerveau, un peu élitisme, etc., à dire que non mais Mulholland Drive c'est simple, c'est juste une question d'accent, tu vois pas, elle a un accent bien. Je suis en mode, te prends pas la tête, genre c'est un dessert, c'est sucré, c'est pour le plaisir. Oui c'est pseudo mystérieux, mais la vérité c'est que derrière le mystère il y a pas grand chose non plus, c'est essentiellement de la beauté, donc du sucre. Il y a quand même cette histoire de petite couche vernie là, que t'as pas le dessert tout de suite, il faut un peu craquer avec ta cuillère, chacun est content de ramener sa petite cuillère de son interprétation qui brise cette glace de mystère, mais la vérité c'est que c'est du sucre et il y a un peu le performatif chalumeau qu'il faut voilà, bien faire la petite couche, mais...
2: Alors j'accepte la métaphore uniquement si on a un appareil un petit peu travaillé de type sésame noir.
4: Mais j'y ai pensé, je me suis dit, Lynch, c'est un truc simple comme une crème brûlée, mais avec un goût spécial. Et ouais. J'ai pensé à du curaçao parce que c'est bleu comme Blue Velvet.
2: Curaçao. Sympa.
4: Et donc, est-ce que vous pourriez comparer vos créas à des façons de manger ou à des plats ?
2: Alors moi, je pense que ce qu'on fait, ça serait de l'ordre de la lasagne. Tu fais une de ces têtes, Donat.
0: Je t'écoute.
2: D'accord.
0: Non, je suis inquiète parce qu'il va falloir que je parle et je suis très mauvaise pour ce genre de jeu.
2: Ouais, je dirais des lasagnes parce qu'on est dans un... On aime quand c'est convivial, on est dans un truc maximaliste, on fait pas trop de sacrifices, on met plein de choses dedans, on prend le temps de réfléchir, de faire en sorte que ça aille bien ensemble. Mais il y a quelque chose de convivial, de maximaliste, avec plusieurs couches.
4: Et bien mariné, bien.
2: Tu peux trop servir.
4: Et c'est encore meilleur le lendemain.
2: Et puis,
0: pas mal.
2: Et puis c'est beau. C'est beau. Belle part de lasagne.
4: Et donc ça se mange à la maison ou c'est les lasagnes que tu commandes un peu en mode resto?
0: Ça se mange partout.
2: Ça se mange partout du moment que t'es bien accompagné.
0: Je peux autant faire des lasagnes à la maison que d'en commander au restaurant parfois. Ouais. Ça peut grave m'exciter aussi.
2: Moi, je suis grave un truc qui m'émeut et vraiment ça peut m'émouvoir de la tête à la culotte en passant par le cœur. C'est le tupperware. Alors, moi, tu viens chez moi avec un tupperware.
4: Qui ?
2: Je dirais rien, mais vous avez compris.
0: Je te fais un gosse.
2: Arrête ! Deux.
4: Donc, ne venez pas les mains vides à Grossesse à Risque, et 3e édition.
2: Je serais très émue de vous voir arriver avec votre petit tupperware, un peu comme au drive-in, tu vois.
0: Ouais.
2: Ça serait cool, en vrai.
0: Ouais. Venez enceinte avec un tupperware.
4: Et c'est ça, hein, la base du cabaret, c'est qu'on bouffe. Hein.
2: Dîner-spectacle.
0: C'est vrai. C'est vrai.
4: Et Donna, si tu devais comparer Grand Gaillard à un plat.
2: Ça serait un truc... Attends. Grand Gaillard.
4: Moi, je pense que ça pourrait être, vous savez, des salades d'orange un peu fancy avec olive noire, huile d'olive, fenouil. Je dis ça parce qu'il est frais, il performe avec des oranges. Et il y a ce... Donc, je le vois bien en mode salade, en mode, il y a la fraîcheur de l'ingrédient de bonne qualité que tu goûtes directement, tu as le jus, tu as toutes les saveurs. Mais il y a quand même des associations de saveurs qui sont sophistiquées.
2: Moi, j'aurais dit une tomate farcie, je crois. Mais
0: sympa.
2: Mais un peu travaillée, tu vois.
4: Ah, je peux pas. Je trouve que... Moi, ça me fait penser au truc des cantines, ça me dégoûte direct.
0: Ah bon ?
4: Je pense que j'ai jamais mangé de bonnes tomates farcies de ma vie.
2: Enfin.
0: C'est parce que t'as pas de grand-mère provençale.
4: Ben non.
2: Ouais, c'est pour ça.
4: Et en plus, je suis végétarien.
0: En plus.
4: Quoi ?
2: Je suis bigarre en fait. Non mais après tu peux la farcir avec ce que tu veux. C'est le principe de la farce.
4: En fait, moi je dois dire que je n'aime pas certains légumes cuits. La tomate cuite, c'est brûlant, la peau est chiante,
2: ouais,
4: je comprends pas l'intérêt. Et les carottes cuites non plus. Je suis un énorme mangeur de carottes crues, mais les carottes cuites, I don't get
2: it. Et même si elles sont juste saisies à la vapeur avec du cumin en salade froide ?
4: Toi, t'es une très bonne cuistot, donc je mangerai tes carottes cuites.
2: Le rendez-vous est pris.
4: Allez. Ah ouais.
0: Ouais, non, moi, depuis le début de ce jeu, j'ai qu'un croque-madame en tête. Je me suis dit, est-ce que je vais réussir à justifier ça pour un grand gaillard ? Mais franchement, je sais pas.
2: Bah, non, mais on va rester sur ta définition à toi, Malone, qui était la plus sophistiquée, la plus chic.
0: Bah ouais.
4: Mais
0: ouais,
4: en vrai...
2: Nous, on est des cantinières. Croque-madame, lasagne et tomates farcies pour tout le monde.
4: Mais j'imagine très bien grand gaillard avec un petit œuf au plat sur la tête.
2: Mais oui, en fait, c'est ça. Moi, c'est à cause du chapeau que j'ai dit la tomate farcie.
4: Tout fait sens, de toute façon. C'est la beauté de cette métaphore.
2: Tout fonctionne. Et toi, Malone,
4: quel... Si moi, j'étais un plat ?
2: Oui.
4: Mmh. Ouf. Ce que j'aimerais, c'est être facile à manger.
2: Moi, je pense que... Moi, je pense que t'es...
4: Ça serait trop bien. Je pense que
0: c'est obscène, c'est gourmand, c'est très chaud en même temps.
2: Je te vois souvent manger, mais dans un truc, mais dans un service un peu plus raffiné, genre un beau fromage fouetté avec une huile d'olive précise et un peu chère sur un bon pain, quoi.
4: Ah ouais.
2: Une belle tartine.
4: Le bon basique.
2: Une bonne tartine.
4: Bah, en fait, mon pire cauchemar, ça serait d'être genre une salade.
2: Niçoise.
4: Oui, ouais, c'est vrai, ça serait pas top. Mais mon pire cauchemar, ça serait genre d'être un truc avec des pâtes longues, salissantes, que les gens osent pas manger du coup, parce que en vrai, tu vas pas manger un truc salissant avec les autres. Genre.
2: Ouais, je comprends.
4: Que les gens refusent l'expérience parce que c'est trop risqué. Ça me blesserait.
2: Et désolée, je suis égocentrique, mais moi, tu me vois comment ? J'ai envie de savoir.
4: Ah là là. Bah, en vrai, je te vois un peu comme les sucettes qu'il y avait à votre performance à Marseille, les sucettes de piment. Et vous avez performé dans un cadre culinaire, et moi, je pense que vous allez continuer cette lignée-là à fond. Et donc, je ne sais plus le nom de la personne qui a fait ça, donc
2: Samia Krono, la parole. Samia Krono, Soum Soum Kitchen.
4: Mais dans mes souvenirs, c'était donc un piment trempé dans du caramel sur un pic. Et voilà, et après, c'est chacun son expérience et chacun ses limites. Mais je te vois bien comme ça.
0: Pas mal.
4: Je dis pas que tu es exactement comme ça.
2: Immangeable, tu es. D'accord.
4: Non.
0: Si tu t'approches trop près, ça pique.
2: C'est vrai, en même temps, c'est vrai.
4: Et en même temps, il y a tout. Il y a tout réuni.
0: Ouais, c'est vrai.
4: Sans compromis.
0: L'émission touche à sa fin sur ces merveilleuses paroles. On va se quitter en chanson, comme d'habitude. On a choisi un hit qui, ma foi, colle bien avec notre thème.
2: De circonstance.
0: Qui est de circonstance, voilà.
2: Parce que si on a mis nos ventres, a priori, c'est pas pour tout de suite le bam-ben.
0: C'est parce qu'on a mis la capote.
2: Ouais.
0: Alors on vous laisse là-dessus. Merci.
2: Et n'oubliez pas d'en mettre et de prendre votre place pour le 18 juin.
0: Oui, prenez vos places.

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C'est la seconde et aujourd'hui j'ai le plaisir d'accueillir Dasha Ilina, donc qui a bien voulu me rejoindre en présence, donc ici à Paris, enfin à Aubervilliers, dans les studios de Station Station. On va parler de création artistique, orientée critique, avec des outils sur mesure. On va parler de net art, on va parler aussi de musique sur le fait divers, et surtout on va parler de la pratique de Dasha.

0: Donc salut Dasha, comment ça va ?
1: Salut, ça va bien, et toi ?
0: Ouais, ça va bien, je suis un peu essoufflé et un peu fatigué aussi, parce que le tramway a été très lent, je sais pas pourquoi, plus lent que d'habitude. Je suis très content de t'avoir ici et j'avoue que ça, j'avais très envie de t'inviter pour parler de tes projets récents et moins récents, de ton actualité aussi. Je voulais que tu nous donnes ton point de vue sur certaines choses qui font notre quotidien technologique, technique. Voilà, et puis pour parler, étant donné que la dernière fois qu'on s'est vu, on s'est pas trop parlé, voilà,
1: c'est
0: parfait parce que maintenant on va avoir le temps de le faire.
1: Oh ouais, il n'y a pas d'autre choix là.
0: Voilà, exactement, nous sommes obligés.

0: dire ce que tu as envie de dire, voilà.
1: Mmh. Ouais, ouais, bien sûr. Ouais, je suis artiste. Il y a quelques années, j'ai commencé à me définir en tant qu'artiste technocritique. C'est un mot, enfin pas un mot, mais c'est un terme que je pensais, que j'ai cru avoir inventé. Et puis récemment, bien sûr ça existe, mais en tant qu'artiste, je vois pas beaucoup de gens qui utilisent ça. Et puis il y a quelques semaines, je parlais avec quelqu'un, je me suis définie comme ça. Et la personne me dit « Ah, ok, comme tous les philosophes technocritiques. » Je dis « Ah, ok, ouais, c'est peut-être, j'ai peut-être pas inventé quoi que ce soit là. » Mais en tout cas, ouais, j'ai commencé à me définir comme ça parce que quand je disais artiste numérique ou artiste média, enfin surtout artiste numérique en fait, les gens comprenaient pas du tout ce que je faisais. Ils pensaient que je faisais de la 3D ou de l'animation sur ordinateur, des illustrations... digital, des choses comme ça. Et même si je fais parfois un peu de ça, ça fait pas vraiment partie, enfin, ça représente pas vraiment une grande partie de ma pratique. J'ai commencé à essayer de chercher, ok, comment est-ce que je peux me décrire. Et je me suis dit qu'en fait, la chose qui est assez centrale à ma pratique, c'est surtout le fait d'être critique de la technologie. Donc, le terme est venu de là.
0: Et est-ce que ça fonctionne? Est-ce que les gens comprennent mieux ce que tu fais?
1: je sais pas, mais en tout cas, enfin, dans tous les cas, il faut que je continue à expliquer ce que je fais. Mais au moins, on part pas. Quand je dis que je suis une artiste technocritique, on part pas de principe, enfin, d'une image qui est assez fausse, en fait. Enfin, je trouve.
0: Oui, c'est plus un territoire neutre à construire avec la discussion plutôt que des espèces de présupposés esthétiques que l'on a. Peut-être surtout en France, autour de l'art numérique, etc. Mmh. Ok, très bien. Alors, je dois dire que pour moi, tu es une des artistes les plus technocritiques que je connaisse. Donc, ça marche très bien pour moi, en tout cas.
1: Trop bien.
0: Je pense que c'est un terme effectivement assez efficace. Je trouve que se définir en quelques mots aujourd'hui, c'est une des grandes difficultés, notamment pour les artistes. Il faut se créer sa petite boîte et vite rentrer dedans. Et je suis d'accord avec toi que le terme d'artiste numérique a de grands problèmes. Mmh. Et voilà, technocritique, super. Alors, est-ce que tu peux nous parler peut-être dans quelle mesure tes projets sont technocritiques? Comment tu abordes tes projets? Est-ce que les projets naissent avec un axe d'abord critique? Ou bien ce sont des lectures, des influences? Comment ça marche en fait? Comment tu crées?
1: Ouais, je commence toujours par de la recherche. Et cette recherche, ça varie tellement selon les projets, selon un peu les choses qui m'intéressent au moment où je crée. Et comment est-ce que je pourrais définir ça? Ouais, donc du coup, je commence toujours par écrire des choses, regarder des choses, écouter des choses, et essayer de former une opinion et de me dire, ok, là c'est un thème ou une question qui m'intéresse. Et comment est-ce que je pourrais rendre cette question ou sous-thème accessible et compréhensible au public. Donc je commence toujours par ça. Et donc c'est pour ça aussi que je sais pas trop me définir par un médium, par exemple. Donc là, à l'atelier auquel je fais partie, auquel tu étais à une époque aussi, à Non Étoile, très souvent les gens te demandent « Alors toi, tu fais quoi? Est-ce que tu fais de la peinture? Est-ce que tu fais de la photographie? Je sais pas. » Et en fait, j'ai toujours du mal. Enfin, j'ai commencé à dire que je fais de la vidéo parce que c'est quand même souvent que je fais des vidéos, mais j'ai vraiment du mal à me définir par un médium spécifique parce que c'est pas le médium qui définit ma pratique, mais plutôt... la recherche.
0: Oui, d'accord. Et est-ce que, donc, lorsque tu trouves un axe de recherche qui t'intéresse, est-ce que tu fonces ou est-ce que tu te demandes s'il sera ou non compatible avec une œuvre artistique, si on peut dire, une présentation décalée ou une présentation adaptée à un public qui est intéressé par l'art?
1: Non, je fonce. peu importe la question, je fonce.
0: Ok.
1: Ouais. C'était le cas, par exemple, avec Dasha's Kitchen, une vidéo dont on parle ensemble assez souvent. Mais ouais, enfin, c'était une recherche qui était sur

0: la surveillance, la vidéosurveillance algorithmique à Paris, qui a été mise en place pour les Jeux Olympiques. Et c'était une question qu'au départ, je ne savais pas du tout comment le traduire au public de manière assez accessible et assez ludique, parce que aussi j'essaie de rendre mes projets les plus fun et drôles possibles. Au départ, je pensais faire un projet assez sérieux. J'ai même fait une maquette et tout. Et au bout d'un moment, je me suis dit, personne ne va vouloir regarder ça, en fait. Et surtout, moi, je ne sais même pas comment est-ce que je pourrais traduire ce sujet qui est assez compliqué, qui est assez technique et sérieux. Comment le rendre intéressant en le faisant sérieux. J'ai pas trop trouvé de moyens.
1: Ouais.
0: Et du coup, finalement, j'ai fini par faire une vidéo assez bizarre.
1: Oui, alors cette vidéo, donc moi j'ai beaucoup apprécié. Elle a quelque part la complexité de son sujet, on pourrait dire. Elle a ces espèces de layers narratifs. C'est le grilled cheese, hein, c'est ça. Ces layers narratifs qui s'entrechoquent et qui se répondent avec aussi un mélange des références au médium vidéo contemporain de YouTube avec, ou même TikTok avec des embeds de vidéos et tout ça. J'ai adoré la forme. Effectivement, c'est très fun. J'invite tout le monde à regarder cette vidéo. Donc, Dasha's Kitchen... How to...
0: Dasha's Kitchen, my magical grilled cheese sandwich recipe.
1: Voilà, parfait, merci. Donc, on arrive quand même, si je me souviens bien, à une critique ou une analyse assez subtile du machine learning en général. Est-ce que tu peux nous en parler un petit peu de cette façon dont dont tu te mets en scène et est-ce que tu peux nous parler des personas qui sont en scène, où est la confusion, qu'est-ce qui se passe en fait?
0: Ouais, donc il y a trois personnages dans la vidéo. La vidéo commence, faut le dire que tous les trois personnages sont joués par moi. La vidéo commence avec une influenceuse américaine qui est une mère et qui a une chaîne sur YouTube sur laquelle elle partage des recettes. Donc elle cuisine dans sa cuisine. Et donc la vidéo commence par une recette de base, quelque chose qu'on peut trouver très, très souvent sur YouTube. Donc une recette d'un sandwich au grilled cheese que j'ai repris d'ailleurs d'une vidéo que j'ai trouvée sur YouTube d'une femme mère influenceuse qui fait ça, qui s'appelle, je crois, Natasha ou quelque chose comme ça. Du coup, je pense que même c'est possible que son compte s'appelle même Natasha's Kitchen ou quelque chose comme ça. Et du coup, je me suis dit... En fait, j'ai trouvé cette vidéo un peu par hasard. Son nom ressemblait tellement au mien et la vidéo était super. Je me suis dit, bon, je vais pas reinvent the wheel. Je vais juste reprendre un truc qui existe déjà. Donc c'est ce que j'ai fait. En première partie, on voit juste cette recette qui est expliquée. Et puis, on a une deuxième couche qui est introduite où il y a une deuxième personne qui est aussi, elle, une influenceuse. C'est un peu moins clair de ce qu'elle fait, mais on peut supposer qu'elle est aussi dans le monde de cuisine. Et en fait, son rôle, c'est qu'elle, elle critique la première personne en disant que ce sandwich, il a été brûlé, c'est de la merde, elle sait même pas de quoi elle parle. Et puis, on a une pub pendant cette partie de la vidéo qui est sponsorisée par Thales. À un moment donné, cette personnage, elle dit en fait, moi, j'ai entendu dire que, une IA ou un algorithme, c'est tout à fait comme une recette pour un sandwich au grilled cheese. Donc, le sujet de l'IA, il est introduit un peu comme ça. Et la raison pour laquelle c'est introduit comme ça, c'est parce que, en fait, quand on regarde sur Internet, par exemple, expliquer pour quelqu'un qui n'est pas très technique ce que c'est un algorithme, en fait, la métaphore d'une recette pour un sandwich au grilled cheese, c'est une métaphore qui revient très souvent et très spécifiquement ces sandwichs. Et c'est pour ça que j'étais un peu fascinée par cette relation, on peut dire, par ce truc, parce que je me suis dit, mais pourquoi il y a toujours cet exemple de sandwich au grilled cheese?
1: Oui.
0: Et j'ai toujours pas de réponse très claire. Je pense que c'est juste... c'est un sandwich qui est très facile à faire. Enfin, c'est une recette qui est super facile. Donc, on peut dire, ouais, si vous voulez comprendre ce que c'est un algorithme, bah, c'est juste les étapes que vous prenez du pain, vous mettez du fromage, vous mettez dans, dans la poêle et voilà, c'est fini.
1: Ouais.
0: Voilà.
1: Ok. Bah, c'est... Donc, j'invite tout le monde à voir cette vidéo qui est donc sur ton site. Ce que je trouve très bien d'ailleurs, ainsi que tes projets précédents, on va peut-être en parler plus tard. En attendant, je vous propose de faire une petite pause musicale. On va écouter François and the Atlas Mountain, L'homme à la rivière, featuring Yasmine Hamdan.

0: Voilà, on est de retour avec Dasha sur Position Absolue. On vient d'écouter François and the Atlas Mountains. François qui est aussi un utilisateur du fait divers. Il est actif sur Mastodon, sur le réseau Mastodon social. Donc, @françoisatlas@mastodon.social, vous pouvez le trouver là-bas. On a écouté ce morceau, qui est, je viens de l'apprendre, une reprise, qui vient de sortir avec son album À l'âge, début avril, donc c'est tout récent. On salue François, et on enchaîne avec quelques questions pour Dasha. Donc, peut-être que je pourrais commencer par te demander comment tu décrirais l'environnement critique dans lequel tu te positionnes. Est-ce qu'il y a des choses qui te concernent plus que d'autres? Est-ce que parfois, est-ce que ça reste des questions purement technologiques? Est-ce que il peut y avoir des questions écologiques? Est-ce que tu peux comme ça décrire un peu l'espèce de contexte dans lequel tu te places pour tes recherches?
1: Mmh. Je pense que c'est pas possible de parler que de la technologie. La technologie est tellement elle est tellement au centre de beaucoup de choses. Enfin, elle est pas neutre, elle n'existe pas dans sa bulle. Chaque fois qu'on parle de la technologie, je pense qu'il y a beaucoup d'autres choses. Il y a toujours énormément d'autres sujets qui sont liés. Bien sûr, ouais, l'écologie en fait partie, même si c'est pas vraiment quelque chose qui est vraiment très au centre de ma pratique personnelle. Il y a beaucoup d'autres artistes qui le font beaucoup mieux et qui sont beaucoup plus centrés ou axés sur les questions écologiques. Mais ce qui m'intéresse personnellement le plus, toujours, c'est un peu la mythologie autour de la technologie. Mmh. Ça peut être de manière assez vaste, mais un peu, ouais, tout ce genre de mythes qu'on raconte autour des outils technologiques. Et outils technologiques, ça peut très bien dire mon téléphone ou mon ordinateur, mais aussi une voiture électrique ou une éolienne. Donc, là, on pourrait très bien aussi parler du projet Energy Academy sur lequel j'ai travaillé avec Marie Verdet. J'ai remarqué il y a quelques années que cette question de mythologie, c'est quelque chose qui revient assez souvent. Parce que je trouve que c'est aussi intéressant de voir quel langage ou quelle phrases sont utilisées pour nous vendre la technologie, pour essayer de comprendre comment elle fonctionne.
0: Alors, c'est intéressant, cette question de la mythologie. En fait, ces histoires que l'on nous impose pour en fait vendre et nous faire consommer, j'ai l'impression que tes projets, et particulièrement celui-ci avec Marie Verdeil, donc, qui s'appelle...
1: Energy Academy,
0: merci. Vient contrebalancer quelque part. C'est-à-dire que on a une forme, encore une fois, extrêmement fun. Moi, j'ai pris beaucoup de plaisir à regarder cette vidéo. Nous, en France, ça nous fait forcément penser à C'est pas sorcier. Je ne sais pas si c'était une influence.
1: Tout à fait.
0: Mais voilà, c'était un C'est pas sorcier 2026, rafraîchi, avec très grinçant. Dans lequel vous performez très bien par ailleurs, avec des super objets fabriqués à la main. J'ai l'impression, ouais, que cette vidéo, comme d'autres, comme le grilled cheese aussi, vient contrebalancer un peu ces narratifs que l'on a tous dans nos têtes, mm-hmm. pour dire bon, ben c'est pas si simple. Regardez ce qu'il y a derrière. Marie fait très bien la personne à laquelle on s'identifie, mm-hmm. D'ailleurs, pleine de questions. C'est super intéressant. Comment vous êtes arrivé à ce format avec Marie? Qu'est-ce qui s'est passé pour le process de ce mm-hmm. projet?
1: Donc, pour ce projet, on a fait une résidence de 2 mois, mais 2 mois, c'était un peu séparé. On a commencé à Lima, à Bruxelles. où on a fait plutôt la partie recherche. En fait, on est parti du sujet de batterie et pile lithium. Le lithium, bien sûr, c'est un sujet très important aujourd'hui parce que tout le monde nous dit que pour le futur écologique, soutenable et vert, faut investir le plus possible dans l'électrification des outils, des technologies de tous les jours, dont les voitures électriques. Et donc, tout ça, bien sûr, est censé se produire avec les batteries au lithium. Et donc on a commencé à faire un peu de recherche pour voir aussi quels sont les enjeux et quels sont aussi les problèmes autour de ces batteries de lithium. Bien sûr, ça nécessite énormément de ressources pour les produire. Même les voitures électriques aujourd'hui, dans la plus grande de cas, je pense, même si c'est alimenté par de l'électricité, dans beaucoup de pays, l'électricité elle provient quand même de l'énergie fossile. Mmh. Donc, ça ne résout pas du tout le problème. Donc, on voulait faire un peu de recherche là-dessus. Et c'est ce qu'on a fait pendant le premier mois, à la fin duquel on a produit aussi trois workshops, trois ateliers autour de ces questions-là. Et puis, on a fait une deuxième partie de résidence qui était à l'entrepôt à Bourges, pendant laquelle on s'est posé la question, OK, donc on a fait toute cette recherche-là, qu'est-ce qu'on a envie de faire? Et en fait, quand on était à Bruxelles, Marie m'a montré des vidéos de machines à mouvement perpétuel que je ne connaissais pas du tout. Et on a aussi trouvé, ça n'a rien à voir avec le projet, mais je trouvais ça assez drôle que quasiment tous les mecs qu'on a rencontrés depuis la recherche, ils ont vu ces vidéos parce que c'est tellement un truc de l'algorithme de mecs de YouTube que tous les mecs l'ont déjà vu, alors que quand on parlait avec des femmes, elles étaient là, OK, non, on ne connaît pas du tout ce principe de l'énergie gratuite par le biais des mouvements, enfin des machines à mouvement perpétuel. Et donc, moi, j'étais assez fascinée par ces vidéos-là. Bien sûr, Marie les a déjà vues parce que, elle fait beaucoup de recherches sur l'énergie depuis longtemps. Et pour moi, c'était un peu une nouvelle recherche. Et moi, je me suis dit, Marie, il faut absolument qu'on fasse notre propre vidéo, un peu YouTube, des machines à mouvement perpétuel. Et elle avait vraiment envie de construire quelque chose parce qu'elle vient plutôt du background de design et ça lui manque pas mal. Et du coup, à un moment donné, elle me montrait C'est pas sorcier et je me suis dit, en fait, comme ça, on peut faire les deux choses dont on a envie de faire. On fait une vidéo, mais dans laquelle on place beaucoup d'objets qu'on construit nous-mêmes. Et comme ça... c'est un mix un peu parfait de nos deux pratiques. Et c'est ce qu'on a fini par faire.
0: Oui, avec une très grande qualité de production, je trouve. Moi, je me pose la question de la diffusion de ces vidéos. Tu parles souvent de YouTube, mais les vidéos sur ton site sont... On accède directement au fichier vidéo. C'est quelque chose qui m'a surpris a priori. Je ne sais pas si les personnes qui vont visiter ton site auront le même sentiment, mais c'est quelque chose dont on n'a pas trop l'habitude. On clique sur un lien et on arrive sur un fichier vidéo, littéralement. Ce qui est un peu radical. J'avoue que j'ai aimé, mais je me suis aussi posé la question de pourquoi... Alors, pourquoi ne pas être sur YouTube? Je comprends. Bien que cette vidéo aurait une très belle vie sur YouTube si elle n'y est pas, j'en suis sûr. Est-ce que c'est volontaire?
1: C'est volontaire, ouais. En fait, je ne sais pas, beaucoup de gens me disent « il faut absolument que tu mets tes vidéos sur YouTube ». Je n'ai pas vraiment envie de faire gagner de l'argent à Google, donc c'est pour ça que pour l'instant, ils ne sont pas dessus. Mais en même temps, c'est vrai que c'est assez drôle aussi quand je parle avec des gens et du coup, j'explique les projets, je dis que c'est sur mon site, ils sont sur leur téléphone, ils ouvrent mon site et puis ils cliquent sur la vidéo parce qu'ils ne sont pas au courant que dès que tu cliques sur le lien, tu as directement le fichier et tu as directement la vidéo qui commence à jouer. Ouais. Donc c'est assez drôle aussi, surtout pendant des visios, ça c'est vraiment très bien.
0: Ouais. Oui, parce qu'il me semble que le début de la vidéo est assez fort en volume.
1: Avec celui-là et Dasha's Kitchen, pareil. Enfin, en fait, c'est assez fort. c'était un choix volontaire. Je ne sais pas si je pourrais l'expliquer beaucoup que juste je voulais rendre les vidéos accessibles à tout le monde. Heureusement que je ne fais pas partie de je sais pas, du monde film où tu as une boîte de production derrière qui t'oblige à avoir des sortes de droits à visionnage, que ça ne soit pas en ligne jusqu'à un certain moment. Moi, je n'ai pas ce genre d'obligation, du coup, je les mets gratuitement sur mon site. Mais c'est vrai que parfois, je me demande s'il faudra faire, je ne sais pas, un clic pour lancer la vidéo. Mais en même temps, je trouve ça assez marrant que ça se lance directement. Les gens ne sont vraiment pas, ils n'ont pas l'habitude de ça.
0: Je pense qu'il y a beaucoup de gens qui ne savent pas que c'est possible aussi d'avoir comme ça un fichier vidéo directement.
1: C'est la manière vraiment la plus simple de rendre accessible un fichier vidéo. Ouais,
0: tout à fait. On reste un peu sur le web. Quel est ton premier souvenir du World Wide Web?
1: Je ne sais pas si j'ai un souvenir très clair. J'essaie de réfléchir sur cette question tout à l'heure quand je marchais ici. Je me souviens surtout avoir utilisé cette application qui s'appelle ICQ. Ouais. Je ne sais pas si tu t'en...
0: Je vois. Ouais.
1: Parce que moi, j'ai grandi en Russie et en Russie, c'était énorme. Enfin, c'était vraiment une plateforme que tout le monde utilisait. Et surtout, je me souviens, il y avait une sorte de groupe et chaîne différentes, donc tu pouvais parler avec des gens que tu ne connaissais pas du tout. Alors aujourd'hui, ça semble peut-être moins radical, mais à l'époque, c'était vraiment... Moi, je me souviens que j'étais vraiment impressionnée par le fait que je pouvais parler avec quelqu'un qui est aux États-Unis, que je ne connaissais pas du tout. Je ne voyais pas à quoi cette personne ressemblait, parce que bien sûr, il n'y avait pas, de photo de profil ou quoi... Ça, c'est d'ailleurs quelque chose d'assez intéressant. Je trouve qu'il n'y avait pas de photo de profil. Il y avait peut-être des petites icônes ou des images, mais a priori, si tu parlais avec quelqu'un, tu ne savais pas du tout à quoi cette personne ressemblait.
0: Oui. Je ne me souviens pas vraiment de l'interface de ICQ. Je me souviens très bien du logo, par contre.
1: Oui.
0: et du nom, qui est extrêmement cool. Mais oui, j'avoue que j'ai utilisé un petit peu ça, mais pour moi, ce n'était pas culture française. Ce n'était pas vraiment dans la culture française. Peut-être chez les proto-geeks français, mais moi, j'avais l'impression que c'était quelque chose d'autre. On était plus MSN, qui était vraiment très... Peut-être un peu plus tard, mais bon, bref. OK, ICQ.
1: Ouais.
0: Mais ce n'est pas le World Wide Web, c'est plus Internet.
1: Oui, c'est vrai.
0: Donc, ta page web, une page web dont tu te souviens... un site, un des premiers sites que tu as utilisé, ou même plus tard, quelque chose qui t'a marqué.
1: Plus tard. Je me souviens que quand j'étais déjà au collège, je crois, fin collège, je suis allée pour une visite aux États-Unis et tout le monde avait Facebook. Et pour moi, c'était quelque chose qui... Enfin, je ne connaissais même pas ce que c'était, en fait. Ce n'était pas aux États-Unis, c'était en Italie. Okay. Je me souviens, j'étais en Italie pour une sorte de programme d'échange pour laquelle ma mère m'est inscrite. Donc, je pense que j'avais 12 ans ou 13 ans, quelque chose comme ça. Du coup, à la fin de ce truc, tout le monde s'échangeait des pages de Facebook. Et je me disais, mais je ne sais même pas ce que c'est quoi ce truc. Mais en même temps, on avait déjà en Russie notre propre version qui existe encore au WebContact, pour lequel j'ai perdu, auquel j'ai perdu accès. Je suis trop triste.
0: Ah, t'avais du contenu dessus.
1: J'avais beaucoup, surtout toutes mes photos de collège. C'est perdu.
0: Bon, ok, très bien. Enfin non, pas très bien, mais. quel est ton dernier site coup de cœur? Quelque chose que tu as vu récemment et qui t'a plu?
1: Ouais, récemment, j'ai découvert ce site qui s'appelle Your AI Slop Bores Me. Okay. Je ne sais pas si tu en as entendu parler. Je crois que c'est yourAISlopBores.me. Tu peux regarder. C'est un site qui est très marrant. En fait, ça, quand tu vas dessus, déjà, il faut que tu confirmes que tu as plus de 13 ans et que tu tu vas suivre un peu les règles de jeu. Et après, tu as juste une fenêtre où tu as quelque chose qui ressemble un peu à la fenêtre de ChatGPT ou quelque chose comme ça, où tu peux prompter et demander une réponse à une question ou demander un dessin, des choses comme ça. Mm-hmm. Et en fait, au lieu des LLM, c'est des vraies personnes qui sont derrière. Et pour avoir une réponse, il faut que toi aussi, tu joues le rôle de ChatGPT ou LLM ou...
0: Ok,
1: IA, quoi.
0: Là j'ai un second onglet où je peux être l'IA.
1: Mm-hmm. Et donc en fait il faut que toi tu répondes à un certain nombre de questions pour avoir un certain nombre de crédits pour ensuite pouvoir bénéficier du service de ces LLM.
0: Ok, waouh, c'est vraiment cool.
1: Enfin, les LLM qui sont bien sûr des vraies personnes, c'est pas une LLM, c'est juste une personne qui est derrière son ordinateur quelque part ailleurs qui répond à tes questions.
0: C'est génial, j'aurais bien aimé avoir cette idée. Ok, bah, merci beaucoup, ton coup de cœur est parfait. Que ferais-tu si Internet n'existait plus ? Genre demain, il n'y a plus Internet.
1: Mm-hmm.
0: Ce qui est malheureusement tout à fait possible en ce moment. Que ferais-tu ?
1: Je pense que je commencerais à appeler des gens beaucoup plus. Là, c'est quelque chose que je commençais à faire cette année. C'est que je passais tellement de temps à écrire des messages parce que j'ai pas mal d'amis qui sont pas à Paris. Et du coup, je me retrouve assez souvent à faire des messages avec des potes pour dire comment ça va. Nanana. Et très vite, en fait, tu passes des heures derrière ton écran parce que tu réponds à des messages. Et cette année, je me suis dit, bon, c'est fini, je vais juste commencer à appeler les gens. c'est pas si radical, mais ça a pas mal changé ma relation avec d'autres personnes. Et je trouve ça vraiment pas mal. Et du coup, je pense que si demain il n'y a plus d'internet, j'imagine que les réseaux télécommunications de genre téléphone, ça existe encore ou...
0: Ouais, on peut dire ça. Okay. C'est sur un espèce de mesh tastique qui prend la voix aussi. On va dire qu'il y a un truc comme ça qui s'est monté.
1: Ou juste fin, le téléphone, quoi, avec les antennes.
0: Elles marchent aussi, elles marcheront les antennes, oui.
1: Je sais pas,
0: c'est pas connecté. Bon, on verra.
1: On verra. Bon, parce qu'avant Internet, il y avait quand même
0: des
1: téléphones. Oui,
0: d'accord. Mais peut-être ça a évolué avec des dépendances sérieuses à l'Internet.
1: C'est possible, ouais.
0: Il faudrait demander à une ou un expert. Le téléphone. Est-ce que tu fais des vocaux ou pas?
1: Non, j'aime pas trop ça.
0: Okay.
1: C'est surtout que j'aime pas les écouter. Ça prend tellement de temps.
0: Ouais, c'est vrai. Ouais. Time-based media.
1: Ouais, c'est ça.
0: Ouais, les vocaux, c'est long. C'est très fun à faire, mais c'est très nul à
1: oui, voilà, à voilà, voilà.
0: Ok.
1: C'est ça. Donc oui, c'est pour ça que je préfère les appels, parce que comme ça, c'est une vraie conversation au lieu de juste... en fait, t'écoutes une personne qui n'est pas du tout consciente de comment toi, tu vas recevoir le contenu, et du coup, le contenu pendant des années, et tu te dis, j'ai pas besoin de tous ces détails.
0: Oui, oui. Ouais. C'est vrai que c'est aussi quelque chose avec lequel j'ai un peu de mal. Mais j'avoue que des fois, ça me donne très envie d'appuyer sur ce petit micro-là. Si tu étais obligé d'entraîner un modèle de LLM, quel serait ton dataset ? Alors celui-là, je ne l'ai pas mis dans ta liste de questions, je crois.
1: Si, si.
0: Ah, je l'ai mis.
1: Ouais.
0: Donc, si je traduis un petit peu ce que je dis, si tu devais entraîner une IA, sur quoi tu l'entraînerais ?
1: Ouais. J'ai envie de dire que j'espère ne jamais me retrouver dans une position où j'ai...
0: C'est pour ça que je te pose la question.
1: Où je suis forcée de faire ça. Mais si j'avais vraiment pas de choix, c'est un peu influencé par un des ateliers qu'on prépare en ce moment avec Marie. Je pense que je choisirais des images des téléphones portables avant les smartphones. Donc, un peu comme les flip phones que toi, tu as sur la table. Donc, tous ces téléphones qui étaient super créatifs dans les années 90 et 2000. L'entraîner avec ces images-là pour essayer de concevoir des nouveaux téléphones un peu créatifs. Je dis ça parce que avec Marie, là, on prépare des ateliers pour cet été, dont un qui est un peu sur une vision spéculative de qu'est-ce qui pourrait être un téléphone qui ne ressemble pas juste à un rectangle noir, pour justement essayer les utiliser le plus possible, enfin le plus longtemps possible, pas le plus possible, parce que beaucoup de la plupart en fait de la consommation énergétique d'un téléphone provient avant même que nous on l'achète, donc ce qu'on appelle l'énergie grise. Donc, c'est l'énergie qui est consommée pour la production de l'appareil. Et donc, nous, on s'est dit que pour essayer d'utiliser nos téléphones beaucoup plus longtemps, il faut peut-être qu'elles soient beaucoup plus customisées et cool et quelque chose qu'on n'a pas envie de lâcher.
0: Ouais. C'est marrant parce que c'est quelque chose que je commence, moi, à avoir avec mon flip phone bizarre. Qui est pour les auditeurs, c'est un appareil pour personnes âgées, donc seniors, des touches énormes, une espèce d'Android très limité. Et je commence à m'y attacher vraiment. Je sais que je peux le trouver un peu partout, mais je l'aime bien. Il a plein de défauts et je l'aime de plus en plus. Et effectivement, si je le perdais, c'est pas trois clics sur Back Market, nouvel iPhone, ça serait plus compliqué que ça. Donc je comprends tout à fait votre envie de projet, je trouve ça très intéressant. On va faire une petite pause musicale tout de suite et puis on se retrouve ensuite pour peut-être parler un peu plus de NetArt. À tout de suite.

0: Donc, on vient d'écouter Chien de faïence avec le titre Les animaux en verre soufflé sur un album qui s'appelle Faux Mouvement, sorti en 2023. On peut suivre, non pas le groupe, mais Harmonie au Petit sur le fait divers, Harmonie au Petit at mastodon.social. Et puis, vous pouvez trouver et acheter ce morceau ainsi que l'album sur chiendefaïence.bandcamp.com. Merci à LZE, très cool morceau. Je vais donc maintenant enchaîner sur la partie alt-texte. Donc c'est une description d'une œuvre NetArt par la radio. Donc vous ne voyez pas la page, mais je vous invite à aller la voir si vous pouvez. Et sinon, bah, vous reposez sur mes paroles. Cette page, vous pouvez y accéder sur tenderbuttons.click, tenderbuttons.click. C'est un projet qui a été fait par Andy Dayton. Donc, quand on va sur la page, on accède donc à une page assez simple, avec un joli dégradé, avec des couleurs pastel, un peu passé, un dégradé radial, comme on l'appelle en CSS. Au centre de cette page, avec ce dégradé radial, il y a un espèce d'ensemble de boutons qui comportent des mots. Donc chaque mot est encadré par un élément bouton HTML. Ces éléments, lorsqu'on les survole, ils changent d'état. Donc ils invitent vraiment à cliquer dessus. Là, je me force à ne pas cliquer dessus pour continuer ma description. Sous les yeux, j'ai la phrase « It was spread there. Any change was in the ends of the center. » Donc deux phrases. Chaque mot est un bouton. Et là, je vais cliquer sur « in », le mot « in ». La page se recharge et j'accède à une autre page avec le mot « in » en premier. Et j'ai un nouveau texte. « In organization. This cloud does change with the movement of the moon and the narrow of the quite narrow suggestion of the building. » Donc en fait, le principe du site poétique, je pourrais l'appeler comme ça, c'est qu'il y a une navigation par les mots. Chaque fois qu'on clique sur un mot, il va se positionner en début de strophe et créer un nouveau vers, je dirais, poétique. Alors, ce qui est intéressant, c'est qu'il y a un petit point d'interrogation en bas à gauche de l'écran sur lequel l'artiste Andy va nous expliquer qu'il utilise un Markov chain, donc une chaîne de Markov, qui est en réalité, d'après ce que j'ai compris, c'est un système pour faire du texte génératif, enfin tout un tas de choses génératives, mais c'est souvent utilisé pour le texte, avant notamment l'apparition des IA. Il y a beaucoup d'œuvres qui étaient des œuvres génératives textuelles qui étaient basées sur des chaînes de Markov. En gros, c'est une série de choix qui sont déterminés par des statistiques, je suppose. Voilà, je pense que c'est à peu près ça. Et ce projet est un hommage à Gertrude Stein, et notamment son livre Tender Buttons de 1914. Donc, je vous invite à aller voir ce projet. Je vais voir le code source pour voir s'il n'y a pas des choses intéressantes dedans. Pas vraiment, c'est un très joli code source, mais il n'y a pas d'infos particulières. Je pourrais ajouter que il y a un effet très subtil mais très agréable, c'est que cet ensemble de mots, donc les phrases, respirent très légèrement, donc elles s'agrandissent en largeur, comme si elles respiraient à une cadence de sommeil. C'est très apaisant. Combiné avec les couleurs, c'est très cool. Voilà, donc tenderbuttons.click par Andy Dayton. Vous pouvez retrouver Andy Dayton sur Mastodon, Andy in a Box, at mastodon.com. Social. J'ai pas choisi l'œuvre pour ça, mais c'était une bonne surprise quand j'ai vu que cet artiste était présent sur Mastodon. Je devrais être payé. Si c'était une compagnie, je devrais être payé pour Mastodon. Bon, ce n'est pas une compagnie, heureusement. Mastodon est un logiciel libre de réseau social décentralisé. Donc, c'est aussi pour ça qu'on a droit à une absence de pub, un algorithme linéaire et toutes ces choses-là qui font du bien. Tu utilises un peu Mastodon ? Ouais. Tu partages tes projets, tu discutes avec des gens, comment tu l'utilises ?
1: Un peu les deux, ouais. Par exemple, avec toi, on s'écrit plutôt sur Mastodon.
0: Oui, c'est vrai.
1: Ce qui est assez drôle parce que bon, il n'y a pas beaucoup de monde avec qui j'écris sur Mastodon, mais j'aime bien. C'est vrai que je ne l'utilise pas autant que Instagram, par exemple, parce que je trouve que, bon, déjà, chaque fois que je veux poster une photo, par exemple, sur Mastodon, moi, j'aime bien ajouter les descriptions alt-text et tout ça. Donc, ça prend toujours beaucoup plus de temps. Et surtout, je sais que sur PostLurk, ils ont quand même une limite de stockage. Donc, j'essaie de ne pas trop poster des choses qui ne sont pas utiles ou qui ne seront pas utiles d'ici deux jours. Ce qui est une pratique assez bonne, je trouve. Mais du coup, parfois, c'est vrai que ça me... je finis par poster là-dessus un peu moins que sur d'autres réseaux, par exemple. Après, je ne sais pas si c'est vraiment bien aussi que sur Instagram, c'est tellement facile de poster que tu finis par partager un peu n'importe quoi.
0: Oui. Et je me suis fait la réflexion tout à l'heure en essayant de reposter la story de Station Station annonçant cette émission sur Instagram. Donc, je n'ai pas Instagram sur mon téléphone. Je dois lancer un émulateur d'Android sur mon ordinateur portable qui bouffe toute ma ressource et qui me permet très difficilement de reposter une story. C'est-à-dire que même reposter une story, je galère. Et j'ai fini par fermer l'application. Donc, c'est l'inverse, en fait. Et c'est peut-être pour ça que je suis une pipelette sur Mastodon. C'est parce que je me suis forcé à prendre des vraies distances avec Instagram que je ne porte pas dans mon cœur.
1: C'est vrai que c'était une discussion que j'ai eue avec quelqu'un l'autre jour et je ne connais pas la réponse, mais pourquoi est-ce que c'est tellement chiant ? Enfin, pourquoi est-ce que c'est même pas possible de poster une story sur le navigateur ? Sur Instagram, je comprends pas. Est-ce que c'est justement pour nous forcer d'utiliser l'application parce que avec une application de téléphone, tu peux collecter beaucoup plus de données.
0: Ouais, c'est sûr que c'est ça.
1: Moi, c'est ce que je pensais aussi, mais c'est vraiment bizarre parce que ouais, je pense que ça devrait être facile pour eux d'implémenter ce genre d'usage.
0: C'est broken by design.
1: Ouais.
0: Mais ouais, c'est tout à fait dégueulasse de faire ça, je trouve. C'est vraiment se foutre de la gueule du web. Et voilà. Et les gens comme toi et moi qui aimons le web, ça nous met dans des états pas possibles. Peut-être je vais te poser une dernière question. J'ai lu dans une interview que tu n'utilisais pas d'IA. Est-ce que c'est toujours le cas ? Est-ce que tu as modéré ? Alors, bien entendu, dans cette interview, tu dis aussi qu'il faudrait définir le terme pour voir exactement de quoi on parle. Disons qu'on va parler de prompting. Tu n'utilises pas ce genre de choses ?
1: Non.
0: C'est toujours le cas ?
1: C'est toujours le cas, ouais.
0: Est-ce que tu as des doutes ? Si je te pose la question dans un an, est-ce que tu pourrais changer d'avis ? Ou est-ce que c'est quelque chose sur lequel tu campes bien pour l'instant ?
1: Je pense que la seule raison pour laquelle je changerais d'avis, c'est si c'est imposé par quelqu'un d'autre. Pour l'instant, je vois pas trop d'utilité. Et en fait, ce que j'ai remarqué, c'est même que... Bon, déjà, par exemple, quand j'enseigne des cours, ce que j'ai remarqué, c'est que mes étudiants et étudiantes me posent plus de questions. Parce que, surtout, j'enseignais un cours où il fallait faire un peu de programmation web. Et c'était hallucinant parce que c'était des étudiants et étudiantes qui n'avaient pas beaucoup d'expérience. Et au lieu de me demander comment résoudre un problème, ils cherchaient sur ChatGPT ou autre. Et ils mettaient beaucoup plus de temps à résoudre le problème que s'ils me demandaient juste... Alors, d'achat, c'est comment est-ce que je peux, je sais pas, fermer cette fenêtre ou je sais pas.
0: Oui.
1: Et du coup, de voir d'autres personnes ne plus demander de l'aide, ne plus discuter avec d'autres gens à cause de ces outils-là, ça me déprime énormément. Et donc, l'autre jour, quand moi, j'avais un problème sur mon site perso, j'ai juste écrit à un pote qui est programmeur et je lui ai demandé, OK, moi, ce truc que j'ai envie de faire, est-ce que tu as une idée? Et dans 5 minutes, il m'a répondu avec exactement la commande qu'il fallait ajouter sur CSS. Et c'était fini, quoi.
0: Ouais, ouais. Et d'ailleurs, ça me fait penser que dans un contexte pédagogique, moi, j'ai un souvenir... comment dire ça ? Maintenant que j'enseigne, ou du moins quand j'enseignais beaucoup plus, je me souvenais beaucoup de la façon dont mes professeurs enseignaient. Ils m'ont beaucoup inspiré, non seulement sur le contenu, mais aussi sur la forme. Et je me dis, ne pas poser de questions et éviter d'avoir des relations à tout prix ou par... peut-être céder à une forme d'intimidation, c'est aussi se priver de cette information de pédagogique, en fait, qui est hyper utile, hyper intéressante, et qui sert au-delà de tous ces cours en école d'art, mais qui sert d'une manière générale dans la vie d'un humain, quoi. C'est très dommage, en fait, de s'adresser à une machine. Bon, voilà, ça m'intéressait, ta réponse, parce que je pense que dans nos cercles, y a pas mal de gens qui font ça, effectivement. Je pense que, par ailleurs, il doit y avoir des gens qui sont surpris par ce genre de réponse aussi, et qu'ils seront peut-être de plus en plus aussi. Ça sera de plus en plus une position radicale.
1: Je pense, à voir
0: lorsque je te réinviterai dans 2 ans pour position absolue. Merci à toutes et tous d'avoir suivi cette émission. Un immense merci à toi, Dasha. C'était hyper cool.
1: Merci pour l'invitation. C'était super.
0: Super. Bah, rendez-vous dans un mois pour la dernière de l'année, il me semble. Position absolue. Voilà, je tiens à vous rappeler l'URL de position absolue. Donc c'est pa.oo8.be. C'est là où il y a les fichiers et les résumés des émissions précédentes. Je mettrai à jour avec cette émission, bien entendu. Et il n'y a pas eu d'image volante aujourd'hui parce que je suis encore en train de, de résoudre le problème technique à la main. La prochaine fois, je suis sûr que ça sera bien. Et je t'inviterai personnellement sur Mastodon à essayer d'attraper cette image volante. Merci Dasha, à plus.
1: Salut.

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3: Cocorico. Un rayon de soleil passe à travers les coucous. Dans les champs, au bruit des cocorico, les céréales blondissent. Les violettes poussent le vent au fond de l'étang. Le ruisseau entretient la clarté des pétales de magnolia. Un insecte brille, gros comme la feuille de dingo qui hésite sur l'arbre. Le cerisier caresse le ton. Les gentils fantômes entrent par la fenêtre.
1: C'était Animomo aux éditions Béton Roman.

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3: Zoom sur un soum-soum. Zbalek de ce qu'on... Grave qu'écra. Tara Charlotte dit... Balek. Balek.
4: La Terre a tourné vers le Soleil une seconde fois aujourd'hui. Je trône comme une colonne à sa surface. Tout semble désertique, transparent, hors moi. Tout objet ou image est un tas de calques. Les couleurs fades se superposent jusqu'à m'amollir le cerveau. C'est ma faute, je n'aurais pas dû. Mon regard sature de vagues, chaux vives, spectres plus solides que le réel. La reconfiguration de mon corps ne semble plus opérer. Les gens s'approchent trop près, ils sont trop loin. Moi, je reste à moitié débile, longtemps immobile. Je suis si voyant autour de ces draps carmous, charognes vives. Mais tout leur semble parallèle, rien ne me calcule. Ils ne me voient pas du tout comme un danger, comme un clown ou une erreur. Ils m'éteignent juste. Ce que j'observe est d'un calme dévastateur. Il faut que je retrouve un itinéraire.

0: C'était Balek, aux éditions Béton Roman.
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0: Salut. Pardon, j'avais pas vu que c'était fini. Du coup, salut, c'est le quatrième et dernier épisode de la saison de l'ON Thérapie. C'est Sensitive qui vous parle et je suis avec Fatal Furilax aujourd'hui. Ouais.
1: Bonjour.
0: Bonjour, ça va Camille?
1: Oui, ça va. C'est hyper bizarre qu'on s'entende pas, non?
0: Oui. Bon, peut-être qu'on parle super fort ou pas très fort, mais voilà.
1: Ok, Hugo a l'air de dire que c'est bon.
0: Super. Camille, est-ce que d'abord tu veux nous parler un peu du morceau que tu viens de jouer?
1: Ouais. Alors, je vais lire mes petites notes. Du coup, c'est un morceau de Sarah Persico. C'est une artiste qui vient de Naples et qui est basée à Berlin.
0: Elle m'avait prévenu qu'elle n'avait pas de mémoire.
1: J'ai
0: Ça
1: essayé de
0: commence.
1: pas lire les notes, mais je crois que je vais lire les notes. Du coup, c'est une artiste qui vient de la scène expérimentale, un peu noise aussi, de Naples. Il y a une super scène d'ailleurs en Italie là-dedans. Elle a été diplômée du conservatoire de Naples et de Bologne. Ça, c'est un morceau qui est issu de son album qui s'appelle Boundary, qui est sorti en 2023 sur le label berlinois Karl Records. C'est un super label de musique expérimentale, ambient, drone. Il y a vraiment plein, plein de trucs. C'est vraiment hyper cool à les diguer. Du coup, c'est une artiste qui utilise beaucoup le field recording dans son travail. Elle curate notamment des workshops à l'Etna, donc sur le volcan en Sicile, pendant genre 10 jours où c'est un peu cher, mais tu passes 10 jours à faire du field recording, genre sur un volcan. Genre, tu dors
0: Si
1: là-bas et tout.
0: quelqu'un veut offrir un cadeau à Camille,
1: Voilà,
0: voilà, elle l'a
1: je,
0: posé comme
1: j'ai
0: ça.
1: posé, j'ai dit les termes, n'hésitez pas. Mais je crois que ça se compte en milliers d'euros. Donc, c'est quelqu'un qui pourrait
0: Ben,
1: m'aimer
0: t'as pas
1: beaucoup.
0: encore 30 ans?
1: Non.
0: Ben voilà.
1: Ah,
0: Et ben voilà.
1: dans 2 ans, n'hésitez pas. Voilà, du coup, c'est une super artiste. Elle fait un travail de fou avec sa voix dans tous ses morceaux. Et elle collabore avec plein, plein de gens que j'aime trop. Elle a un projet de live audiovisuel avec Mika Oki qui s'appelle Sfeira. Et elle a fait plein d'autres projets avec des artistes comme DJ Daesoon, Elvin Brandy, Ziur, qui sont plein d'artistes de la scène expérimentale que j'adore. Donc voilà.
0: Trop bien. Du coup, bon, je pense que si vous connaissez le travail de Camille, enfin de Fatal, tu veux que je dise,
1: Comme tu
0: c'est
1: veux.
0: bizarre de t'appeler par ton
1: C'est trop
0: nom
1: bizarre si tu me dis
0: d'artiste,
1: Fatal
0: de
1: Frilax, je
0: Fatal
1: vais être en
0: Frilax.
1: mode dissocié.
0: Si vous connaissez un peu le travail de Camille, vous savez qu'elle joue beaucoup de musique expérimentale, des trucs assez dark. Donc attendez-vous à ce que ce soit pas du tout une émission raccord avec la météo, qui est absolument caniculaire. Enfin, l'émission d'avant, c'était hyper sunny et nous, on va passer en mode méga dark.
1: Après, la lourdeur de la canicule peut
0: C'est
1: un
0: vrai.
1: peu.
0: Les portes de l'enfer se sont
1: Voilà,
0: ouvertes,
1: ça
0: c'est
1: peut
0: vrai.
1: être un peu version porte de l'enfer.
0: Grave. Bah, c'est une façon de voir les choses.
1: Voilà,
0: Super.
1: finalement, c'est un peu dans le thème.
0: Bah, du coup, on va continuer avec un morceau qui s'appelle Black de Ibrahim Alpha Junior. Je vais le lancer et je vous en parlerai un peu après.

0: de Ibrahim Alpha Junior, un morceau qui vient de son album Infinite Black Inside, qui est sorti en 2026. Et je disais à Camille à l'instant qu'on n'allait pas parler de cet album avant que le micro soit allumé, donc on va en parler maintenant. C'est un album que j'ai découvert hyper récemment, il y a une ou deux semaines, et du coup j'ai un peu digué l'artiste. Et en fait, c'est un mec assez incroyable. J'ai lu un article sur un site qui s'appelle In Sheep's Clothing, où il y a une super interview de lui, et aussi une autre interview sur Vice qui parle un peu de sa carrière. C'est un gars qui a en fait une carrière hyper longue. Il a commencé à faire de la techno, il vient de Brighton, et il a commencé à...
1: D'où il venait.
0: Ouais, anglais. De toute façon, je mets que des trucs anglais tout le temps. Quoi. Il vient de Brighton, et en gros... assez dingue. Il a commencé la techno à produire des sons de techno à 17 ans, parce que quand il avait 12 ans, un jour il traînait beaucoup sur les radios, il captait mal les fréquences, donc il chopait des trucs à droite à gauche. Et un jour il est tombé sur Kiss FM. À l'époque, Kiss FM c'était genre une des radios de musique électronique les plus hype en Angleterre quand il avait 12 ans. Et en fait, il a découvert
1: le même Kiss FM qu'on connaît.
0: Ouais.
1: Ok.
0: Et il était en mode ouais, c'est quoi ça? À 12 ans, il entend de la techno, il est en mode j'adore, parce que lui, il faisait du piano à cette époque. Et il s'est mis à bidouiller des trucs dans sa chambre. À 17 ans, il commence à sortir ses premiers morceaux. Et en gros, il a une carrière de techno qui s'étend pendant 15-20 ans. Et en fait, il s'est arrêté un peu d'un coup, parce qu'il a eu des problèmes de santé. Et il est revenu, et il a un peu changé sa façon de produire de la musique. Il produit beaucoup de... trucs un peu expérimentaux qui vont entre jungle... En gros, il parle dans cette interview du fait qu'il s'intéresse à la totalité du continuum des musiques afro-descendantes. Quoi. Donc, il s'inspire du jazz, du hip-hop, du grime, de la jungle, de tout un panel de musiques différentes. Et fun fact, horrible fact, son père... horrible fact. Son père faisait partie genre, de la dictature militaire au Nigeria. Ouf. Et du coup, il a eu une enfance hyper chaotique parce que il a eu un père dictateur. Enfin, donc c'est bref, ce personnage est
1: deep vraiment fact.
0: Ouais, deep fact.
1: Fun fact.
0: Ouais, trop drôle. Non, mais quand on vous disait on a ouvert les portes de l'enfer, c'était
1: ouais,
0: vraiment le cas.
1: On y est là.
0: On y est. Mais du coup, voilà, je vous recommande vraiment d'aller écouter cet artiste. Sur son Bandcamp, il y a des dizaines et des dizaines et des dizaines de morceaux qui sort avec des chiffres, à la Aphex Twin, quoi. C'est un peu dur de se rappeler quel morceau est quoi, parce que c'est que des chiffres et des lettres un peu bizarres. Mais vraiment, c'est magnifique. J'aime beaucoup le morceau que j'ai envie de jouer, mais il y en a plein d'autres qui sont superbes. Voilà, je recommande vivement. Tu vas nous mettre quoi, toi?
1: Bah, du coup, c'est bien Porte de l'Enfer, ce que je vais mettre.
0: Super, on reste dans le
1: Du coup, c'est un projet qui s'appelle Ego Death. C'est un producteur qui s'appelle Aosan et une violoncelliste qui s'appelle Resina. Mm-hmm. Je pense que j'en parlerai après.
0: Non, vas-y, on en parle après.
1: Je vais mettre d'abord parce que, oula, je pense qu'il faut entendre pour comprendre.

0: J'espère que vous allez toujours bien. Peut-être pas.
1: On a un peu coupé cette montée épique parce que je crois qu'elle dure très très longtemps, genre 10 minutes.
0: C'était quoi ?
1: Donc, c'est un projet qui s'appelle Egodess. C'est le compositeur de musique électronique expérimentale basé à Paris qui s'appelle Aosan, qui est un super artiste avec un projet musical hyper intéressant. Je vous conseille d'aller écouter son projet solo. Et la violoncelliste et compositrice polonaise Rezina. Aosan, dans ses projets, il collabore beaucoup avec plein d'artistes différents. Il a plein de projets avec plein de personnes différentes. Moi, je l'ai aussi vu sur un projet donc, avec une violoniste qui s'appelle Asia. Et le projet est aussi super. Il est un peu moins épique que celui-là.
0: Il fait vraiment...
1: il est plus friendly, l'autre projet. Je pense qu'il est plus accessible. Mais celui-ci, c'est vraiment hyper puissant. Moi, je l'ai vu à la station pour le festival Magnétique Nord. Donc, c'est le festival d'hiver de la station Gare des Mines. Et du coup, comme je te disais tout à l'heure, j'étais genre vraiment assis tout devant, genre devant les caissons. Et genre, je me suis juste assise et j'ai genre fermé les yeux pendant une heure. Et j'étais genre sans voix à la fin. Enfin, vraiment, c'est que des montées épiques, genre pendant une heure. Et c'est genre magnifique.
0: Enfin, c'est une montée qui explose à un moment où genre c'est...
1: Pas vraiment. Okay. C'est ça qui est genre hyper... c'est très intense comme musique. Et je pense que le fait que ça parte jamais vraiment aussi, c'est un peu...
0: En tétant, genre.
1: Ouais. Enfin, il n'y a pas genre un gros drop à un moment. Mm. C'est assez subtil. Et du coup, voilà. Pour l'histoire du projet, donc en gros, c'est né pendant une session curated par Nicolas Jarre et l'équipe du festival Unsound,
0: okay,
1: qui s'appelle Wavings. Et du coup, en gros, il invite des gens et ça se passe en Zoom. Et c'est okay. Ouais, improbable.
0: Random. Je m'attendais
1: pas
0: du tout à ça.
1: Il se passe des choses comme ça dans le monde, on n'est pas au courant. Mais du coup, c'est lui qui curate ça avec Unsound Festival et il fait rencontrer des gens par Zoom. Et du coup, bah, eux, ils se sont rencontrés comme ça,
0: okay,
1: donc via Zoom, en mode « Hey, j'aime ta musique, moi aussi, let's go, on fait un truc ensemble ». Et du coup, c'est comme ça qu'ils se sont rencontrés. Et ensuite, Aosan, il a invité Rezina à contribuer à son album solo qui s'appelle Rhizome, qui est sorti en 2021 sur Subtext. Et ensuite, ils ont été invités à Unsound en Pologne pour présenter leur premier projet collaboratif. Donc, je crois que c'est là qu'est né Egodess.
0: Et attends, t'as dit qu'il est sorti quand, l'album ?
1: Et l'album, il est sorti en 2025,
0: okay,
1: sur Subtext.
0: Okay.
1: Du coup, Subtext, c'est un label anglais qui a que des releases de fou. Il faut aller écouter, c'est très bien. Du coup, voilà, j'aime trop ce projet.
0: Trop bien.
1: Je pourrais écouter cette EP tous les jours de ma vie, je crois. Mais faut être prêt.
0: Ouais, c'est ça. Ça donne quand même une coloration spécifique aux journées.
1: Ouais.
0: Écoute, je pense.
1: Mais moi, j'aime bien la musique épique. Genre, ça me fait pas. Je trouve pas ça sombre.
0: Mm.
1: Mais faut aimer, quoi.
0: T'écoutes ça sur ton vélo, genre ?
1: J'écoute pas de musique sur mon vélo.
0: Ah oui, non, pardon.
1: Je fais partie des genres de.
0: Qui respectent le code
1: voilà,
0: de la route.
1: Genre, je mets un casque et tout, tu vois.
0: Waouh.
1: Un casque de vélo, je parle.
0: Oui. Pas de musique.
1: Pas de musique. Non, non, non.
0: Du coup, bon, on va un peu changer d'ambiance parce que. On s'est dit que c'était toujours cool de changer d'ambiance, je sais pas.
1: Hugo, il est mort de rire.
0: Ouais, heureusement qu'il y a au moins une personne qui rit. On va changer d'ambiance. J'ai choisi un morceau qui est sorti là tout récemment de Komodo. Komodo, je pense que vous connaissez probablement, c'est un producteur de base de dubstep qui a un peu percé sur le label Deep Medi, qui est le label de Mala. Je parle de Mala à chaque émission. Challenge, ne pas parler de Mala. Je sais pas si
1: en même temps, c'est dur de ne pas parler de Mala.
0: Ah oui, mon père spirituel.
1: Oui, si tu nous écoutes.
0: Mais oui, si tu es là, un jour peut-être, dans l'ON Thérapie, Mala.
1: Oh waouh.
0: Manifesting.
1: Ok.
0: Bref, du coup...
1: Bon, qui a Komodo les contacts et le prévient pour qu'il
0: vienne. N'hésitez pas à me DM. Du coup, Komodo a commencé à percer sur le label de Mala. Et ensuite, il a un peu pivoté en 2016. Il a sorti son premier LP. Et dedans, il a un peu plus été vers des paysages qui ressemblent à du grime, à des trucs aussi rock. Enfin, il s'est ouvert à d'autres genres, mais toujours avec cette patte un peu reconnaissable. En fait, c'est du dubstep qui est quand même très Komodo tout le temps. Enfin, il y a des choses qui se reconnaissent dans ses morceaux. Enfin, je ne saurais pas du tout décrire.
1: Ouais,
0: mais...
1: il a sa petite touch.
0: Ouais, il a sa touch. Et il y a des morceaux de lui qui sont trop cool, notamment Deft Ones et Forrester, qui sont sortis sur le même album, je ne sais plus comment il s'appelle, qui sont un peu... rock, dubstep, enfin vraiment trop cool, mais pas rock.
1: Pas le rock and roll.
0: Non, pas le rock and
1: L'esprit
0: roll.
1: L'esprit rock.
0: Ouais, un peu, mais un peu indie, enfin c'est un peu lofi, c'est trop trop bien. Et là, du coup, c'est un morceau qui s'appelle Uninvited, qu'il a fait en collab avec un MC anglais qui s'appelle Roxfoe, ou FOI, je sais pas comment on dit, qui est un mec vraiment stylé, qui fait de la musique depuis pas mal de temps, et ils ont beaucoup collaboré dans le passé. Et ça, c'est Uninvited. J'aime beaucoup.

0: Alors, on a écouté, je prends grave les rênes.
1: Mais t'as raison. Vas-y, mets-toi
0: on
1: à l'aise.
0: On a écouté un projet qui s'appelle 700 Bliss. C'est tiré de l'album Nothing to Declare, qui est sorti en 2022. Du coup, c'est un duo qui est composé de DJ Aram, qui est une figure emblématique de la scène noise du New Jersey, et de la poète activiste.
1: J'adore, c'est tellement studieuse.
0: Ouais, t'as vu, j'ai fait mes devoirs. Hein.
1: J'adore.
0: Mais parce que sinon, j'aurais raconté n'importe quoi.
1: Mais vas-y, essaye sans les notes.
0: Non, okay. Je vais pas le faire. Ça va
1: le
0: être beaucoup
1: morceau.
0: Moins qualitatif. Et du coup, de la poète activiste et rappeuse Moormother. Donc, c'est vraiment deux queens. Voilà, pour les personnes qui ne connaissent pas, foncez écouter. Du coup, c'est leur premier long format qui est sorti sur Hyperdub, qui est du coup
1: meilleur
0: label de tous les temps.
1: Bah ouais, le label de Code 9.
0: Voilà, label de fou. Et donc ça, c'est une. Enfin, dans leur album, il y a plusieurs collaborations. J'ai pas noté les collaborations. Désolée pour les autres. Mais du coup, celle-ci, c'est avec Mukata A. J'espère que je prononce bien. Du coup, c'est un beatmaker et un producteur palestinien que j'adore. J'avais découvert son travail il y a genre un an et demi parce qu'on m'avait invité sur une émission Lille Radio qui est curated par Sarah Ledad, qui est aussi une artiste de musique expérimentale de la scène parisienne qui est très forte. Et leur émission, c'est d'inviter des personnes à partager les voix palestiniennes, que ce soit musicales ou autres. Donc il y a pas mal de collages d'archives sonores, etc. Et du coup, moi, j'avais fait un mix où je m'étais intéressée à la scène genre noise, expérimentale, hip-hop, rap palestinienne, parce qu'il y a une scène de fou.
1: Trop bien.
0: Et du coup, j'avais découvert cette artiste.
1: Elle s'appelle comment, l'émission? On pourra peut-être la mettre, je sais pas, dans les liens.
0: Ouais, on pourra mettre un lien.
1: Ouais.
0: Je me souviens plus du nom de l'émission.
1: Oui, mais bon, on mettra un lien.
0: On mettra un lien. Mais toutes leurs émissions sont super. Du coup, voilà. Du coup, j'avais découvert cette artiste. Et là, c'est une collab donc, avec cette artiste et cette 700 Bliss. Et... bah, tout l'album est trop bien.
1: Cool.
0: Voilà.
1: On va aller écouter.
0: Voilà.
1: On enchaîne avec... Putain, ça se voit qu'on est un peu molle à cause de la chaleur. On n'a jamais été aussi calme.
0: Oui,
1: depuis,
0: c'est vrai. On est très chill.
1: Ouais, mais j'aime bien.
0: Ouais.
1: C'est une vibe. Ça s'appelle Hors Corps et je vais en parler après.

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1: Waouh, ça décoiffe, si je puis dire. N'hésite pas à venir parce que là, je vais faire des blagues nulles de papa.
2: Mais elle est bien cette blague, moi je l'aime bien.
1: Ah ouais, super, je suis contente. On est mais défoncé par la chaleur.
2: C'est mais au moins il y a Hugo qui rigole.
1: Mais oui, c'est, mais moi je l'ai pas de visu. Faut que je me tourne.
2: Mais moi je l'ai. Et du coup c'est très drôle parce que c'est notre public qui parle en première.
1: Toi.
2: Allez.
1: Tu es mon invité quand même. Je suis polie.
2: On vient d'écouter Aya, meilleur album de tous les temps. À mes yeux, mes humbles yeux et oreilles. Et je, oui, je dis oreilles. Donc c'est un album qui s'appelle Hext. Who knows.
1: Je crois que ça veut dire Hext, c'est un sortilège.
2: Ouais, je pense, parce que c'est méta un peu l'album. Mais du coup, j'ai un peu digué sa life et je connaissais pas le début de sa life. Et tu connais?
1: Oui.
2: Ok.
1: Mais non, raconte.
2: Pas drôle. Mais je
1: non, mais raconte. Parce que j'avais écrit un article et dedans, j'avais parlé d'elle. Du coup, j'avais un peu digué.
2: Ben ouais, j'avais pas jusque-là. Et du coup, c'est une artiste qui est originaire du nord de l'Angleterre. Qui a commencé par explorer la musique par le rock chrétien dans une église pentecôtiste. Ouais. J'étais en mode, oh waouh,
1: c'est rare.
2: C'est...
1: Non, on a le fils d'un dictateur nigérian et une fan de rock, enfin non, ex-fan de rock chrétien.
2: Ex-fan. Et j'étais en mode, c'est... On comprend un peu des trucs aussi, je trouve, de savoir ça. Du coup, après vient la question de sa transidentité, de questionnement de genre et tout. Et du coup, elle en parle à ses humbles collègues de cette église. Je ne sais pas comment on appelle ces personnes. On va les appeler ses collègues.
1: Ouais, c'est bien, collègues.
2: Qui du coup lui disent
1: frères
2: en gros...
1: Frères en Christ.
2: Ah, voilà.
1: Ses frères en Christ.
2: Allez, on parle là-dessus.
1: On parle là-dessus.
2: Ah, ses frères en Christ.
1: Ses adelphes en Christ.
2: Ses adelphes en Christ. C'était pas des adelphes.
1: Ses frères en Christ.
2: Oui, c'était plus... Je pense que c'était des frères.
1: Bref, on débat.
2: Vraiment, qui s'en fout, genre.
1: Est-ce qu'il a levé la main? Il a même pas levé la main.
2: Si t'inquiète, Thierry. Okay. Ah, qui s'en fout, il a pas levé la main, non. C'est vrai.
1: Bon, bah, il s'en fout.
2: Les gens continuent les adèles. Donc, du coup, elle leur parle de ces questions de transidentité de genre, etc. Et en gros, ils lui disent un peu bah, soit tu restes et t'arrêtes de parler de ça, soit tu te casses. Donc, elle a dit bah, ciao les gars, quoi. Du coup, elle part à Manchester, elle commence à fréquenter les clubs, prendre plein de drogues. S'intéresser un peu à la musique électronique et du coup elle sort un premier album qui s'appelle Heim Hall en 2021 et du coup c'est un peu un album genre sous kétamine où elle essaye de retranscrire les effets de la drogue sur le corps et il est beaucoup moins agressif que celui qu'on a écouté, c'est plutôt même club friendly je dirais, mais l'album est super aussi
1: mais Malgré tout,
2: on l'adore.
1: Malgré qu'il soit club friendly, il est
2: non,
1: bien.
2: Non, je l'adore aussi. Mais je suis plus attachée à celui-là. Donc, c'est pour ça que j'ai voulu le passer. Du coup, c'est encore sorti sur le label Hyperdub parce que, bah voilà, hein, tout est dit. Le meilleur album, le meilleur label du monde. Et du coup, donc elle a une grosse addiction à la drogue. Mais ça, c'était avant. Et du coup, là, c'est un peu la, genre le sevrage. Et où je voulais en venir. Ouais, donc elle a écrit cet album dans les débuts du sevrage et ça fait très genre crise, paralysie du sommeil. Mmh. Enfin, toutes les tracks sont vraiment genre hyper cathartiques un peu, je trouve. Et voilà. Peut-être qu'on pourra en écouter d'autres après, je ne sais pas.
1: J'aimerais tellement qu'on ait 2 heures d'émission.
2: Ouais.
1: Mais on a 18 minutes restantes.
2: Parce que tout l'album est vraiment à écouter, quoi.
1: Grave.
2: C'est... Très beau le voyage, je trouve.
1: Ouais.
2: Mais il faut être prêt, encore une fois.
1: Mais c'est trop bien, on adore. Ouais. Franchement, ça vaut vraiment le... Je suis encore sur un truc de daron, ça vaut le détour, j'en ai marre. Faut que je fasse un reboot de mon cerveau, je pense.
2: On va trouver d'autres expressions.
1: Oui, promis, on va faire un brainstorming. Du coup, là, avant ça, on avait écouté un morceau du coup, qui s'appelle Hors-Corps de Maud Voss. Maud Voss, qui est une artiste de Los Angeles, qui fait des trucs vraiment super cool, qui a notamment remixé un morceau qui s'appelle comment ?
2: J'ai plus le nom du morceau.
1: Ah.
2: Mais.
1: Un morceau qui est sorti sur.
2: De là, je l'espère.
1: Sur De là, je l'espère.
2: C'est un album de nos sœurs. Et alors, je sais plus. Je vais chercher et comme ça, donnerai l'info.
1: Super. Du coup, De là, je l'espère, qui est le label dont fait partie Camille. Bref. Du coup, Maud Voss, artiste super de LA, qui fait assez. Enfin, pas mal de trucs différents, mais cet album qui s'appelle Medicinal Properties, C'est vraiment hyper organique, très forêt. Ça fait très musique de lutin de la forêt. J'aime vraiment beaucoup. Le sound design est vraiment hyper léché, hyper détaillé. C'est très éthéré, mais en même temps, il y a des morceaux vraiment qui se dansent comme des gnomes dans la forêt, comme je viens de le dire. Et il y a un autre morceau que j'aime beaucoup qui s'appelle Endless. Alors, Fliuk, je ne sais pas comment ça se dit, F-L-I-U-C-H, qui est vraiment plus galopant, acide, mais en même temps éthéré. Trop cool. Et tout l'album a été mixé par Danny Golliger, qui est un producteur de dubstep trop cool. Donc voilà, je recommande d'aller écouter ça. Et on n'a même pas réfléchi à ce qu'on joue après.
2: Enfin, moi, je vais grave rectifier ce que j'ai dit, parce que c'est le mauvais album dont parler de mon propre label. C'est pour voir à quel point la chaleur fait des ravages. Du coup, Modvos a bien fait un remix, mais ce n'était pas du tout de Nos Sœurs. Mais par contre, Nos Sœurs, on l'embrasse très fort. On l'adore, c'est une super productrice.
1: Ok.
2: Basée à New York.
1: Tout le monde a le droit aussi.
2: Et du coup, Modvos, elle a remixé l'album de. Et là, ça va être horrible la prononciation. Strike True.
1: Ok.
2: C'est un album. C'est un projet composé par Chuli et un poète qui s'appelle Oulias.
1: Il est hyper bien.
2: Et c'est un projet qu'on adore. C'est pour ça qu'on a sorti un album. Parce qu'on les adore et qu'on les aime de tout notre cœur. Et donc, Modvos a fait un remix d'une des tracks. Voilà. N'hésitez pas à aller écouter.
1: On va écouter ça. Et là, on enchaîne avec Scala. J'avais déjà joué, je crois, un morceau de Scala dans l'émission précédente. Mais c'est vraiment trop bien. Scala, c'est un projet qui a duré seulement 2 ans. Cet album-là, dont est extrait le morceau que je vais jouer, il est sorti le 19 décembre 96. Je précise la date parce que c'est mon anniversaire, pas 96, mais le 19 décembre, et j'étais contente d'apprendre ça.
2: Ça droppe les dates d'anniversaire, ça parle de cadeaux.
1: Ouais, c'est vrai qu'on est très... on manifeste, quoi. Scala, groupe de Londres, et cet album est vraiment ouf. Il est relativement court, ça s'appelle Beauty Nowhere, et ça mélange vraiment plein de genres musicaux. C'est assez parfait, il y a de l'ambiance, du dub, de l'électronica, des grosses guitares, une voix hyper éthérée. Enfin, c'est un projet vraiment super beau. Notamment, je crois que c'est ce que j'avais joué dans la dernière émission, mais il y a un cover de Heart of Glass de Blondie qui est vraiment magnifique. Bref, je joue ce morceau qui s'appelle donc Hold Me Down.

0: Bonjour. Donc, on vient d'écouter un album de Vinaconda qu'on embrasse très fort, qui est également résident sur notre chère radio Station Station avec First Epoch. Je fais du placement de produits.
1: Mais tu as raison. Voilà. Car oui, Camille travaille aussi ici.
0: Et oui.
1: Et oui. Elle est un peu dictatrice à sa manière.
0: Ah, oui, je rigole, Hugo.
1: Eh, il est donc d'accord avec
0: il
1: moi.
0: Il est donc d'accord. Voilà. Je suis dictatrice. Oh la vache. C'est chaud.
1: Elle me force.
0: Ouais. Voilà. Tout le monde est forcé ici.
1: Oui. Personne ne veut être là.
0: Personne n'est consentant dans cette émission. Donc, c'est un album qui s'appelle Tales of Necromancer's Assistants.
1: Puis qui est sorti. Ce genre de titre. Genre.
0: Ouais, vraiment. Juste méta, quoi.
1: Ouais.
0: Qui est sorti en 2025. J'ai l'impression d'avoir choisi que des albums qui sont sortis en 2025.
1: T'as pas aimé 2026 ?
0: Non.
1: T'as pas aimé 2024 ?
0: Pas du tout.
1: Okay.
0: C'est 2025.
1: 2025 ou rien.
0: C'était mon année. Donc là, j'ai mis un titre de Vinaconda et De La Savelli. Donc c'est leur première collab. De La Savelli, c'est une artiste que j'adore et également une très bonne amie que j'embrasse très très fort.
1: Oh, elle aime tout le monde.
0: J'aime tout le monde, mais particulièrement NJ et je drop les names, il faut que j'arrête.
1: Je drop the name.
0: Du coup, De La Savelli et Vinaconda, je les adore. Je les adore tellement qu'on leur a proposé de faire leur premier live ensemble pour la soirée Station Station et Kiosque.
1: Hey.
0: Et c'était super. Donc n'hésitez pas à les booker parce que c'est des personnes qui méritent d'être bookées. Plus, voilà. Je drop des.
1: Mais oui, mais t'as raison. C'est fait pour ça, hein,
0: voilà.
1: La radio.
0: Tout à fait.
1: Pour faire plein de choses.
0: Donc du coup, Vinaconda, c'est un producteur de musique électronique qui est basé à Paris. Et c'est également un artiste plasticien qui a fait les Beaux-Arts. Ça se sent grave dans son travail qu'il a une approche artistique manuelle. Notamment la guitare qu'il a sur scène. Enfin, je ne sais pas si tu l'as déjà vu jouer.
1: Non,
0: mais il a une guitare sur scène que c'est lui qui a construit.
1: Trop stylé.
0: Qui est trop stylée. Du coup, tu sens la vibe Beaux-Arts dans ça. Puis il y a toujours des mises en scène et tout. Enfin, c'est trop bien. Et du coup, il est hyper influencé par genre le métal, toutes ces scènes-là, genre un peu la nostalgie de ce qu'il écoutait à l'adolescence, genre le pop rock, le hard rock, les jeux vidéo, etc. Du coup, cet album, il est sorti sur le label italien Phobo Records, qui est un super label de musique électronique. Franchement, il n'y a aucune sortie qui est à jeter. Toutes les covers sont trop belles. La cover d'ailleurs de cet album,
1: ouais,
0: qui est un vinyle,
1: magnifique.
0: Est magnifique.
1: Le vinyle en lui-même d'ailleurs est
0: sublime.
1: Beau.
0: Enfin, ouais. Tout est sublime.
1: Bravo.
0: C'est signé Federico Spini, qui est un super graphiste italien aussi. Voilà. Et qu'est-ce que j'ai écrit d'autre ?
1: Le petit blond.
0: J'ai écrit.
1: C'est super.
0: En vrai, j'ai écrit des trucs, mais bon, je pense que la musique, elle parle juste d'elle-même. Okay. Voilà. Il faut écouter tout l'album. Peut-être qu'on en remettra une, comme
1: oui,
0: apparemment
1: parce
0: on a un peu, plus,
1: a un
0: de
1: peu plus de temps.
0: C'est une extended émission.
1: On va pouvoir grave parler. Enfin, peut-être pas, parce qu'on
0: Oula.
1: Parle pas très bien là. Grave jouer des morceaux.
0: Là, on commence à.
1: Ouais.
0: Je lis même plus les notes, c'est
1: mais
0: pour dire.
1: Waouh, dingue. Ça devient un peu crazy cette émission.
0: Attention.
1: Du coup, on va jouer un morceau que je voulais jouer aussi à ma dernière émission, que j'ai pas pu jouer, parce que je l'avais juste pas téléchargé.
0: Oups,
1: professionnel. Et c'est un morceau incroyable qui s'appelle Exodus, d'un groupe qui s'appelle Scorn. Je le joue, je pense.
0: Je l'adore.
1: Tu l'adores ?
0: Je l'adore.
1: Génial, mais je suis ravie. Bah, trop bien. Bah, j'espère que vous le connaissez pas. Si vous le connaissez, bah, vous allez être contente de le réécouter, I guess. Allez.

0: Non, plus quel titre ?
1: Le titre que j'ai mis, moi.
0: Ah oui.
1: Attends,
0: du coup, je dis juste, on vient d'écouter Doji Color de Calo Kane, qui est un mec de Francfort. Et ce morceau, il est sorti sur une super VA du label Ethos, Dancing Poetry. Je trouve que le titre de leur série de VA est hyper approprié à la musique qui sort sur ces VA. Ouais, c'est bien. C'est trop bien. On adore.
1: On a un shooting photo.
0: Donc Dancing Poetry et toute la VA est trop bien. J'ai beaucoup aimé deux morceaux, notamment qui sont E404 de Com, qui ouvre le projet.
1: Com.
0: J'adore Com.
1: Bah, qui a fait un remix de Straight Through sur le label de
0: Et
1: la
0: dis donc, je vous ai dit qu'elle était dictatrice. Et
1: évidemment.
0: Oui.
1: Mais comme c'est une super, super, super productrice.
0: Bah ouais, c'est vraiment, vraiment génial. Et ben, E404 est trop, trop bien. Et aussi Inévitable de Argo.
1: Argo.
0: Génial. Argo.
1: Argo. Argo. On
0: Et ce morceau est hyper épique, Inévitable. Il est, je sais pas, il y a un truc très emotional, trop beau, que
1: Mais
0: j'aime
1: c'est
0: beaucoup.
1: C'est très emotional, la musique de Argo.
0: Ouais. Mais dansable, emotionally ouais. danceable.
1: Genre,
0: ouais.
1: il a des EP, oui, c'est genre full jazz,
0: ouais.
1: genre dubstep jazz, enfin, c'est genre
0: trop,
1: trop beau.
0: Grave.
1: Genre, sa musique, elle est juste trop belle.
0: De ouf. Camille aime beaucoup
1: tout le monde.
0: Tous ces gens. J'adore.
1: Mais j'adore les gens.
0: Mais oui.
1: Mais parce que toutes ces personnes sont des personnes adorables. Donc,
0: c'est bon à savoir.
1: C'est des personnes qui méritent.
0: Du coup, allez écouter.
1: Voilà.
0: Parce qu'on écoute trop de musique de gens pas adorables et
1: voilà.
0: faut changer ça. Et oui, juste sur ce, enfin pourquoi j'ai choisi ce morceau, c'est parce que quand Camille m'a invitée avec de la, je l'espère, pour mixer sur leur résidence sur Gimmick Radio, je m'étais dit que j'avais envie de faire un pont entre dancehall et dubstep parce que c'est deux genres que j'aime beaucoup, et notamment ce dancehall là, enfin là vous n'allez pas forcément voir en quoi c'est, enfin j'ai relié ça au dancehall, mais The Bug il fait du dubstep mais il fait beaucoup de dancehall aussi. Et je trouve que ce morceau ressemble au morceau dancehall de The Bug dans ce truc qui est très électronique, mais il y a toujours cette rythmique assez chaloupée et qui peut à tout moment partir en drum and bass. Enfin, il y a un truc qui est... Je trouve que dans ce morceau-là que je viens de jouer, c'est hyper... ça peut partir à tout moment dans un ou l'autre. Et je trouve que du coup, ça tient en haleine, c'est trop cool.
1: Mm.
0: J'ai trop, trop aimé ce morceau.
1: C'était voilà. de qui déjà ?
0: De Calo Kane.
1: Ok.
0: Voilà. Tu vas nous jouer quoi, toi ?
1: Je vais mettre une track de Dalida Carnage.
0: Ah oui.
1: Qui s'appelle Belle Dame.
0: Ah, j'ai failli la jouer.
1: Qui est sortie sur le label Comic Sans Records.
0: C'est génial.
1: Qui est un des meilleurs labels français qui
0: du
1: existe
0: monde.
1: Du monde entier.
0: Il y a Hyperdub, De La J'Espère et Comic Sans.
1: Voilà, il n'y a que ça dans
0: voilà,
1: le monde.
0: Voilà, il n'y a que ça.
1: Non, on va arrêter l'ego trip.
0: Oui.
1: Mais
0: non,
1: en tout cas, Comic Sans Records, c'est un super label que moi j'adore.
0: Et cette VA est incroyable.
1: Cette VA est incroyable. C'est très tourné autour de sonorités dub, bass, et il y a plein d'artistes que j'adore. Et cette track de Dalida Carnage est trop belle, comme toutes ces tracks de toute façon.
0: Bravo elle.
1: Voilà, on t'embrasse, Paola, et je mets la track.

0: Ok, alors on vient de découvrir qu'on pensait qu'on avait le contrôle sur le micro et en fait non.
1: Ah mais ça c'est le contrôle de ça.
0: Ah. Heureusement qu'on fait de la radio.
1: Putain, ouais. Vraiment. Mais c'est vrai que ça paraît pas du tout logique en fait.
0: Oui
1: que...
0: mais enfin, bref. Bref. Du coup là c'était Phantom Jazz de Martine.
1: Oh le titre est trop bien.
0: Ouais, Phantom PH en plus. J'adore en mode Phantom.
1: Phantom Jazz.
0: Super morceau.
1: C'était un super morceau.
0: J'ai adoré ce projet. Je sais plus comment il s'appelle l'album entier en fait, à vrai dire. Mais en fait, j'ai oublié de prendre des notes sur ce projet, donc on va freestyler. Martine, c'est un producteur, bon, comme d'hab. Enfin non, il n'est pas anglais, mais toujours producteur qui fait beaucoup de dubstep, de drum and bass, mais qui est ouvert à quand même pas mal d'autres genres. Notamment au jazz, il aime beaucoup ça. Et du coup, ce projet-là, il est vraiment consacré à cette fusion entre son identité quand même bass music et le jazz. Il a collaboré avec, il me semble, une violoncelliste et un percussionniste. Et ça donne un résultat qui est vraiment cool. C'est assez, du coup, instrumental, mais instrumental au sens instrument analogique, enfin des instruments...
1: Au sens premier du terme.
0: Mais il y a toujours cette patte quand même bass qui est trop agréable. Enfin, j'aime vraiment beaucoup.
1: Ça donne envie de voir ça en live.
0: Totalement.
1: Je sais pas si cette personne fait du live. Mais...
0: Bah, je sais pas, mais on va regarder. Mmh. Sinon, on va le booker.
1: Voilà.
0: De façon.
1: Ou d'une autre.
0: Et un autre fun fact sur le père de quelqu'un dans cette émission. Le père de Martine était footballeur professionnel.
1: C'est pas vrai.
0: Connu aux Pays-Bas. Parce qu'il vient des Pays-Bas, ce mec.
1: Martine. Ah, je vais ah mais les Pays-Bas, mais c'est super.
0: Les
1: ça
0: Pays-Bas.
1: Va...
0: Il est pays basque. Il est pays-basien. Il vient des Pays-Bas, mais trop random. Il habite à Washington, D.C.
1: Random de ouf.
0: Trop bizarre.
1: Qui aussi choisit... random que Mukata qui joue à.
0: Voilà. Canal Barboteur.
1: Au Canal Barboteur.
0: Ouais.
1: Voilà.
0: Bref, voilà.
1: Mais c'est bien parce que je vais mettre une track d'un label.
0: Pays-basien. Néerlandais. On respecte. Néerlandais.
1: Néerlandasien.
0: Néerlandasien.
1: Qui est basé entre Amsterdam et Paris. Mm-hmm. Et du coup, la personne en question, Ray LWT01, encore une génération d'artistes avec des prénoms. Enfin, des prénoms, c'est tellement pas son prénom.
0: Je sais pas.
1: Des noms d'artistes qui ressemblent à des codes Wi-Fi. Là, c'est les dernières minutes de l'émission, ça commence à devenir ouais. Chaud.
0: Le téléphone rose, ça commence à devenir très
1: mais
0: chaud.
1: Du coup c'est sorti sur un label qui s'appelle Plore, qui est un label que j'adore, de Copen à moi.
0: Attends, merci d'être venu.
1: Mais
0: ça va être les derniers morceaux, mais
1: de m'avoir invité.
0: C'était hyper bizarre, je pense qu'on est vraiment bizarre là.
1: Ouais.
0: On a un ventilateur, mais ça
1: je pense que tout est random.
0: Mais j'ai trop aimé les morceaux que t'as joués.
1: Moi aussi j'ai aimé les tiens.
0: T'as exactement, oui grave. Et t'as fait exactement ce que j'attendais de toi.
1: Oh, j'ai bien fait mes devoirs.
0: Un truc super. Ah j'ai adoré les morceaux. Non, franchement, c'était trop bien. J'espère que vous avez aimé aussi. Écoutez.
1: Vous, les fans.
0: Vous, les fans. Vous, les fans.
1: Vous, les fans.
0: Et j'ai trop hâte de la saison prochaine pour inviter plein d'autres gens super. Parce que oui,
1: et
0: il
1: oui.
0: Y aura une saison prochaine.
1: Et oui.
0: Et oui, voilà. Bref, voilà, c'était trop bien. Merci Camille.
1: Merci Rachel.
0: Allez la voir en DJ7. Et d'ailleurs, on va faire un B2B.
1: Ah, mais voilà. Et oui. On n'en parle pas assez.
0: Oui, on va faire un B2B le 20
1: Alors,
0: juin.
1: Alors, il n'y a rien qui existe sur cet événement.
0: Pas de,
1: donc
0: pas de
1: ne cherchez pas d'infos.
0: Pas de lieu pour le
1: Elles
0: moment.
1: Arrivent.
0: Elles arrivent,
1: S'il y a un lieu.
0: Ah.
1: Je ne sais pas si on a le droit de le dire, donc je te le dirai juste après l'émission.
0: Ok.
1: Parce que peut-être qu'on spoil des trucs qui n'existent pas.
0: Mais vous verrez sur les réseaux sociaux.
1: Mais c'est le 20 juin.
0: Voilà, 20 juin, B2B entre nous. Et il y a aussi plein d'autres.
1: Et il y a plein d'artistes super. Et ça va être super.
0: Grave.
1: Juste, on peut rien dire de voilà. Plus, quoi. Enfin,
0: 20
1: juste...
0: juin, ne prévoyez rien.
1: Si quelqu'un a écouté cette émission jusqu'ici, wow. Bah, peut-être que d'ici là, un post sera sorti et on vous l'enverra.
0: Super.
1: Who knows?
0: Allez.
1: Et musique. Là, on va écouter Disintegration Dub. Voilà.
0: Ciao.
2: Oh,

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1: Bonne écoute!
2: Je pense qu'ils sont assez abîmés.
3: Ouais.
2: Et que ça peut être intéressant de couper les lingas et de retirer ce qui est abîmé, peut-être en dégradant justement.
3: Ouais.
2: Je crois que j'ai découvert la Sibérance justement par Amande. Peut-être aussi par Simon et une copine qui s'appelle Caroline,
3: ouais,
2: et qui avait un atelier aussi à la Cib. Et je pense que c'est vraiment parce que je suis devenue plus amie avec Amand que j'ai commencé à passer plus de temps là-bas.
3: Ouais. Oui, en fait, vous connaissez tous un peu.
2: Voilà, des liens de fête et d'amitié.
3: Oui, c'est ça.
2: Et de travail.
3: C'est le meilleur truc, ça.
2: Ouais. Ça rend le truc assez cohésif. Mais en même temps, t'as un peu tous tes œufs dans le même panier aussi.
3: Oui, j'avoue que ça peut être intense en vrai.
2: Ouais.
3: Ça c'est sûr. Là on fait la petite maquette de la Cib, plus un fanzine qui accompagnera
2: ça.
3: Et du coup, on est en train de rassembler plein d'images, des textes, je sais pas, des photos, des dessins et tout, de personnes qui sont passées par la Cib et qui ont fait qui ont gardé des traces quoi, de ça.
2: Ok.
3: Du coup, ça va faire un fanzine sympa et j'ai regardé tout à l'heure et j'ai voyé plein de photos du début, quand il n'y avait pas encore la caravane. Genre, je vois qu'il y a c'est tellement chargé d'histoires et de gens qui sont passés, c'est trop drôle de...
2: Ouais, c'est vraiment super de sortir un fanzine pour ça.
3: Ouais.
2: Je pense qu'il y a peu de choses qui puissent garder aussi bien la trace d'un lieu et de ce qu'il a vécu.
3: Grave,
2: livre où t'as des textes, des images, des dessins.
3: Ouais, c'est ça. On a eu la nouvelle il y a pas longtemps, du coup, j'avoue, on est tous en fait... Tout le monde se fait un peu sur la précipitation. Je pense que ça va rendre un truc bien quand même. En plus, ça crée une bonne ambiance où tout le monde est un peu rassemblé en mode ok, on fait ça.
2: Et puis pour parler, franchement, c'est l'équivalent d'une soirée photo de famille.
3: Oui,
2: mais kiffante.
3: En plus, c'est marrant parce que du coup, moi je suis. Enfin, il y a des gens qui viennent d'arriver et qui apprennent à connaître la nouvelle énergie du lieu avec les nouvelles personnes.
2: Mm-hmm.
3: Il y a des gens d'avant qui racontent leurs histoires d'avant et qui sont plus là. Enfin, je sais pas, c'est marrant.
2: Ouais. En tout cas, en parlant d'ouvrages qui viennent rassembler tous les éléments, toutes les photos, les souvenirs. Il y avait un truc comme ça dans un collectif dont j'ai fait partie qui avait décidé, dès lors qu'on l'a monté,
3: mm-hmm,
2: qu'il allait se dissoudre en 2021.
3: Mais pourquoi? C'est drôle.
2: Ouais.
3: C'est le concept, tu vois?
2: C'était l'idée que tu peux pas faire quelque chose de vraiment, vraiment agréable et satisfaisant pour tout le monde trop longtemps.
3: À part si ça tourne en vrai, du coup.
2: À part si les rôles changent, exactement. Parce que là, je vois que pour la Cib, le fait que des nouvelles personnes s'investissent et que
3: ouais,
2: ce soit des nouveaux cercles qui s'entendent en plus super bien avec les anciens,
3: ouais,
2: il y a un truc qui est. Ouais, qui est cool. Mais non, là, c'était avec une date de fin.
3: C'est marrant.
2: Et une sorte de fête de fin qui enterre le.
3: Ouais, c'est trop bien.
2: Le collectif et ses symboles. Mais ce qui est cool, c'est qu'il y a un livre. Parce que ce qui est triste à côté de ça, c'est qu'il y avait une sorte d'envie de pas énormément forcément communiquer ou partager,
3: ouais,
2: plus le garder en archive et se le passer de main à main plus que de d'URL à URL.
3: Ouais.
2: Je crois qu'on dit plus vraiment ça, mais.
3: et numérique.
2: Oui, voilà.
3: Ouais.
2: Mais le livre est bien et il est assez complet et je sais pas du tout l'effet que ça peut faire à quelqu'un qui n'a pas connu l'expérience de le lire pour se rendre compte de ce que c'était, mais...
3: Ah, c'est trop bien.
2: Moi, je le trouve assez fidèle à...
3: Ça s'appelait comment ?
2: Le collectif, c'était les KUK, K-U-K.
3: Ouais.
2: C'était King of Unknown Kingdom qui est passé en KUK inclusif. parce que c'est un peu vieux en vrai. Mmh. C'était pas au fait de ce type d'écriture. Je crois même qu'on l'avait pas encore. Elle n'existait pas encore de manière populaire.
3: Ouais.
2: Et du coup, c'est devenu KQUK, donc King and Queens of American Queens.
3: Ah oui,
2: trop bien. Voilà. Ça a réuni, je pense, une cinquantaine de personnes. Sur la fin, peut-être qu'on était une soixantaine à se sentir vraiment à fabriquer la fête, juste faire la fête.
3: Ah oui, c'est beaucoup.
2: Mais ça a été un peu étalé dans le temps, ce dernier moment. Mm-hmm. Ça a été étalé parce que l'idée, c'était pas seulement de faire cette espèce de climax de gros stuff avec de la musique et des bons repas et plein de trucs comme ça. C'était plus de tester la vie en communauté dans un espace, dans la nature. Enfin, plutôt à l'extérieur.
3: Il y a des moments genre de délimité genre pendant des soirées et tout, ou genre c'était...
2: Ah non, tu sais, c'était comme une sorte de campement qu'on avait fait, et on avait en fait envie de fabriquer beaucoup des éléments de la vie collective. On a fabriqué une sorte de cuisine dans le...
3: Ah mais c'est des campements où vous restiez, en région parisienne et tout.
2: Là non, on l'a fait une fois en région parisienne. Là c'était une expo au doc et une teuf dans un ancien local de stock de gros câbles électriques d'autoroute. Bref, c'était dans un spot comme ça.
3: Ouais.
2: Et le Black Bivouac, ça s'est tenu dans un endroit dans le sud, dans un terrain. Ça mélangeait une sorte de champ, une sorte de forêt. Il y avait la rivière, il y avait plein de biomes différents, et on avait installé tous les trucs là-bas. Puis ça a été vraiment une résidence de construction, tu vois, pendant beaucoup de temps. Ouais, là j'ai bien aimé cette aventure, et puis étant quelqu'un dont la mémoire fait défaut, à un livre, c'est rien.
3: Vas-y, non, mais je vais prendre une petite gorgée. Non, mais je vais doucement.
2: Vas-y, c'est même pas une Édouard Roman d'argent là. Mmh. Ah, est-ce que c'est Édouard Roman d'argent qui t'a donné envie de faire de la coiffure?
3: Mais c'est trop drôle que tu dis ça, parce que j'ai pas du tout pensé à lui, mais quand je cherchais, tu sais, j'ai fait ce compte Insta là, je suis sortie il y a une semaine, je crois.
2: Ouais.
3: Et je cherchais pendant longtemps un nom de compte Insta, tu vois.
2: Ouais.
3: Et j'avais pensé à Lulu. Enfin bref. En fait,
2: tu t'appelles Lulu, c'est ça?
3: Je m'appelle Lulu, ouais. Le lien est un peu peut-être éloigné, mais j'avais pensé à Lulu Main d'Acier en lien avec Fifi Brin d'Acier. Ouais. Mais bon, pas tout le monde avait la ref, hein, parce que ça date beaucoup.
2: Ouais, vraiment, c'est un truc qu'on n'a pas connu enfant, mais que je sais pas, les mamans ont transmis.
3: Mais moi, je regardais grave. Hein.
2: Ouais, moi aussi.
3: Ah oui, d'accord.
2: C'est ouf.
3: Ouais,
2: on m'avait même emmené à la bibliothèque pour qu'on aille chercher un livre Fifi Brin d'Acier.
3: Ah ouais, franchement. Mais j'aimais trop, bref. Et mains en mode main d'argent, main d'acier.
2: Ouais.
3: Oui, j'avais fait ça et je trouvais ça marrant. Et j'ai beaucoup demandé la vision, ils étaient pas enchantés, ils ont préféré Lucifer en mode Lucifer, tu vois.
2: Ah, ça fait plus badass. Je pense que c'est ça, hein.
3: Moi, je préfère un truc marrant, tu sais.
2: Oui, c'est cool.
3: Et j'aimais bien comment ça sonnait en mode le rythme, tu sais, Lulu Mandat. Enfin, je sais pas, j'aime bien le rythme que ça prend quand tu le dis.
2: Ouais, carrément.
3: Mais bon, bref. Mais non, mais après, à part pour le nom, j'avais pas pensé à Edouard Mandargent.
2: Mais en même temps, ça a pas l'air très très sécure comme façon de couper les cheveux. Enfin, moi, j'ai du mal à prendre.
3: Ça, oui, j'ai peur un peu.
2: Tu sais, il met ses mains dans la tête des gens comme s'il allait, je sais pas, remuer une salade à la main. Mmh. Et à la fin, ils ont aucune blessure et une coupe de ouf.
3: Ouais.
2: Un peu facile.
3: Le lien est marrant parce que j'avoue, moi, en vrai, j'ai pas fait de formation ou quoi que ce soit. Et j'avoue, c'est en mode prix libre, enfin, tu sais, c'est en mode. Vous me faites confiance, quoi, les gens me font confiance.
2: Mais j'ai entendu que des retours hyper positifs sur les coupes que tu fais, donc. Je me suis pas dit que la confiance était dure à donner.
3: Oui, non.
2: Mais.
3: Ça va là, ça te tombe un peu dans les yeux peut-être.
2: Ah, bah, je porte des lunettes d'ailleurs, je pense que ça va.
3: Ok, mais je crois que. Tu me diras, tu regarderas, si tu veux que je te coupe plus court, je pourrais le faire.
2: Ok.
3: Mais pour l'instant, je fais là des deux côtés. Attends, je te regarde mes yeux. Et c'est cool aussi la petite ligne.
2: Ah oui, ouais, c'est un rayon de soleil.
3: Voilà. Ah mais du coup, bon, là je suis en train de... Ah mais ça va être stylé parce que du coup, là, il y aura Genre là, je suis en train de couper cette partie-là et ouais. le bout sera clair.
2: Ah, trop bien.
3: Ça va faire un truc cool.
2: Bah, elle a tendance à... Enfin, c'est une ligne que je fais depuis un moment. Dès qu'elle repousse, en gros, elle descend. Et parfois, je l'intensifie alors qu'elle est descendue. Puis dès qu'elle sera en bas, je la referai de l'autre côté.
3: Ah, marrant.
2: Parce que c'est agréable de se faire couper les cheveux.
3: Ah, trop bien. Mmh.
2: C'est trop mignon. Ah, j'aime bien. J'ai l'impression d'être prête pour une saga de Donjons et Dragons avec ma cape, là.
3: Ah oui.
2: Je crois que je suis un elfe de niveau 13. J'aime bien, merci.
3: T'aimes bien ?
2: Très, la magicienne. J'aurais même pas su comment le visualiser sur moi si tu l'avais pas fait, en fait. Je crois que c'est pour ça que mon ancienne coiffeuse, elle a pas capté. J'arrivais pas à l'expliquer. Mais tu as eu la vision.
3: Oui, j'ai la vision, ce genre de coup.
4: Là, c'est dégradé, ça va faire ouais. Du beau volume.
2: Ah ouais, ça va être trop bien. Quand j'étais en études, j'étais tout le temps en train de m'arrêter trop tôt dans les dessins que je faisais.
3: Ah ouais?
2: Parce qu'en fait...
3: Ça fait beaucoup, mais j'équilibre vite fait, là, et je pense que ça va être bien.
2: Alors... Je pense que probablement un peu le même domaine que toi, mais à l'époque ça s'appelait pas comme ça, c'était un bac STI à appliquer. Maintenant je crois que ça a été ST2A et qu'après...
3: Ah oui, je vois.
2: Et donc j'ai fait ça, ensuite j'ai choisi de m'orienter dans le design d'objets.
3: Oh.
2: Ce qui n'est pas hyper cohérent avec ce que j'aime faire au final, mais ça m'a donné des bases créatives.
3: Bah, ça apprend bien des trucs un peu aussi techniques, des logiciels et tout.
2: Ah oui, alors logiciel, j'ai toujours été une brêle malheureusement, mais par contre, la technique dans les procédés de fabrication, la chimie.
3: C'est tout ça qui m'aurait fallu.
2: Ah, mais bon, c'est un kiff. J'ai vraiment une sorte de fascination pour les vidéos de How It's Made et les process et les gens qui construisent. C'est...
3: Waouh!
2: C'est bah, comme beaucoup de gens, hein. C'est ma cam.
3: Trop bien.
2: Et du coup, il y avait cet aspect-là qui était intéressant. Mais derrière, ce qui m'a vraiment donné du travail au final, c'est d'avoir aussi fait un CAP serrurier métallier.
3: Ah, plutôt... t'as fait ça ?
2: Ouais.
3: Et mais... c'était bien, t'étais pas que avec des mecs...
2: Bah, alors, dans ma petite promo d'adultes qui font un CAP, parce qu'on était... Enfin, on avait plus de 25 ans.
3: Ouais.
2: Il y avait une autre fille qui s'appelait Margot. Margot Schmidt. Ouais,
3: d'accord.
2: Et on était 6. Donc je me suis pas sentie que entre mecs. Puis aussi dans l'atelier où je travaillais,
3: ouais.
2: J'ai pas été la seule meuf non plus. Et c'était pas une ambiance lourde ou quoi, c'était vraiment cool. Et ouais. C'était à Romainville d'ailleurs.
3: Oh.
2: Ça s'appelle Zeka. Donc ça va, j'ai juste vécu un truc un peu nul quand j'ai passé mon épreuve de pose. Donc en fait, avec le CAP, tu fabriques une structure en métal que tu dois ensuite fixé, installé sur de la maçonnerie, parce que c'est tout le principe du métier en fait, c'est de faire des ouvrages qui sont associés à de la maçonnerie,
3: ouais.
2: Pour protéger les biens des personnes, garde-corps, main courante, enfin tous ces trucs.
3: Ouais.
2: Donc il y a un enjeu à savoir fixer durablement dans une maçonnerie, et le mur sur lequel j'ai passé mon examen, il y avait une sorte de femme bâton à quatre pattes avec des gros seins.
3: Oula.
2: Et c'était marqué, une bite dans sa bouche bien sûr,
3: ouais.
2: Et c'était marqué pute. Alors, évidemment.
3: Et pourquoi il a fait ça?
2: Mais juste parce que c'était un putain de CFA de mec genre
3: ah oui.
2: Frustré, je sais pas, c'était vraiment... Et je me suis dit, bon bien sûr ça m'est pas adressé, mais j'ai trouvé ça vraiment nul, tu vois.
3: Ouais.
2: Mais voilà, pendant mes études, pendant mon alternance, pas d'expérience de misogynie trop. Ouais. Et puis il y a certains petits moments comme ça, tu sens que... Sous la surface, il y a encore des vannes pas drôles, quoi, mais...
3: Bah oui,
2: mais tranquille.
3: On n'y échappe pas.
2: Oui, aussi, bien sûr, sur les trucs d'examen, je m'appelais Paul, et le prof qui nous donnait des cours magistraux a confondu les deux filles de la classe. Il nous confondait tout le temps. Et pourtant, Margot Schmidt, c'était une fille qui était plus petite, qui avait les yeux bleus, les cheveux très blonds, et oui. Court comme un garçon.
3: Ah ouais.
2: Donc je vois trop ce syndrome, tu sais, où t'es les deux seules meufs qui croisent, donc vous avez pas changé.
3: Le même truc.
2: C'est ça.
3: Ouais.
2: Mais ouais, non, c'était cool. Et ça m'a apporté, en fait, vachement de...
3: Parce que du coup, quand c'est ça, t'as fait quoi comme taf?
2: Quand j'étais en alternance?
3: Bah...
2: Ah non, grâce à ça,
3: ouais.
2: Après, bah, on m'a directement proposé de rejoindre le projet du couvent pour être responsable du chantier de construction.
3: Ouais, mais c'est cool. Mais ça donne envie, parce que j'y réfléchis, parce que moi, sortant d'une école d'art où je ne vais pas avoir de grandes opportunités de taf.
2: À moins que tu les fabriques en collectif avec des gens, ou parce qu'il y a, enfin, y a des options qui fonctionnent bien, qui sont trop cool, mais celles qui payent, effectivement, elles peuvent être un peu plus galères à atteindre.
3: Ouais.
2: Mais ouais, bah, une formation manuelle sur un artisanat dans lequel tu peux te sentir à l'aise.
3: C'est ça. C'est un CAP, ouais.
2: Puis il y en a plein, enfin, tu vois, ça peut aussi être enfin, pose de carrelage. En vrai, ça, pour moi, je trouve que c'est aussi un job qui est pas super bien vu, alors qu'il y a trop de trucs cool à faire.
3: Bah ouais.
2: Et vraiment, ça paye bien. Je veux dire, tu seras jamais à court de boulot. Tout le monde a besoin de refaire carreler. Enfin, si t'es dans la partie évidente du métier et que tu le pratiques pour faire des sous et avoir un taf alimentaire, bah, il y aura toujours du taf.
3: Bah ouais.
2: Et si tu veux un peu tirer dessus pour aller dans des directions plus artistiques ou personnelles, t'as pris un truc de ouf aussi.
3: Ouais, de ouf, je suis d'accord. Bah ouais, je me dis, avoir un truc que je sais très bien faire et tout, et que ça peut m'apporter de l'argent en mode manuel, ça m'intéresse quand même.
2: Ouais, il y a vraiment plein de métiers cool.
3: Ok. En plus, on me disait aussi que métallurgie. Enfin, du coup, ouais, mais parce que tout le monde fait CAP en bois, enfin, en construction.
2: Ah oui, oui, et c'est un peu plus bouché. Métal, voilà, il y a moins de monde, et c'est bien payé.
3: Ouais.
2: Meilleur plan.
3: Bon, bah, super.
2: Je suis disponible pour toute. C'est comment ça, la conseillère d'orientation.
3: Ouais, c'est ça.
2: Si t'as des questions sur savoir comment j'ai fait, comment tu fais pour monter le dossier, te faire accepter.
3: Ah ouais,
2: je suis dispo si tu veux.
3: Dingue, ok, trop. Bah, j'y réfléchirai là, quand je finis mon diplôme, je te raconte.
2: Ça marche.
3: Quand je sors des arts déco.
2: Et les arts déco de Paris, c'est bien aussi. Hein. Enfin, c'est prestigieux quoi.
3: Bah, je suis en art espace, du coup, c'est le secteur beaux-arts de l'école.
2: Ok.
3: Et à part si je me dirigeais dans l'art contemporain.
2: Bah, j'imagine que t'as aussi des opportunités pour des tâches, tu vois, de set design, de scénographie.
3: Oui, bah ça, c'est ce que je me suis dit, mais ça aussi, c'est un milieu bouché. C'est un peu du contact.
2: J'avoue, en fait.
3: Truc, ouais. Des gens qui te connaissent.
2: Après, dans le cinéma, tellement.
3: Ouais.
2: Ouais, j'avoue, ça, oui, non, effectivement. Non, mais le mieux, c'est quand même un truc qui soit un peu purement manuel.
3: Ouais.
2: Enfin, après, tu vois, il y a plein de façons de kiffer bosser, mais moi j'aime bien aussi les tâches qui peuvent être parfois répétitives.
3: Oui,
2: tu dois juste perfectionner ton geste. Ça me détend l'esprit. Et du coup, avoir un taf purement manuel, puis après, t'en as un qui est plus de niche encore, je trouve, de travail du métal, c'est la chaudronnerie. Là, en fait, au lieu de travailler avec des profilés et des. En gros, du tube carré, du thé, de la cornière et tout, tu vas travailler plutôt avec de la tôle. Et là, ça va être plus utilisé en agroalimentaire pour faire des silos inox ou des trucs comme ça, ou même de l'évacuation, de fumée, enfin, tout un tas d'un travail de la tôle et une géométrie en 3D qui est assez complexe et assez dure à mettre en place. Et des outils de soudure beaucoup plus délicats aussi, genre du TIG, donc t'as une petite baguette avec un arc. Et je trouve que c'est un aspect qui est assez chouette. Et encore plus particulier, petit et délicat, on est l'orfèvrerie. Donc même dans le métal, tu peux aller de la charpente à l'orfèvrerie, donc il y a plein d'échelles. Quoi.
3: Bah ouais.
2: Mais vraiment, si tu veux des conseils là-dessus, j'adore parler technique, alors c'est pour ça. Hein.
3: Ah, trop bien.
2: Puis je me suis fait des sous de côté quand j'ai été en formation métal. Ça a vraiment été une année où j'ai pu mettre beaucoup de côté.
3: Trop bien.
2: Parce qu'en fait, si t'es alternant en CAP et que t'as plus de 25 ans, t'es payé au moins au SMIC. Tous les mois, tu touches un
3: SMIC. Mais c'est galère de trouver l'alternance.
2: Ça peut être
3: parce
2: galère.
3: Parce que du coup, les gens, ils veulent pas te faire.
2: Ah bah, ça dépend, parce que c'est quand même, en métal en tout cas, la structure que j'ai trouvée, que j'ai quand même galère à trouver, mais ils ont dit « Ok, pas de soucis, ils y cherchaient des gens, et en plus de ça, ils m'ont pas payé au SMIC, ils m'ont payé plus.
3: Ah »
2: Le
3: ouais.
2: gars dit « Moi, je paye pas le plus bas, je paye ça. » Et enfin, il était carrément correct, tu vois. Puis même une fois que mon contrat était fini, il m'a fait prendre une mission pour fabriquer 50 fois le même objet qui était un peu galère et tout, et que les équipes à l'atelier avaient du mal à rentrer dans le flow, enfin, dans le truc quotidien.
3: Ouais.
2: Et je me suis fait un billet de 6500 sur une petite presta comme ça en un mois.
3: Wow.
2: Et du coup, bon.
3: Et c'était cool, enfin, t'aimais bien le faire?
2: Ah ouais, c'était trop bien.
3: Ah ouais.
2: C'était une sorte de petit miroir à main qui était fait avec une bande de laiton qu'il fallait en fait courber sur un gabarit. C'était assez précis, il fallait jamais te casser la courbe.
3: Ah.
2: Parce qu'après, quand tu le ressoudais, ça devait aller autour d'une plaque qui avait été découpée au laser. il fallait que ça colle bien et tout.
3: Ah, trop bien.
2: Ouais, c'était un truc que j'ai vraiment kiffé faire, ouais.
3: Et du coup, ouais, l'alternance et le CAP, t'as kiffé aussi après,
2: ouais,
3: et tout.
2: Ouais, ouais, c'était trop bien. Bah, j'étais fatiguée aussi quand même. Parce
3: c'est fatigant.
2: Ouais, comme je disais, pour le corps, c'est physique. Hein. Mmh. C'est pas tant que tu vas porter des trucs lourds, mais c'est que tu utilises beaucoup d'outils qui sont lourds, qui vibrent, les tâches sont répétitives, c'est dans des atmosphères où tu dois avoir tout le temps un masque, des lunettes, donc t'es pas genre à l'aise, tu transpires, c'est poussiéreux. Mmh. Donc, je sais pas, je sentais la piécette apparemment quand je rentrais à la maison.
3: Ah ouais. Mais. Ouais. Ouais, ça a l'air intense, mais ça me rassure. Pour l'avenir, je sais pas pourquoi.
2: Mais en fait, oui, mais tout est possible. Hein. C'est pas parce que. En fait, je trouve que ça. Le système d'études français, il souffre vraiment d'un. Bah, de un peu dénigrer tout ce qui va être formation manuelle parce que tu fais ça si t'es pas assez bon pour le général, ou tu fais ça.
3: Ouais.
2: Enfin, ça, c'est ce qui se dit, et si t'es bon à l'école, on va jamais t'encourager à faire un métier comme ça. Alors qu'en vrai, c'est des métiers vraiment passionnants. Et. Enfin, clairement, tu peux pas être un bon artisan en étant con. Enfin, c'est.
3: Ouais.
2: Ça demande vraiment de s'y connaître. Bon, après, ouais. T'as des gens qui font super mal leur boulot, mais comme partout, tu vois, mais.
3: Ouais, non, franchement, le système éducatif, il est trop nul. Et même pour les études artistiques, d'ailleurs, il t'en parle pas. Hein,
2: non, mais vous, en fait, vous êtes pas formés. Enfin, si, au Beaux-Arts, c'est comme, mettons, à Cergy. Vous n'êtes pas formé à la réalité de ce que c'est d'être un artiste contemporain.
3: Ouais, pas du tout. Hein.
2: En fait, tu vas devoir tellement te vendre. Enfin,
3: c'est horrible. Ouais. Je suis rentrée en me disant j'aime l'art. Mm-hmm. Et enfin, toutes les formes d'art et tout ce que ça peut entraîner et tout. Mais en fait, ce cercle-là ne m'intéresse pas. Et on nous forme un peu à une esthétique comme
2: ouais,
3: ça.
2: Ouais, en fait, à correspondre
3: c'est ça.
2: À des espaces. C'est comme s'il y avait des critères à atteindre pour que ça aille dans la bonne case de l'art respectable, et en même temps, bah, personne te dit que telle personne, en fait, elle n'a pas besoin de gagner sa vie, et telle personne est prof, alors du coup, elle a un salaire, tu vois.
3: Ouais, ouais.
2: C'est vraiment. C'est quand même juste, mais. Ouais, ça, c'est les filières désirables. Je vais prendre une douche et je vais voir comment ça me va.

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1: Rimambo d'un journaling numérique. Frisson textuel sur écran. Allez et venu, chat IRL. Le roman qui vous whizera le corps, le cœur et le collège, lycée, sexe. Tara Charlotte.
3: Hey.
4: Adrien.
3: Hey.
4: Statue en ligne.
3: Hey. Hey. Et pour Ophélie, t'inquiète, hein, je vais pas la noyer. Lol, j'ai lu trop de choses sur elle, genre le journal intime de sa pote, qui disait tout le temps « Je sais, je suis moche. » Tu viens chez moi ? Lol, je t'attends chez moi. Nico, c'est ton pote, vite fait ?
5: À toi, viens. T'as qu'à venir.
3: Bon, tu peux ? Essaie de filer en douce, au pire. Alors, c'est bon ? Tu me fais scanner, vas-y, là, c'est saoulant à force. Allez, tu sais quoi, j'arrête.
6: LOL.
3: Je deck.
6: LOL.
3: On reste amis ?
6: LOL.
3: Bon, tu mets ta cam.
5: Ok. Toi aussi, allume.
3: T'inquiète, attends. Vas-y. T'es là ? Bon, je re...
4: Adrien, statue, parti 5 minutes.
5: Ouais.
7: T'es déjà allé chez lui ?
5: Ouais.
7: Sors le Pokédex. C'était comment ? Vas-y, dis. Qu'est-ce que vous avez fait ? Vous avez fait des trucs. Genre comment ? Cool, pas agréable ou agréable et pas cool ? Lol. C'est glauque un peu quand même. Fais voir les photos !
5: T'es vraiment une fouille merde.
7: Cool. T'imagines ? C'est le gars qui te fait ça ? Tu sors avec lui ?
5: Pété de rire.
7: Tu crois que t'es machiavélique fleur bleue ?
5: Ah, toi tu l'es, c'est sûr.
7: Je suis en même temps machiavélique fleur bleue, mais en même temps, par rapport à toi, que de la gueule.
5: MDR.
4: Adrien, en ligne.
3: Vas-y, mets la cam. Tu l'as mise ? Et t'es là, banane ? Tu fais quoi samedi ?
4: Pour avoir le Nantais. Connect.
7: Lui, c'est qui ? Robin Nantes.
5: Un mec, un pote de pote, il est bi.
7: Il dit qu'il est bi ?
5: Ouais.
4: Cool.
5: Et il se passe vite fait des trucs, mais bon, vite fait. On se force à se parler, quoi.
7: Vas-y, parle-lui.
5: Ok. Yo, Roméo.
8: Yo, Juliette.

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0: 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Entrée dans la coulisse du tombal d'Hatshepsut. À la fin des temps, redevenue poussière, les mots mis sur les pierres, les papyri se désagrègent et on se dit tout ça pour sable, paysage sulfureux, la Tsar.

0: Le vent tourne. La terre tremble. Le feu brûle. Et la pluie tombe.
1: Le vent souffle. La pluie tourne. La terre brûle.
2: D'accord.
1: Le feu tremble.
0: Bien sûr, les mêmes symboles se répètent. On a vraiment plein. La pluie brûle. Le feu tombe. Et le vent tremble. La terre souffle.
1: Le vent tremble, le vent tombe, la pluie. La pluie tremble,
0: ouais, je crois.
1: La terre tourne, le feu souffle,
0: le vent tourne, il semblerait.

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Et oui, c'est fini, c'est fini, c'est une année qui se termine. Un mix aussi, il a fait bien chaud dans le studio de la station, mais c'est de la bonne chaleur. Alors on a écouté dans l'ordre, Wankers United, c'est moi-même, votre serviteur, un morceau qui s'appelle Terre Promise, parce que Terre Promise c'est la plage où j'allais quand j'étais petit, j'ai grandi à côté de la mer, et c'est une plage magnifique du côté de Toulon. On a ensuite écouté DMX Crew, on a écouté Lost Tracks, Nartsook, Split Radix, Lasercat, LFO, Love is the Message, DJ Polo, on a écouté Soul Oddity, aka Phonesia, on a écouté Bassam, Riton, on a écouté l'ami Messac, Trouble Brothers, Tribal Brothers, j'ai écrit comme un cochon. On a écouté Hamid Baroudi, remixé par Nabil Vortex. On a écouté DJ Bleed, John Shima. On a écouté Inner City Good Life, un intemporel. Et puis ensuite DMX Crew. Et on termine à nouveau avec un morceau de votre serviteur qui s'appelle Star Oriental. On se quitte là-dessus.

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2: 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Pitié. 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

Cocorico. Un rayon de soleil passe à travers les coucous. Dans les champs, au bruit des coquelicots, les céréales blondissent. Les violettes poussent le vent. Au fond de l'étang, la tanche tranche l'eau. Le ruisseau entretient la clarté des pétales de magnolia. Un insecte brille, gros comme la feuille de ginkgo, qui hésite sur l'arbre. Le cerisier caresse le temps, les gentils fantômes entrent par la fenêtre. Un dragon souffle sur les frésias, le petit feu cuit doucement dans l'âtre.

0: C'est quand même émouvant de faire des liaisons. Enfin, c'est hyper. C'est intense, quoi. Enfin, c'est une relation hyper forte avec. Avec d'autres atomes. D'un coup, tu te retrouves imbriqué avec une autre particule. T'es un duo, un trio, un milieu. Et du coup, t'es ensemble, quoi. Là, t'es une communauté.
1: Les cailloux meurent aussi. Une création radiophonique de Mathilde Genauer-Sebach.
2: Un jour, il s'est passé quelque chose d'un peu dingue. La journée commençait bien, je suis partie de chez moi, grand soleil. Il y avait 9,7 km jusqu'au labo.
3: Ouais, c'est ça, mais pas ton clignotant, toi.
2: C'est-à-dire 32 minutes, avec le vent de dos et quand mon vélo le veut bien. Parce que parfois, je pense qu'il est... Enfin, je sens qu'il est un peu moins motivé. Comme les humains, en fait. Hein. Il y a un petit bitonnier qui frotte, un garde-boue qui se décroche, la selle qui part en vrille. C'est un vélo de style hollandais qui a bien vécu, assez confortable, cadre classique, acier,
4: carbone fer,
2: selle bien rembourrée,
4: polymère issu du
2: genre de porte-bagages bizarre mais plutôt solide,
4: carbone fer,
2: moyeu à vitesse intégrée, poignée agréable sous la peau,
4: polymère issu du pétrole,
2: des câbles de frein tout neuf,
4: carbone fer zinc,
2: un fier destrier.
5: Ça va, je sais plus de quoi j'ai rêvé, tu vois, il y avait des sortes de grands parasols.
2: Je sais pas si ça vous arrive de parler avec des objets. Moi, je parle hyper souvent avec mon vélo. Je pense que c'est peut-être l'objet qui me connaît le mieux. Quand je rentre au milieu de la nuit, c'est souvent avec lui que je retrace le cours de la soirée. Quand je suis triste ou fatiguée, c'est parfois auprès de lui que je m'épanche. Je suis arrivée au labo. Tout était normal.

0: un laboratoire de chimie un peu à l'interface avec la physique. C'est un domaine qui s'appelle la science des matériaux. L'objectif de mon travail, enfin en fait de ma thèse, c'est d'augmenter le rendement des panneaux solaires. Les atomes, les molécules, au bout d'un moment, à force de les manipuler, on finit par leur prêter des personnalités, voire des intentions. Par exemple, le fluorure de sodium, je me souviens, il n'était pas du tout collaboratif. L'acide ascorbique, toujours un peu frileux. Il y avait l'iodure de méthylammonium. Je crois que lui, c'était vraiment une plaie.
1: Merde, il n'y a plus d'éthanol.
0: Il y a des jours où les expériences, elles marchent pas. On en vient à penser que ça dépend pas de nous, que les molécules, elles choisissent parfois un peu de collaborer, parfois un peu de résister. Ce jour-là, en fin d'après-midi, j'ai voulu lancer une petite synthèse qui devait tourner toute la nuit.
1: 3 ml d'acide oléique, 7 ml d'octadécène. Il faut que je rajoute 1 ml d'YCl3, 0,6 ml de GDCl3, 360 microlitres d'ytterbium et puis 40 d'erbium. Allez, c'est parti, on va peser tout ça. Ok, 7 ml d'octadécène. Allez, viens par là, toi.
0: Et c'est là la première fois que ça m'est arrivé.
1: Qu'est-ce que c'est que ce truc? Qu'est-ce qu'il parle? Il m'entend? Trop bizarre. Mais j'ai rien fait de différent d'habitude, attends. Bah ouais, octadécène. Non, c'est quoi? J'essaye l'acide ascorbique. Acide ascorbique. Où tu es? Où tu te caches? Petite acide oxotrogulofuranolactone. Ah, te voilà. Bon.
0: Ok.
1: Hyper étrange. C'est quoi en fait? Des voix de qui? Je suis complètement en train de rire. Ok, fin de la journée. Je reprendrai demain.
0: Je suis sortie de la salle de manip, j'ai posé mes pieds sur le carrelage du couloir.
1: Caoutchouc, polymère issu de la pétrochimie.
0: Céramique,
1: aluminosilicate hydraté, KALSI3O.
0: J'ai récupéré ma veste, mon sac, mon bonnet.
1: Viscose, C6H10O5N fois.
0: Mes clés.
1: Acier, fer, carbone.
0: J'ai jeté un coup d'œil par la fenêtre.
1: Vert, SiO4.
0: J'ai éteint les néons.
1: Mercure, quartz, silicate, alumina.
0: J'ai tourné la poignée de la porte qui menait dehors.
1: Aluminium.
0: J'ai inspiré.
1: N2, H2O, CO2, PM2.5, SOX, NOX, COV, POPS.
0: Je suis allée décrocher mon vélo, et là, cette fois, j'ai entendu deux voix, mais distinctes.
2: La mémoire de l'empreinte d'un humain, mais c'est pas la mémoire de ta vie à toi. Enfin, même si du coup, ça fait partie de ta vie, puisque
3: ouais, en tant qu'atome, du coup... Il garde les mémoires des tout petits événements, comme ça.
2: Ouais.
0: Voilà, vous m'entendez
3: fait... Bah, elle nous a parlé.
2: Ben ouais, je crois.
0: Ah oui, je vous ai parlé, oui.
2: Ah, on savait pas si ça arriverait un jour.
0: Si quoi arriverait?
3: Salut Adélaïde.
0: Vous connaissez mon prénom?
2: C'est un peu impossible de savoir quels humains vont nous entendre.
3: Nous, ça fait un moment qu'on t'entend.
0: Mais vous êtes qui? Je vous vois pas.
3: Moi, c'est Gédéon, je suis un atome de gadolinium.
2: Et moi, c'est Fée, je suis un atome de fer.
0: Vous êtes des atomes.
3: Exactement. Moi, j'ai 64 électrons.
2: Et moi, j'en ai 26. Oula, elle a l'air sonnée.
3: C'est vrai que ça fait souvent ça au début.
2: Adélaïde?
0: Mais du coup, vous êtes des atomes de mon vélo.
3: Bah non, t'as déjà vu du gadolinium sur un vélo? Non, on s'est rencontrés dans ton sang.
0: Dans mon sang?
3: Ouais, à l'époque où j'officiais en tant qu'agent de contraste, pour révéler les maladies et tout.
0: Quand j'avais fait les examens médicaux.
2: Ouais, moi je faisais partie de ton hémoglobine.
3: Ouais, c'est ça, on s'est croisés dans un petit vaisseau sanguin vers le pied gauche, je dirais.
2: Gros coup de foudre.
0: Mais ça me dit pas comment vous êtes arrivé sur le vélo.
2: Tu te souviens la fois où tu t'es piqué le doigt avec le cap de frein, là?
0: Ouais.
2: Et ben voilà, on est sorti à ce moment-là.
0: Non.
3: Oh, la sortie, je te raconte pas, c'était quelque chose.
2: Oh, une lumière de dingue, de l'oxygène en pagaille.
3: Oh, vous êtes 37 degrés à l'intérieur et après, boum, on se fait cailler.
0: Est-ce que ça arrive souvent qu'il y ait des humains qui vous entendent?
2: Assez rarement quand même, je dirais.
3: C'est vrai que ça faisait longtemps.
0: Ok, donc je suis pas complètement folle.
2: Ah non, non, nous on parle tout le temps. C'est juste une question d'écoute, en fait.
0: Bon, ok. Je pouvais entendre certains atomes. Au labo, sur mon vélo, et puis peu à peu ça s'est mis à m'arriver de plus en plus souvent. Après, c'est surtout avec Faye Gédéon que j'ai bien accroché. J'avais quand même envie de savoir comment les autres humains entendaient les atomes. Parce que c'est un peu bizarre, même si on est composé d'atomes, en fait je connais peu de gens qui ont des relations avec eux. Bah déjà, les relations avec les choses qu'on voit pas ou qu'on n'entend pas, c'est assez rare, hein. À une autre échelle, je sais que beaucoup d'humains ont des relations avec des objets. Un peu comme moi avec mon vélo. Au Japon, par exemple, il y a même des cérémonies. Des cérémonies pour les pinceaux, pour les bouliers, les épingles rouillées. Il y en a même une pour le repos des poupées cassées. Dans un film de Chris Marker que j'aime bien, qui s'appelle Sans soleil, la narratrice raconte.
4: Même si la rue était vide, je m'immobilisais au feu rouge, à la japonaise, afin de laisser la place aux esprits des voitures cassées. Même si je n'attendais aucune lettre, je m'arrêtais devant la poste restante, car il faut honorer les esprits des lettres déchirées, et devant le guichet de la poste aérienne, pour saluer les esprits des lettres non envoyées.

c'est réjouissant de voir qu'il y a d'autres liens avec la matière que juste l'utiliser, qui peuvent être faits. Ça m'a fait plaisir de rencontrer Adélaïde. Quand on m'a sorti de la terre, c'était assez violent. Qu'on peut s'émerveiller de voir toutes les histoires qui résident dans un objet comme un bout de plastique, un bout de verre éclaté. Qu'est-ce qu'il peut nous raconter quand on le trouve par terre comme ça? Qu'est-ce qu'il y a d'autre à dire quand sa fonction de verre n'est plus? On a envie de l'écouter. Peut-être juste de le considérer un peu en tant que matière. Peut-être qu'on a envie de le caresser. Peut-être qu'on a envie de le sentir. Ouais, ça fait bizarre de se dire qu'on est juste une vulgaire matière à être consommée, utilisée. C'est quand même agréable. C'est bien aussi sous terre avant. Je me demande si cette histoire va se répéter. J'ai hâte de me retourner un peu, me lever au chaud. Peut-être que je vais faire un petit somme, un petit roupillon. Quelques millions d'années. Ça m'a quand même bien épuisé cet épisode.

En effet, est faite d'atomes. Ce qui est matière est atome, c'est-à-dire une poignée de neutrons, de protons et d'électrons. Des toutes petites petites particules. Et entre elles, le vide. La matière, c'est 99,9% de vide. Il y a un nombre incalculable de choses que l'on touche, que l'on fréquente, que l'on goûte, que l'on voit, que l'on sent, que l'on vit, mais qu'on ne perçoit pas. Je promène mon regard autour de moi. Je vois un mug. Je ne perçois ni un empilement amorphe de silicium, de calcium, ni le vide. Je vois une lampe qui brille, là, posée sur mon bureau. Je ne perçois ni un alliage métallique qui, sous l'effet d'un courant électrique, émet des photons qui se promènent jusqu'à mes yeux, ni le vide. Je vois un ordinateur sur lequel je tape le texte que je lis. Je ne perçois ni les électrons qui circulent, ni les zéros et les 1 qui s'encodent, les semi-conducteurs, les super-alliages du tantal, ni le vide. Et je vois encore moins que le tantal vient du Rwanda. Je croque une carotte. Je ne croque pas dans des chaînes d'acides aminés et dans du vide, éventuellement arrosé de phosphate marocain. Ces informations sont pliées à l'intérieur de la matière, cachées dans ses sinuosités et ses recoins, invisibles et intouchables. Nous passons notre temps à effleurer les manifestations de leurs existences. D'où provient chaque ressource qui compose les objets? L'identité des mineurs qui les ont extraits? Le processus d'extraction du minerai, les différents états d'oxydation, de complexation, les changements de phase cristalline. Le procédé de Bayer, la jolie structure des atomes de carbone de nos crayons à papier, l'épitaxie en phase vers le silicium, de conditions de fabrication de ma machine à laver.

0: D'où est-ce qu'ils viennent, ces atomes autour de moi?
1: C'était quoi leur vie avant?
0: Avant d'être ici.
1: Tout ce qui nous entoure vient de l'autre bout du monde.
0: Comment ils se sentent, ces atomes? À quel moment est-ce qu'on passe d'atomes à ressources? Comment varie leur valeur?
1: Est-ce qu'ils sont tous cotés en bourse?
2: Qui choisit les prix?
3: Ce serait quoi le consentement pour un atome?
0: Tout ce qui nous entoure vient de l'autre bout du...
3: L'autre bout du monde.
1: D'où est-ce qu'ils viennent, ces atomes, autour de moi?
3: C'était quoi leur vie avant?
0: Avant d'être ici.
1: Poétique de la
3: Les atomes, on ne sait pas comment ils vivent.
1: De la destruction.

Moi, j'étais dans une grande mine à ciel ouvert au Brésil. Et j'étais là depuis des millions d'années. J'étais sous forme d'oxyde de fer et je roupillais avec la famille dans la montagne, au chaud. J'étais tranquille, mais depuis quelques années, il y avait un peu des bruits de machines en fond sonore. Et un jour, il y a eu un énorme bruit de caillasse assourdissant. J'ai pas trop compris ce que ça faisait, tout allait hyper vite. J'étais secouée dans tous les sens, je comprenais rien. C'est venu d'un coup et petit à petit, je commence à comprendre que la roche où j'étais était concassée, broyée. Puis on m'a emmenée dans des hauts fourneaux pour être affinée. Et alors là, c'était encore hyper intense. On m'a trimballée dans pas mal d'endroits, dans l'usine. On m'a chauffée hyper fort. Ça m'a fait perdre le contact avec les atomes d'oxygène avec qui j'étais liée depuis toutes ces millions d'années dans la roche. Et là, on m'a mis avec un atome de carbone. On m'a lié avec lui et j'ai compris que c'était pour qu'on fasse de l'acier. Quand je repense à ce moment de ma vie, à cette extraction, ce déracinement, ouais, j'ai l'électron tout tremblant encore. Je me demande ce qu'ils sont devenus, tous les autres atomes de fer avec qui j'étais dans la roche au Brésil là-bas. Google Assistant ou Amazon.

0: km d'autonomie.
1: Du coup, ça va aller.
0: Autonomie de 6 mois, lot d'innovation et de bonnes idées. Un avatar ultra réaliste qui sera impossible à différencier d'un véritable humain. Technologie d'affichage tête haute, 240 km.
1: Moi, j'ai pas envie que tous les autres avatars tombent de faire se fassent extraire.

0: Mademoiselle, mais qu'est-ce que vous faites ?
1: Un jour, je me suis embrouillée avec un type.
2: Et je suis en train de taguer un QR code de trottinette, monsieur.
3: Mais pourquoi faire ?
1: Les trottinettes électriques en free-floating sont une aberration écologique.
3: Mais il est 2h du matin, moi j'en ai besoin pour rentrer chez moi.
1: En prenant en compte son cycle de vie complet, la trottinette est seulement 3 fois moins de CO2 par kilomètre qu'une voiture.
3: Bon, je pense qu'on a à peu près les mêmes idées.
1: Plus de la moitié de son impact carbone est liée à sa fabrication.
3: Le sabotage, ça n'a jamais payé.
1: En plus, ces trottinettes ne sont utilisées qu'un mois en moyenne et elles remplacent la voiture moins d'une fois sur 10.
3: Mais en attendant, moi, je vais être obligé, par exemple, de prendre un Uber. Ce Uber, il pourrait tuer quelqu'un.
1: Quand il me parle de l'ici et du maintenant, moi, je pense au hier et au là-bas. J'entends la trottinette raconter une autre histoire. J'entends les atomes de lithium, Bolivie.
2: Niobium.
1: Les atomes d'aluminium,
2: Brésil.
1: Chine.
2: Cobalt. RDC.
1: Les milliards de
4: gisements de pétrole offshore en RDC.
1: J'entends le fer, le cuivre,
2: nickel,
1: l'argent,
2: Nouvelle-Calédonie,
1: l'or.
4: Rapport
2: platine,
1: corruption,
2: Afrique du Sud, antimoine, Chine.
1: Je tends l'oreille,
2: bismuth,
4: borate,
2: Chine,
4: Turquie,
1: charbon,
2: gallium,
1: Chine,
4: France, germanium,
2: profit,
1: Chine,
4: indium,
2: caoutchouc,
4: Chine, magnésium,
1: Chine,
2: phosphate, Maroc,
4: intoxiqué,
2: tungstène,
4: des rivières empoisonnées.
1: Des veines, des poumons, des branchies encombrées, des fluides vitaux ralentis, jusqu'à l'arrêt. La vie suspendue. J'entends tous ces atomes. Ils racontent d'autres histoires, autrement plus sinistres et réelles que l'histoire hypothétique de ce type qui tue quelqu'un en Uber. Puisque je suis en capacité d'offrir du temps d'antenne à la matière inanimée, alors je dois le faire, pour que les humains apprennent à l'entendre, cette matière, là, partout autour de nous. Que la prochaine fois, ce ne soit pas moi qui réponde à ce type, mais que ce soit la batterie qui lui réponde. Les fantômes des guépards des jungles qui ne sont plus. Les reflux des marées troubles. Les mineurs chinois et leurs tongs, arpentant les fissures de la terre. Loin des yeux du monde. Les diamants qui goûtent et les volcans sourds qui grondent. Thank you.

0: Le vélo, Fée, Gédéon et moi, on est partis se promener en banlieue de Charleroi. Je voulais recueillir leurs avis sur les questions qui les concernent, mais pas n'importe où. J'avais choisi une usine désaffectée de transformation du charbon. Quel meilleur endroit qu'un palais en ruine pour parler de monarchie ? Quel meilleur lieu que les vestiges de la première révolution industrielle pour évoquer la quatrième ?
1: Bon, sur la surface de la planète Terre, on vous trouve où physiquement ?
2: Ben, moi je suis un métal abondant, donc on me trouve un peu partout, au Brésil, en Chine, en Australie, mais je suis très abondant. Ouais.
3: Alors, moi je suis un métal rare, et on me trouve aussi en Chine, au Japon.
4: Davos 2016 placé sous le signe de la quatrième révolution.
5: La quatrième révolution industrielle, c'est l'intelligence artificielle, c'est la robotique, c'est les objets connectés, etc.
6: Il va relancer la croissance.

0: faire entrer dans un cercle vertueux à l'échelle mondiale.
1: Diminuer l'impact environnemental.
2: L'envie de penser.
3: Un mail
0: tout en ménageant les ressources.
2: Moins de matière que une lettre.
4: Ouais, non, mais ça c'est faux, c'est pas du tout immatériel. Les mails, ça flotte pas dans l'air. C'est tout ça, c'est de la matière, c'est des infrastructures, c'est des data centers, c'est des câbles, c'est des métaux, c'est des atomes comme nous. Et donc le stockage des données, comme je disais, c'est des infrastructures énormes qu'il faut refroidir avec plein de machines. La transmission des données, ça passe par des câbles terrestres, c'est vraiment beaucoup, beaucoup de matière.
5: Tu veux dire, il y a rien de plus matériel que l'immatériel.
4: On est vraiment partout, ouais.
2: Mais comment on a fait pour gober ça, du coup?
5: Moi, j'ai l'impression qu'on veut nous faire disparaître un petit peu. On nous cache, comme si on était impropre à voir. Hein. À l'époque, on voyait comment passaient les communications, les transmissions. Et maintenant, tout est enterré. Je dis pas c'est plus simple, mais peut-être que ça fait qu'on nous oublie un peu. Petit à petit, si on ne nous voit plus, on nous oublie.
4: Mais on est toujours aussi présents, sauf que les mines, elles sont déplacées, par exemple. Elles sont déplacées, pour les consommateurs. Mais en fait, on est toujours là. Et donc, il y a une sorte d'esthétique de l'immatériel, une sorte d'idéal de pureté, mais c'est la supposée immatérielle. On est juste déplacé, en fait.
5: On voulait nous effacer de l'imaginaire collectif.
4: Ouais. Oui, comme si la matière, c'était presque vulgaire, quoi. Comme si on voulait plus nous voir. Mais... Ça fait penser à l'histoire de cet humain qui, son internet ne marchait plus, et alors il appelle le réparateur. Donc il y a un monsieur qui vient, qui regarde sa box, et puis il bidouille un peu les câbles, il suit les câbles. Il lui dit « Ah, mais j'ai trouvé votre problème, c'est un écureuil qui m'a échoué votre internet. » Et là, c'était marrant, en fait, cette rencontre entre le supposé immatériel et le physique, quoi. En fait, tout ce qu'on peut faire sur internet, c'est quelque chose qu'un écureuil pouvait mâcher. C'est étonnant, cette...
2: On a erré en traînant nos électrons. Parmi les ruines, de la matière hors d'usage, abandonnée, entassée. Les usines désaffectées sont vraiment à mi-chemin entre la catastrophe et le sublime. On a le sentiment de voir le passé et le futur en même temps, l'impression de contempler l'humanité du dessus. C'en est presque drôle, cette humanité stupide qui joue avec des forces plus grandes qu'elle. Des colonnes de lavage à l'huile, des fours aux parois craquelées, des châssis aux vitres absentes, des panneaux de contrôle d'un autre monde, des tôles de fer rouillées au-dessus du vide, du silence. Il a commencé à pleuvoir. On est rentré par une petite porte dans un bâtiment assez bas de plafond, sûrement un local technique.
4: Bon, en même temps, nous, on n'est pas pressés.
5: Ça fait un peu froid, quand même.
6: À ce moment-là, c'est moi qui entends. Là.
2: Des panneaux de commande laissaient encore apparaître des valeurs de tension, de puissance, d'autres termes incompréhensibles. Une lumière blafarde passait à travers des hublots graisseux.
4: Moi, la pluie, ça me dérange pas, mais... Si je peux éviter de rouiller.
7: Oh, regardez là-bas, il y a de la lumière sous la porte.
2: La porte menait vers un couloir faiblement éclairé. Le couloir était assez large. Une affiche de la chambre syndicale des mines de Belgique montrait un ouvrier en train de chuter à cause d'une installation hasardeuse.
8: Ne sois pas prisonnier du désordre d'ordre.
2: Le carrelage paraissait en bon état. Une odeur de café froid et de tabac. Au bout du couloir, un ascenseur, porte grande ouverte.
9: Train de wagonnet tiré par un cheval
10: aveugle.
11: On chargeait 30, c'était 35 sous.
12: On gagne rien, on gagne du mal argent pour manger.
13: Il y a beaucoup de risques, ce n'est pas construit avec le béton.
3: commencé à combien 20 heures de travail, 4 heures.
13: Et au moment où la langue bénéficiera du diamant.
14: Je tire 4 fois la corde du signal d'en bas pour prévenir de ce chargement de chair humaine. Puis... après un léger sursaut, la cage plonge. Tombe comme une pierre, ne laisse derrière elle que la fuite vibrante du câble.
15: Il y a des paillettes partout sur le sol.
2: La galerie qu'on avait sous les yeux n'était pas éclairée. Grâce à la lumière de la cabine d'ascenseur, on pouvait quand même entreapercevoir une lampe à acétylène accrochée à un piton mural.
8: Compagnie auxiliaire des mines.
2: Sur la lampe, en plus petit, une autre inscription.
8: L'escorte indispensable à toute exploration fructueuse.
2: J'ai accroché la lampe au vélo. Elle s'est allumée et nous nous sommes avancés dans la galerie.
15: Oh, il fait hyper chaud.
7: Oh, c'est pas une chaleur qui me dérange. Je trouve ça pas plutôt agréable.
2: Une moiteur rassurante emplissait l'air. Les parois de la galerie brillaient d'un éclat mat, parcourues par des stries parallèles plus claires, laissées par des coups de pioche. Des chariots à moitié pleins étaient stationnés, il y avait même une botte
8: de foin.
15: T'imagines travailler dans cette chaleur ?
7: Là, j'imagine pas travailler du tout. Ouais, c'est parfait pour taper un petit somme.
15: Mais vous pensez que c'est une mine de quoi ?
16: Ça pourrait être du charbon.
5: En tout cas, ça, c'est pas une mine de terre rare.
15: Ah ouais ? Comment tu sais ?
5: Bah, je sais, c'est tout. S'il y avait mes cousins, là, je le sentirais.
2: J'ai repensé au recyclage de terres rares. Trouver une aiguille dans une botte de foin. De gisements à minerais, à objets, à déchets. La route est toute tracée. Chaque coup de pioche, chaque pelleteuse, chaque marteau-piqueur, chaque godet qui creuse la montagne et qui signe le passage de roc à poussière, c'est une pelletée de terre pour enterrer des corps, des pensées, des champs. Pour une poignée d'atomes. Pour ces atomes qui se retrouvent ici, partout autour de nous, qui goûtent sur le sol. Ces atomes auréolés de destruction, que l'on dépossède de leurs histoires. Pourquoi continuer à progresser dans cette galerie complètement insensée ? La fièvre du mineur s'était emparée de moi. J'en voulais plus, jour 1. Parfois on marche, on va chercher.
15: Pas besoin de la certitude de tomber sur un filon pour continuer de creuser. La recherche suffit
16: pourquoi
15: à
16: elle-même. Pourquoi je fais pas demi-tour là ? Pourquoi je rentre pas à la maison ? Je me fais un petit thé.
2: Ce documentaire était devenu une excavation en règle, jusqu'au bout.
16: Pourquoi ? Et jusqu'où on va aller ?
2: La lampe accrochée au vélo brillait avec plus d'intensité.
15: Vous entendez ?
2: On est arrivé à une sorte de petit renfoncement dans la galerie. Il y avait un humain en blouse face à la paroi. Il semblait parler à la paroi.
17: La formation de la Terre, c'est 4,5 milliards d'années. Les planètes vont venir se former. Donc elles vont s'accréter. Donc il y a des...
16: C'est un cours de minéralogie,
17: des météores qui vont entrer en collision et qui vont progressivement s'accumuler. Toute cette chaleur, ça amène à la formation d'un océan magmatique. Une sorte de boule complètement fondue qui, progressivement, va refroidir et va cristalliser. Là, on a un premier processus de différenciation.
7: Waouh, c'est incroyable.
17: 1 milliard d'années après la formation de la Terre, on a globalement les proportions des différents éléments entre les différents compartiments, le noyau, puis le manteau, puis la croûte terrestre sur laquelle on vit, là où on a en fait les éléments qui nous sont accessibles. Pour qu'on puisse former un gisement, il faut un processus à la surface de la Terre ou en profondeur qui concentre l'élément chimique. Donc il faut des conditions très particulières, soit de température, soit de pression, soit des compositions de fluides qui circulent dans les roches. On parle de fluides, peut-être qu'on pense directement à l'eau, mais ça peut être des fluides à haute température, haute pression, c'est variable. Et donc ces fluides circulent autour de la roche. Et en fait, certains éléments vont préférer rester dans la roche et d'autres aller dans le fluide. Petit à petit, quand ce fluide circule, la roche va s'appauvrir dans les éléments qui vont dans le fluide et ne vont rester que ceux qui préfèrent être dans la roche. Donc si c'est un élément qui aime être dans la roche, il va progressivement se concentrer. Et de la même manière, si c'est un élément qui aime être dans le fluide, Le fluide, au bout d'un moment, enfin, il va circuler, mais va arriver à un endroit où potentiellement il va s'accumuler. Si les concentrations deviennent très importantes dans les éléments qui aiment le fluide, bah, y a un moment, les lois de la physique nous disent qu'il va être obligé de précipiter. La concentration va pas
15: on s'est éclipsé avant la fin du cours, comme si mon corps voulait repartir. La matière prenait le dessus sur les pensées. La lampe diffusait maintenant un halo généreux. J'accélérais la cadence. On ne parlait plus. Le mouvement était devenu une nécessité. La matière a ses raisons que la raison ignore. Il fallait la suivre sans réfléchir. La galerie tournait. On est arrivé à un embranchement. Sur le sol, au milieu de l'entrée de la galerie de droite, un tas d'aiguilles. Juste à côté, un petit carnet avec une image dessus. Une grosse machine pour faire du goudron.
16: Mais comment je sais ça?
15: Sur la quatrième de couverture était écrit...
18: Le livre que vous tenez dans les mains est une projection dans le monde physique d'un objet sonore.
15: Les deux objets sont pensés comme un seul, de la même façon qu'un corps n'est jamais qu'un corps et qu'un esprit n'est jamais qu'un esprit.
18: Il a été trouvé par l'héroïne d'une fiction radiophonique dans la galerie d'une mine qui semblait encore en activité.
15: Je l'ai fourré dans ma poche, ça servira toujours plus tard. Devant la galerie de gauche, un vestiaire vide. Au-dessus du vestiaire, il était écrit
16: « Avant d'aller plus loin, prenez soin de laisser vos pensées au vestiaire tellurique ».
15: Il fallait accélérer si on voulait arriver au début.
16: Au début de quoi? Cette pensée, elle est à qui?
15: Plus j'accélérais, plus la galerie paraissait lumineuse. Ce n'était d'abord que des petits scintillements, ici et là, mais lentement, elle s'est mise à briller.
16: Pourquoi est-ce que j'avance?
15: Par zones éparses, puis uniformément. La lumière a percé le sol, le plafond, les parois. J'ai continué d'appuyer sur les pédales d'âle de toutes mes forces. Je voulais aller plus vite. Enfin, je voulais rien, mais il fallait aller plus vite. La galerie était devenue un tunnel gigantesque de lumière et de chaleur. J'étais aveuglée, noyée, dissoute. Mes synapses, mon hémoglobine, l'air dans mes poumons,
16: plus rien.
15: Plus d'informations.
16: Ne me restait que le son.

0: crois que j'ai pédalé plus vite que ce que la matière avait le droit de faire. D'ailleurs, à un moment, mon vélo était devenu gaz. En chimie, on appelle ça une sublimation.
1: Tant que j'entendais Orphée et Déon, ça irait, je pourrais...
2: Je sentais le livre.
1: Terminer ce documentaire.
2: Dans ma poche.
1: Celle de nos sèches-cheveux, sachets de thé, nos poils en tête.
2: Comment ce début,
1: celle de nos sèches-cheveux, qui ne se termine pas.
2: Quelle poche.
0: Quelle poche.

0: Adélaïde, tu nous entends ?
1: Oui, on est où ?
2: Je peux pas te dire où, mais je peux te dire quand. On est une vingtaine de minutes après le Big Bang.
1: Mais c'est qui, eux, là, tout autour de nous ?
0: C'est une soupe de particules. Des électrons, des protons, des neutrons, des neutrinos, des noyaux d'atomes. Il faut attendre 400 000 ans pour que ces noyaux puissent enfin rencontrer des électrons et former des atomes.
2: Et regarde, le voilà. L'atome le plus petit, celui qui n'a qu'un électron, l'hydrogène. Autour de nous, l'univers est en expansion. La matière se répand un peu partout.
0: Dans certaines parties plus denses, l'hydrogène forme des amas et une étoile se forme.
2: La température monte à nouveau et c'est l'heure des réactions thermonucléaires.
0: Thermonucléaire, c'est thermo, il fait chaud. Et nucléaire, parce que c'est les noyaux qui vont interagir. Les noyaux deviennent de plus en plus gros. Par exemple, deux noyaux d'hydrogène peuvent fusionner pour donner un noyau d'hélium.
2: Progressons vers le cœur de l'étoile. Il fait de plus en plus chaud.
0: Nous traversons des couches successives et les atomes sont de plus en plus lourds. Beryllium, carbone,
2: oxygène,
0: sodium,
2: néon, magnésium.
0: Ça y est,
2: nous y sommes. Nous avons atteint son cœur.
0: Et c'est là que nous croisons un atome de silicium.
2: Du silicium,
0: Alors c'est que l'étoile n'a plus que quelques heures à vivre. Il fait 3 milliards de degrés, et voici que cet atome de silicium, après une explosive rencontre avec des rayons gamma, se met à libérer protons, neutrons et particules alpha. Ces particules réagissent avec un autre atome de silicium formant par là même tous les éléments jusqu'au fer.
2: Arrive le point critique,
0: celui où il y a trop de fer par rapport au silicium.
2: Le cœur de l'étoile se contracte
0: au fur et à mesure que l'enveloppe se dilate. Ce qu'il se passe maintenant va être plus ou moins violent et plus ou moins rapide.
3: Scénario 1.
4: Nous sommes face à un mastodonte, une étoile d'une masse gigantesque.
0: Devant nos yeux, elle implose violemment dans un grand souffle.
2: Son cœur s'effondre.
0: Une onde de choc la balaie du centre vers les couches externes et réactive sur son passage la fusion de chaque couche. Lors de ces fusions, des éléments plus lourds que le fer sont synthétisés. Ces atomes sont éjectés dans l'espace. Scénario 2. Nous sommes dans une étoile de masse modeste.
3: À peine quelques soleils.
0: L'enveloppe se dilate
3: sereinement et les atomes qui la composent se répandent eux aussi dans l'univers.
0: Sans heurts cette fois.
2: Les éléments créés dans les étoiles arpentent désormais l'univers.
0: Qu'ils y aient été éjectés avec fracas.
3: Ou délicatesse. Leurs histoires s'écrivent et le temps ne fera pas demi-tour. Quelques milliards d'années plus tard, certains d'entre eux ont formé des planètes, des gisements, des flûtes de Pan et des cafetières. Quelques milliards d'années plus tard, nous voici entre amas d'atomes, parmi d'autres amas d'atomes, à se demander pourquoi les uns décident du sort des autres, alors que nous sommes indistinctement tous issus du même souffle primordial.

pensais pas retourner ici un jour. Est-ce que je finirais aussi par oublier ce voyage dans le monde des humains? Je veux dire, c'était si bref. C'était bref, mais c'était un beau voyage.

Là, moi, je parle en tant qu'individu atomique, mais c'est pas souvent que je peux parler. Donc l'individu, des fois, il est un peu flou, quoi. On connaît pas forcément trop nos limites. Vu que les électrons, ils bougent là tout autour, notre contour, il change toujours un petit peu. En même temps, moi, j'ai jamais vraiment eu des contours fixes. Il y a de la beauté dans le flou quand même.

0: d'essayer d'écouter mon corps. Parce que c'est lui qui sait, c'est lui qui date de quand le Big Bang s'est créé et les premiers atomes sont apparus. C'est de là où vient ma sagesse, c'est la sagesse de mon corps. C'est les atomes qui m'habitent qui peuvent me dire des trucs. Moi, mon esprit, c'est un esprit d'un humain qui peut plus ou moins comprendre, mais avec un système un peu tordu, une société très malade. Nous, notre génération, la génération de nos parents, ils n'ont jamais appris à rentrer dans une montagne, tu vois, et rencontrer les êtres qui habitent à l'intérieur.
1: J'ai une relation spéciale avec chacun de mes électrons. Comme les humains, ils ont une relation spéciale avec chacun de leurs doigts, avec leur peau, avec chacune de leurs cellules. Ben moi, c'est pareil, tous mes électrons sont importants, ils sont tous... Si j'en ai un en plus, si on m'ionise, ben, je suis une sorte de moi modifié. Mais c'est peut-être une étape de vie aussi. Tout se transforme et... Le mouvement, c'est important, quoi. Sinon, tout stagne et il se passe rien.
2: J'ai posé le caillou sur la table, dans un rond de lumière. Comme je le regardais encore, sans plus rien espérer de lui, je l'ai vu environné d'un vague halo et j'ai perçu, dans ses deux dents, une sorte de battement. Quelque chose de lui s'est approché de moi, quelque chose de lourd, de timide, d'heureux pourtant. C'était comme un regard sans visage, sans yeux, rien d'autre qu'une force aimante, semblable à la chaleur d'un regard. Pourquoi ne vit-on pas ces choses plus souvent? Elles sont si simples. Mais qui se soucie de regarder dans un caillou? On pousse devant soi quelques idées distraites qu'on croit indiscutables. Un caillou? C'est moins qu'une plante. C'est sans valeur. C'est chaotique. Et le passant va son chemin, cherchant un ami peut-être, ou le sens de la vie, ou la maison de Dieu. Tout était là pourtant, sur le bord de la route, dans ce morceau de roc effleuré d'un œil vague. Il aurait suffi de se pencher sur lui et d'oser faire sa connaissance. Il aurait suffi de renoncer un instant à quelques certitudes, quelques suppositions. Il aurait suffi d'un peu d'oubli de soi, d'un rien d'amour.
3: Nous sommes les enfants des étoiles.
4: Nous sommes les enfants des étoiles.
5: Nous sommes nés d'une implosion. Nous avons été une onde de choc
3: dans le grand silence de l'espace.
4: Une étreinte de noyaux solitaires.
3: Fournaise.
2: Lente dérivation.
3: Quelques millions d'années plus tard, après une errance aléatoire
6: en apparence,
3: nous avons trouvé une place, rassemblée par taille et par affinité. Nous étions devenus gisements.
7: Certains d'entre nous se sont organisés de manière un peu différente. Une poignée de carbone, d'azote, d'oxygène.
3: Ceux-là sont devenus ARN,
7: papillon,
6: mycélium,
3: tapir.
7: Communément appelé le règne du vivant. Il a donc fallu qu'un assemblage d'atomes en rencontre un autre.
6: Vous tombiez sur les plus brillants d'entre nous pour qu'une infernale danse débute à son tour.
4: Menuet décadent, qui va en s'accélérant, au rythme infernal d'un insatiable capital.
3: L'irrémédiable chute, le point de dilution maximale, la dispersion absolue et sans retour.
7: L'extractivisme est une danse qui ne connaîtra jamais la grâce. Nous sommes les enfants du soleil et nous rions.
3: Dans la montagne, nous marchons comme les animaux et les racines.
5: Notre chemin est un filon.
7: Notre piste, une blessure béante dans laquelle passe et repasse la lame qui extrait,
4: prélève et broie.
7: Nous sommes la sous-structure.
8: Nous sommes les castors,
9: leurs peaux et vos fourrures. Nous sommes invisibles à l'œil nu. Mais tout ce que vous voyez, c'est nous.
5: C'est nous.
7: C'est nous.
4: C'est nous. C'est nous. La plupart des choses dans ce monde ne sont que le déplacement d'une poignée d'entre nous.
5: Un briquet qui s'allume.
3: Une vis qui écartèle progressivement les fibres d'un bois tendre.
5: Une détonation.
6: Un mot doux chuchoté.
7: Une fissure sur un vase.
3: Le pied lisse
7: de la statue.
4: Passez vos doigts sur nous, le long de la nervure d'une table faite d'un bois centenaire.
5: Remontons le cours du temps, à la recherche d'une piste, d'une histoire, d'un récit qui contiendrait tous les autres.
7: Celui d'une matière, née souveraine, mais vite domestiquée. À peine enfantée.
10: Et me voilà perforée, brinque-ballée, concassée. On s'arrache les roches où j'ai eu le malheur de me loger.
11: Puis on m'arrache à ces roches, puis on s'arrache les brevets, puis on s'arrache
10: le dernier téléphone où j'exhibe mes propriétés électroniques époustouflantes.
9: Personne ne s'émerveille plus que je rende les écrans tactiles, les tumeurs luminescentes, les ailes des papillons opalescentes.
3: Arracher, ce n'est pas prendre. Ce n'est pas effleurer. Ce n'est pas caresser.
8: Arracher, c'est violent.
9: Cruel.
4: Sanguinaire.
9: C'est pour ça qu'on a fini par arracher tout ce qui m'entourait.
3: En arrachant plus, pour l'idée que le plus vaut plus que le moins.
4: On a fini par ne faire que du moins.
7: Tuer.
4: Tuer.
9: Tuer.
7: Pendant les massacres, parmi les haches, les carabines, les sarbacanes, les kalachnikovs, il y en a toujours une pour sourire en se souvenant avoir été la queue d'un dinosaure ou l'antenne d'un escargot.
4: Parmi les halètements du profit, les dos courbés, les cliquetis de tablettes, le trading à haute fréquence et les fusions acquisitions.
7: Il y a une machine à café qui se rappelle avoir été souche de ginkgo. Nous sommes les enfants du soleil.
4: Nous sommes nés d'une implosion.
7: Nous sommes nés d'une implosion.
4: Nous avons été une onde de choc
9: dans le grand silence de l'espace.
7: Une étreinte de noyaux solitaires. Nous sommes les enfants des étoiles, et notre rire est suspendu au milieu du vide.

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2: Béton.
3: Romain.
4: Ce soir, Béton Romain me propose d'entrer dans un terrible château, car un fantôme l'habite. Bonne soirée et bonne écoute.

Je suis seule dans le château et les jardins appellent, infiniment lointains. Je suis seule dans le château, les jardins appellent, le parc, les fenêtres m'appellent. Puis les couleurs aussi, quelque chose du dehors me sonne. Je suis allée dans ma chambre, mais maudits autres, les chambres et les meubles des autres chambres résonnent. Les choses m'appellent, me happent lentement. Les douves bruissent, le parquet grince, j'entends le dehors et l'intérieur s'étirer. C'est bien simple, inutile que j'aille ailleurs, rien ne semble étanche. Pourquoi faut-il que je me trouve seule? Tout de même, je me suis isolée. J'ai essayé de me cacher sous le grand lit, rangée en boule comme une enfant. Et le château entier a vibré avec une force molle. J'ai pensé à Lenka, qui n'était pas là. J'ai pensé à ce qu'était ma vie ici.

nouvel épisode de Styx. Plongez avec moi dans l'histoire de Kumba Iwakura, une préadolescente timide, solitaire et pas très bien dans sa peau, qui peine à trouver sa place dans le monde réel. Depuis la mort de son père, alors que son isolement s'amplifie, tout change lorsqu'elle découvre une passion pour l'informatique et pour le Wii-Log, sorte d'évolution d'Internet. Imaginez mettre le pied dans un univers qui vous dépasse complètement, au-delà des barrières physiques et mentales. C'est ce qui arrive à Kumba lorsqu'elle reçoit un simple courrier électronique qui va alors bouleverser ses certitudes. Son esprit peut continuer d'exister dans le réseau. Kumba s'enfonce toujours plus loin dans ce monde visible mais impalpable, et avec elle, c'est toute la frontière entre réalité et virtualité qui vacille. Merci à elle pour ce précieux voyage très spécial. C'était la copine de Flipper sur Radio Station. Bonne écoute sur Styx.